0: C'était les nuits de France Musique. Bienvenue si vous nous rejoignez. 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
1: Bonjour à tous, je suis ravie de vous retrouver pour vous présenter les enregistrements de l'altiste Tabea Zimmermann. Alors l'alto, c'est un instrument un peu particulier, il est moins brillant que le violon, il est moins spectaculaire que le violoncelle, mais il possède une couleur vraiment unique, à la fois chaude, profonde et merveilleusement boisée. Et s'il est une musicienne qui a contribué à lui donner ses lettres de noblesse au cours des dernières décennies, c'est bien Tabea Zimmermann. Pendant une heure et nous allons donc écouter cette grande dame de l'alto et on commence avec ce retour aux sources de la musique. Voici le prélude de la troisième suite pour violoncelle en do majeur de Jean-Sébastien Bach, interprétée à l'alto par Tabea Zimmermann.

Le prélude de la troisième suite pour violoncelle en do majeur BWV 1009 de Jean-Sébastien Bach, interprété à l'alto par Tabea Zimmermann. Et pour elle, pour Tabea Zimmermann, la question de l'instrument passe presque au second plan lorsqu'il s'agit de Jean-Sébastien Bach. C'est ce qu'elle explique dans le livret de ce disque paru en 2020. « Nous avons besoin de la musique de Bach », affirme-t-elle, « quel que soit l'instrument sur lequel on l'interprète », ce qui fait que lorsqu'elle a enregistré ses suites pour violoncelle à l'alto, elle n'a pas cherché à recréer artificiellement les conditions du XVIIIe siècle. Elle joue sur son alto moderne, construit par le grand luthier Étienne Vatelot en 1980. Et elle joue avec un archet classique. Et on va la retrouver maintenant dans des pages célèbres de Robert Schumann. On pense que Schumann avait une affection particulière pour l'alto, puisque sa musique de chambre lui confie toujours un rôle très expressif. Et il est installé à Düsseldorf en 1851 quand il compose ses images de contes de fées que voici.

Nous écoutions deux pièces qui appartiennent au cycle des images de contes de fées de Robert Schumann, interprété par Tabea Zimmermann à l'alto avec le pianiste Dénèche Varion. Et on va aller maintenant vers le fils spirituel de Robert Schumann, qui n'est autre que Johannes Brahms. Au début des années 1890, Brahms est un homme qui pense avoir tout dit. Il annonce à son éditeur qu'il n'écrira plus. Il va même jusqu'à détruire certaines partitions qu'il juge sans aucune valeur. Et puis Brahms entend ce clarinettiste extraordinaire. Il s'appelle Richard Mühlfeld. Le choc est immense. Brahms retrouve soudain l'envie de composer et ce sont quatre chefs-d'œuvre qui vont naître, le trio opus 114, le quintet opus 115 et ses deux sonates opus 120, des œuvres écrites pour la clarinette mais que Brahms adaptera lui-même pour l'alto. Voici donc l'un des plus beaux mouvements lents de l'œuvre tardive de Brahms.

C'était le deuxième mouvement de la première sonate opus 120 de Brahms, interprétée par Tabea Zimmermann à l'alto avec le pianiste Kirill Gerstein. Et il se trouve que Tabea Zimmermann entretient depuis longtemps un lien particulier avec la musique de Georgi Kurtag. Sur cet album consacré à Jean-Sébastien Bach que nous avons écouté plus tôt, elle a choisi de faire dialoguer les suites de Bach avec plusieurs pièces extraites des signes, jeux et messages. Cette immense collection de miniatures que Kurtag compose pendant plusieurs décennies pour ses amis musiciens. Et l'une des plus bouleversantes s'appelle « Une fleur pour Tabea » que Kurtag écrit après la disparition brutale du chef d'orchestre David Chalon, qui était le mari de Tabea Zimmermann.

0: Et nous venons d'entendre deux extraits de signes, jeux et messages de Georgie Courtag, interprétés pour nous par l'altiste Tabea Zimmermann.
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0: Et on n'a pas encore évoqué les débuts à l'alto de Tabea Zimmermann, qui est née le 6 octobre 1966 dans la célèbre région de la Forêt-Noire, en Allemagne. Elle grandit dans une famille très musicienne. Tous ses frères et sœurs aînés jouaient d'un instrument. Elle a donc immédiatement voulu jouer avec eux. Et ses dons pour la musique vont se manifester très tôt, puisqu'à 3 ans seulement, Tabea Zimmermann commence l'apprentissage de l'alto, tout simplement parce que le piano, le violon et le violoncelle étaient déjà pris par ses frères et sœurs.

C'était le quatuor Arcanto que nous écoutions à l'instant dans le final du cinquième quatuor de Béla Bartok. Le quatuor Arcanto s'est formé en 2002 autour de quatre grandes personnalités musicales, les violonistes Antje Vaitas et Daniel Sepek, l'altiste bien sûr Tabea Timmerman et le violoncelliste Jean-Guyenne Queyras. Et on va retrouver ces magnifiques musiciens dans le seul et unique quatuor composé par Claude Debussy. C'est une œuvre de jeunesse écrite en 1893, alors que le compositeur n'a pas encore 30 ans, et c'est une partition dans laquelle on entend déjà cette science des couleurs, cette liberté harmonique et cette poésie sonore qui feront bientôt la renommée de Claude Debussy.

Troisième mouvement, qui est un andantino doucement expressif, comme le demande le compositeur Claude Debussy, interprété par le Quatuor Arcanto avec toujours l'altiste Tabea Zimmermann. Et alors j'imagine que vous voulez entendre la grande partition pour alto d'Hector Berlioz, son ouvrage Harold en Italie, dont l'histoire est très célèbre, puisqu'en 1833, Niccolo Paganini vient d'acquérir un magnifique alto, tout droit sorti de l'atelier de Stradivarius. Il demande à Berlioz d'écrire pour lui une œuvre pour mettre en valeur ce nouvel instrument. Berlioz se met au travail, mais lorsqu'il découvre les premières esquisses, Paganini n'est pas content. L'alto n'est pas toujours au premier plan, alors Paganini renonce au projet, mais Berlioz poursuit son idée malgré tout, car il n'a pas écrit un concerto, il a imaginé un personnage, un voyageur solitaire inspiré du Child Herald de Lord Byron. C'est ce qu'il écrit, il s'agit d'une suite de scènes auxquelles l'alto solo se trouve mêlé comme un personnage plus ou moins actif, conservant toujours son caractère propre.

Harold aux montagnes, scène de mélancolie, de bonheur et de joie. C'était le premier mouvement d'Harold en Italie d'Hector Berlioz, dans lequel nous écoutions Tabea Zimmermann avec l'Orchestre Symphonique de Londres, qui était dirigé par un spécialiste de la musique de Berlioz. C'était Sir Colin Davis. Et il y a eu une rencontre, évidemment, une rencontre marquante pour Tabea Zimmermann. Pendant ses études, elle décide de partir à Salzbourg. Elle étudie au Mozarteum de Salzbourg et elle rencontre le légendaire chef d'orchestre et violoniste Sándor Weg. C'est alors qu'elle comprend enfin, selon ses mots, que toute cette imagination et cette liberté qu'elle possédait étaient en réalité des qualités merveilleuses. Et sa carrière va prendre son envol quand elle remporte en l'espace de quelques années seulement 3 grands concours. Les concours de Genève, le concours Maurice Vieux et enfin le concours de Budapest.

0: C'était la jolie barcarolle, le deuxième mouvement de la sonate pour alto et piano, opus 36, composé par Henri Vieuxtemps et interprété toujours par Tabea Zimmermann avec le pianiste Kirill Gerstein.
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Et voilà un charmant duo pour violon et alto de Mozart. C'était le troisième mouvement de son duo en sol majeur Köchel 423, interprété par Antier Vaitas au violon avec toujours l'altiste Tabeat Zimmermann. Et nous allons maintenant retrouver Tabeat Zimmermann dans l'une des grandes œuvres du répertoire pour alto du XXe siècle. C'est la Rhapsodie Concerto de Bohuslav Martinu. Cette Rhapsodie Concerto est tout simplement née d'une rencontre au début des années 1950. Un altiste aujourd'hui largement oublié, Yasha Veissi, demande à Martinu d'écrire un concerto pour son instrument. Yasha Veissi avait connu le compositeur bien des années plus tôt à Paris. Il était violoniste devenu altiste et Martinu accepte la commande et il compose cette partition à New York au printemps 1952.

C'était le premier mouvement de la Rhapsodie Concerto de Bohuslav Martinů, interprété par Tabeat Zimmermann avec l'orchestre du Gürtnisch de Cologne, placé sous la direction de James Conlon. Et alors on sait que Tabeat Zimmermann trouve également le temps d'enseigner son instrument, toujours avec cette conscience que l'alto n'est pas un instrument vedette, ce qu'elle accepte sans la moindre amertume. Elle nous dit tout simplement « je fais ce que je peux comme enseignante, mais l'alto est une voix du milieu, il ne faut surtout pas changer cela ». Et on va l'entendre maintenant dans la musique de Xavier Monsalvage, qui est l'un des compositeurs les plus importants de la musique espagnole du XXe siècle. Voici un extrait de ses 5 chansons noires, composées en 1945, bien sûr dans une version arrangée pour alto et piano.

La musique de Xavier Monsalvage, qui avait eu l'occasion d'entendre de la musique cubaine dans sa jeunesse. Il s'en est inspiré plus tard dans ses 5 chansons noires, dont nous venons d'entendre un extrait arrangé pour alto et piano et interprété par Tabea Zimmerman avec le pianiste Javier Perianès. Et nous allons terminer cette émission avec une sonate pour alto et piano de Rebecca Clarke, elle qui est née en Angleterre en 1886. Elle est violoniste, puis altiste, et c'est justement pour son instrument qu'elle compose en 1919 son œuvre la plus célèbre, cette sonate pour alto et piano.

0: Eh bien voilà une très belle œuvre qui mérite d'être redécouverte. C'était le premier mouvement de la sonate pour alto et piano de Rebecca Clarke, interprétée par l'altiste Tabea Zimmermann avec le pianiste Kirill Gerstein. Je vous remercie de votre fidélité à l'émission, à retrouver comme toujours sur le site de France Musique et sur l'application Radio France. Et je remercie Florian Dittre et Cécile Bonnet-Desclostres.
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6: Très bon réveil, soyez les bienvenus, nous sommes ensemble pour 2 heures de réveil en musique et nous sommes le mercredi 10 juin 2026. Côté ciel, ce sera ensoleillé sur le sud-est, encore mitigé et frais sur le reste du pays avec des ondées plus fréquentes sur le nord et le nord-est. Ce matin, il fait entre 7 et 11 degrés sur la moitié nord, entre 10 et 15 degrés au sud, localement 16 à 19 en bord de Méditerranée. Très bon réveil donc, il est 6h30. De l'heure des premières informations avec Marie-Hélène Duvigneau. Bonjour Marie-Hélène.
7: Bonjour Jean-Baptiste, bonjour à tous. Série de bombardements américains sur l'Iran le long du détroit d'Ormuz dans la nuit en une réponse, selon Washington, à la destruction hier d'un hélicoptère de l'armée américaine. Riposte à la riposte, l'Iran annonce avoir ciblé des bases américaines à Bahreïn et en Jordanie. Donald Trump avait pourtant affirmé hier être proche d'un accord. Le gouvernement toujours sous le feu des critiques dans l'affaire Liana. Hier, il a tenté d'apaiser la colère des familles et des oppositions qui dénoncent les dysfonctionnements, mais aussi le manque de moyens endémiques de la justice. À l'issue d'une réunion de crise, Sébastien Lecornu a proposé de renforcer les peines pour les violeurs en série sur mineurs, la perpétuité au lieu de 20 ans actuellement. Concernant les crimes contre les enfants, les enquêtes devront être effectuées dans un délai maximum de 3 mois, a également proposé le Premier ministre. 132 animateurs suspendus depuis le 1er janvier, dont 52 pour suspicion de violences sexuelles ou sexistes, bilan des voilé hier dans le sillage du scandale du périscolaire à Paris par le maire Emmanuel Grégoire. Son plan d'action promet la tolérance zéro et la transparence totale. Il installera une commission d'enquête indépendante chargée d'examiner ce qui s'est passé ces 10 dernières années. Après le meurtre de la petite Liana, le maire de la capitale appelle à ouvrir d'urgence un débat national sur les violences faites aux enfants qui engage l'État, la justice et l'ensemble des institutions de notre République.
6: Également dans l'actualité, Marie-Hélène, cette grève à la SNCF aujourd'hui.
7: Et un trafic qui s'annonce très perturbé, en particulier celui des trains régionaux ou de banlieue sur les grandes lignes. En moyenne, un TGV sur 3 devrait être annulé et un intercité sur 2. Les 4 principaux syndicats de l'entreprise demandent un moratoire sur l'ouverture à la concurrence ainsi que des hausses de salaire. Et enfin, l'Observatoire climatique européen Copernicus confirme que le mois de mai 2026 a établi de nombreux records mensuels de chaleur sur le continent. Une preuve, selon lui, que les phénomènes extrêmes deviennent la norme. France Musique, 6h32, bon réveil avec Jean-Baptiste Urbain.
6: Dans moins de 10 minutes dans l'actualité musicale, on en saura plus sur Juan de la Rubia. C'est lui qui pilote le répertoire musical de la cérémonie de l'inauguration de la Sagrada Familia aujourd'hui à Barcelone. À tout à l'heure 7h, Olivier. À tout à l'heure 7h, Marianne. Pardon.
7: Ça fait 2 jours de suite.
6: Pardon.
7: À tout à l'heure.

0: Bon sang ne saurait mentir. Dans la famille Pidoux, Gabriel n'a pas choisi le violoncelle, l'instrument de son père Raphaël et de son grand-père Roland Pidoux. À 30 ans tout juste, il s'est imposé comme l'un des nouveaux représentants français du hautbois moderne sur son nouvel album qui s'appelle Routine, où il donne sa version de plusieurs grandes sonates écrites au XXe siècle pour son instrument, et puis hautbois baroque aussi au sein de plusieurs ensembles dans lesquels il joue. Mais l'instrumentiste est aussi chef. Il vient de créer le chapitre, un chœur et un ensemble qu'il va diriger cet été sur la route des festivals, notamment Fidelio, l'opéra de Beethoven. Gabriel Pidoux ne manque pas de souffle, le hautboïste sera notre invité après les infos de 8h. Au sommaire également de ces 2h, c'est un podcast France Musique qui vient de dépasser les 5 millions d'écoutes. Octave et Mello sont les nouvelles stars des enfants. Podcast est aussi un spectacle à la manœuvre. Sa productrice Adèle Moll, également chanteuse, harpiste. Alors quelles sont les recettes d'un bon podcast musical pour les enfants? Elle nous livrera ses secrets à 7h40. Et puis, c'est le film le plus attendu de la semaine et l'un des plus attendus de l'année, même Disclosure Day. Le nouveau Spielberg sort en salle aujourd'hui. Le réalisateur américain revient à la science-fiction avec toujours à ses côtés son fidèle John Williams. Mais que fait le compositeur de 94 ans quand il n'écrit pas pour le cinéma? A-t-il écrit des concertos, des quatuors? John Williams hors cadre, ce sera à 7h50 avec Max Ozolman.
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0: Très bon réveil en musique et notre bac du matin, ce chœur avec la flûte à l'honneur, Guten Morgen, pas Abend, comme je l'ai dit hier par erreur.

0: Jean-Sébastien Bach pour ouvrir Musique Matin, c'était le cœur d'ouverture de cette cantate, la numéro 180, Schmücke dich, ô liebe Seele, orne-toi, ô chère âme, et c'était l'ensemble Lee Angeli de Genève, dirigé par Stéphane MacLeod, extrait d'un immense coffret consacré à ces cantates que le compositeur écrit en 1724-1725 autour de mélodies de chorale. C'est sorti cette année chez Aparté. Il est 6h40, vous écoutez France Musique.
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0: Et d'abord, il s'appelle Juan de la Rubia et c'est lui qui aujourd'hui pilote le répertoire musical de l'inauguration de la Sagrada Familia à Barcelone, 100 ans jour pour jour après la mort de son architecte Antoni Gaudí et en présence du pape Louis XIV. Dans Le Monde Magazine, le musicien qui a passé son brevet de pilote voilà quelques années compare les grandes orgues de la basilique à un cockpit. Je me suis toujours demandé, dit-il, comment une machine aussi grosse pouvait voler et à l'image de l'orgue, comment celui qui est aux commandes peut agir à distance. Aujourd'hui, l'organiste a prévu de faire résonner de toute leur splendeur les 1492 tuyaux de l'instrument. 1492, date de la Reconquista, la reconquête chrétienne de la péninsule ibérique par les rois catholiques et de la découverte entre guillemets de l'Amérique par Christophe Colomb. Au programme, un répertoire liturgique européen à cheval sur les 19e et 20e siècles. Gounod, Elgar, Mendelssohn, Duruflé. Et puis un répertoire catalan plus contemporain, mais pas de Bach. L'architecture de la basilique n'est pas la meilleure pour jouer ce genre de partition, confesse le musicien. Portrait de l'organiste de la Sagrada Familia, c'est-à-dire dans Le Monde Magazine. Et puis dans La Croix, Emmanuel Giuliani conseille, elle, de voir Ercole Amante d'Antonia Bembo, redécouverte lyrique baroque et féminine. C'est en ce moment à l'Opéra Bastille et c'est aussi ce soir sur Arte Concert, ainsi que le 4 juillet sur France Musique. Une stimulante découverte, l'ouvrage recélant de trésors dramatiques et musicaux magnifiés par les langues très colorées et très ductiles de Capella Mediterranea, aux sonorités chatoyantes, sculptées avec gourmandise par Leonardo Garcia Alarcón, écrit ce matin dans La Croix, Emmanuel Giuliani.

Odélia, c'est un disque qui vient de paraître, qui s'appelle N'est-ce pas Zelle ? De Cordes Pincées à d'autres, à 6h45, 7h moins le quart, une nouveauté, le superbe album, on a déjà écouté des extraits ici que le claveciniste Justin Taylor vient d'enregistrer, montre comment son instrument est tout à fait soluble dans la musique du XXe siècle. C'est avec l'Orchestre National de Lille pour Alpha Classique, c'est avec le concerto champêtre de Poulenc, celui de Goreski également, et puis avec d'autres musiciens, le concerto de Manuel de Falla ou encore celui-ci plein de charme et d'humour que Jean Français écrit pour le clavecin, donc on est en 1959.

0: Voilà un autre visage du clavecin, celui que Jean Français donne avec ce concerto et tout son humour. C'était Justin Taylor, Philippe Bernold à la flûte, le Quatuor Zaïd, quelques autres musiciens. Une nouveauté, ça s'appelle Clavecin 20 et ça paraît chez Alpha Classique. C'est aussi le disque à gagner ce matin, quelques exemplaires en jeu, comme chaque jour, pour tenter de gagner l'un d'entre eux, une seule adresse électronique, un courriel, un mail, c'est un peu la même chose, c'est même tout à fait la même chose. musiquematin@radiofrance.com, laissez vos coordonnées postales complètes et identifiez la voix mystère du jour. Mais qui parle donc ici?
1: Je me suis produit

0: des salles de 3000 places qui étaient louées d'avance, dans la même salle où s'est produite la Comédie française. Et j'étais très content de voir à quel point la chanson française se porte bien dans tous les pays que j'ai fait, aussi bien l'Angleterre que l'Amérique, que la Russie, que le Japon. Et...
1: Oh, vous la connaissez cette voix, c'est plutôt facile, non? Enfin, parfois je dis c'est facile et puis ça vous énerve parce que vous ne trouvez pas, je sais, c'est agaçant. Parfois on n'est pas très bien réveillé non plus. Votre réponse par mail, musiquematin@radiofrance.com. En plus c'est quand même assez court, hein, 10 secondes seulement, mais dans une heure ce sera un peu plus long. Et quelques indices en plus pour vous mettre sur la voie de la voix mystère qui hier était celle de Franck Dubosc.
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0: une rareté. Même les fans d'Al Sylvestre ne la connaissent pas forcément, cette reprise d'Embrasse les touches, chanson de Brassens 1960 sur son 7e album studio Les Funérailles d'Antan, et repris, donc vous l'avez sans doute reconnu, 40 ans plus tard par Anne Sylvestre. C'était une compilation, un coffret hommage aux grands de la chanson française, tout l'humour et la tendresse de Brassens qui va bien à la chanteuse que certains misogynes à ses débuts qualifiaient justement de Brassens en jupon. 6h53, notre anniversaire musical ce matin, c'est celui d'un grand de la comédie musicale, Frédéric Lau. Il est né à Berlin il y a 125 ans, tout juste le 10 juin 1901. Et en 1924, il part pour New York avec son père. Alors, les débuts sont difficiles. Lau sera marqueur de bovins, chercheur d'or, même boxeur, mais c'est bien à Broadway qu'il va faire carrière. Frédéric Lau qui compose plusieurs comédies musicales légendaires, Gigi, Camelot, et puis bien sûr My Fair Lady, créé par Julie Andrews, interprété au cinéma par Audrey Hepburn, et ici par Leslie Garrett, chanteuse lyrique britannique et aussi animatrice radio sur Classique FM notamment.
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0: Charmant, n'est-ce pas? Un peu de comédie musicale avant 7h, Wouldn't Be Lovely, extrait de My Fair Lady. Frédéric Lowe, né il y a 125 ans aujourd'hui, c'est la voix de Leslie Garrett, très connue au Royaume-Uni, ancienne chanteuse lyrique et devenue animatrice télé et radio sur la BBC, sur Classic FM. C'est l'orchestre de concert de la BBC et les London Voices dirigés par Peter Robinson. Et la voix mystère dans tout ça, où en êtes-vous? Plutôt facile ce matin, non? Eh bien oui, on bat presque un record, près d'une centaine de réponses déjà. Merci d'ailleurs d'être là, fidèle à Musique Matin, des Potrons Minec, presque que des bonnes réponses, à part un Jean Ferrat qui traîne là. Et un bonjour à Yannick de Guingamp qui s'apprête à partir au boulot à bicyclette. A tout de suite.
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0: Mercredi 10 juin 2026, côté ciel, ce sera ensoleillé aujourd'hui sur le sud-est, encore mitigé, frais sur le reste du pays, des ondées plus fréquentes sur le nord et le nord-est. Les températures cet après-midi, 22 à 26 degrés sur le Roussillon, 25 à 31 en Languedoc, région sud et Corse. Elles plafonnent entre 16 et 19 degrés sur le tiers nord, entre 19 et 22 degrés ailleurs. Il est 7 heures. L'heure des informations sur France Musique avec Marie-Hélène Vigneault. Bonjour Marie-Hélène.
3: Bonjour Jean-Baptiste, bonjour à tous. Reprise des hostilités entre les États-Unis et l'Iran, accusant Téhéran d'avoir abattu un de ses hélicoptères, l'armée américaine a mené dans la nuit, sur ordre de Donald Trump, une série de frappes le long du détroit d'Hormuz, des frappes d'autodéfense selon le commandement militaire américain pour le Moyen-Orient. Les gardiens de la Révolution ont répliqué en ciblant des bases américaines dans la région. Le ministre israélien des Finances, qui promeut activement l'annexion de la Cisjordanie et revendique ouvertement la recolonisation de Gaza, interdit d'accès au territoire français, annonce hier du ministre des Affaires étrangères Jean-Noël Barrot. C'est le deuxième membre du gouvernement israélien visé par une telle mesure, après le ministre de la Sécurité nationale, autre figure de l'extrême droite, interdit d'entrer en France depuis le 23 mai, après la diffusion d'une vidéo de militants de la flottille pour Gaza, agenouillés et mains liées. Les phénomènes climatiques extrêmes deviennent la norme, c'est le constat alarmant de l'observatoire européen Copernicus. Il affirme que la vague de chaleur inhabituellement précoce et intense du mois de mai dernier souligne le phénomène. Un mois qui a établi de nombreux records mensuels de chaleur sur le continent à l'échelle mondiale. Le mois de mai reste toutefois derrière mai 2024 en termes de température.
0: Le gouvernement français toujours dans la tourmente dans l'affaire Liana.
3: Mais alors que l'homme soupçonné d'avoir assassiné la fillette était visé par plusieurs plaintes pour viol, la mère d'une enfant qui en avait déposé une sans qu'il soit convoqué, a annoncé qu'elle allait porter plainte contre l'État pour faute lourde et contre le garde des Sceaux, les procureurs de Toulouse et d'Auch et les enquêteurs de la gendarmerie pour mise en danger de la vie d'autrui et non-assistance à personne en danger. Face à la colère des familles et des victimes et des oppositions qui dénoncent les dysfonctionnements mais aussi le manque de moyens endémiques de la justice, le gouvernement tente d'apporter des réponses. Sébastien Lecornu propose de renforcer les peines pour les violeurs en série sur mineurs, la perpétuité au lieu de 20 ans de prison actuellement. Concernant les crimes contre les enfants, les enquêtes devront être effectuées au maximum dans un délai de 3 mois. Et alors que la polémique autour de cette affaire ne faiblit pas, le maire de Paris, Emmanuel Grégoire, confronté lui au scandale du périscolaire, appelle à ouvrir d'urgence un débat national sur les violences faites aux enfants qui engagent l'État, la justice et l'ensemble des institutions de notre République. Il a annoncé hier que 132 animateurs avaient été suspendus dans la capitale depuis le 1er janvier 52 pour suspicion de violences sexuelles ou sexistes. Le plan d'action à 20 millions d'euros mis en œuvre par la ville en avril promet la tolérance zéro et la transparence totale. Et enfin, grève aujourd'hui à la SNCF. Le trafic s'annonce particulièrement perturbé dans les trains régionaux et de banlieue sur les grandes lignes. Un TGV sur trois en moyenne devrait être supprimé et un intercité sur deux. France Musique, 7h03 dans une heure. Jean-Baptiste, vous recevrez le oboïste Gabriel Pidoux pour son deuxième album solo Routine.
0: C'est la routine, on vous retrouve à 7h30. Il y a un auditeur, Pierre, en Seine-Saint-Denis, qui nous écrit « Dites-moi, Gabriel, cessez de confondre Olivier et Marie-Hélène. » Ils ne nous font pas de cadeaux. Hein,
3: mais au moins, ils ont de l'humour, nos auditeurs.
0: Confondre, je ne vous confonds pas, c'est ma langue. Hein,
3: c'est ça, c'est la force de l'habitude. Je ne vous en veux pas du tout, à tout à l'heure.
0: 7h30. Au sommaire de cette prochaine demi-heure, Rossini, Paul McCartney, John Williams, ce nouvel album du pianiste argentin Nelson Gurner. Et pour commencer, voici Francis Poulenc.

0: C'est après avoir fait la rencontre en 1923 de Wanda Landowska, cette claveciniste pionnière qui a remis son instrument à la mode, que Francis Poulenc devient fasciné par l'ancien. Et dans ces années-là vont naître le ballet Les Biches, son concert champêtre et puis ce trio pour hautbois, basson et piano. C'est une œuvre dont Poulenc d'ailleurs était très fier tout au long de sa vie. Il la programmera, il la jouera. C'est ce que précise le livret de ce disque Routine, paru chez Octave Records. Gabriel Pidou au hautbois, Marie Boichard au basson et Rolri González Boirazan au piano. Gabriel Pidou, notre invité, dans un petit peu moins d'une heure après les infos de 8h. Il est 7h10 et c'est France Musique que vous écoutez.
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0: C'est sans aucun doute l'un des films les plus attendus de l'année. Il sort aujourd'hui Disclosure Day, qui est le nouveau Spielberg. À 79 ans, le réalisateur américain revient à la science-fiction. Ce matin, la presse est très partagée. Certains qui l'acclament et d'autres qui se disent déçus. En tout cas, avec ce film, c'est la 27e collaboration entre Spielberg et John Williams. 94 ans, le cinéaste considère son compositeur comme un vrai co-auteur du film. Il y a 10 ans, il lui rendait d'ailleurs cet hommage lors de la cérémonie des American Film Institute Life Achievement Awards, John Williams, qui est le premier compositeur récompensé par ce prix. Steven Spielberg.
2: Sans John Williams, les vélos ne volent pas vraiment, pas plus que les balais lors des matchs de Quidditch, ni les hommes en cape rouge. Il n'y a pas la force. Les dinosaures ne parcourent pas la Terre. Nous ne voyageons pas, nous ne pleurons pas. Nous ne croyons pas. John, tu insuffles une croyance dans chacun des films que nous avons réalisés. Tu prends nos films, dont beaucoup traitent de nos rêves les plus impossibles, et grâce à ton génie musical, tu les rends réels et éternels pour des milliards et des milliards de personnes.

La musique d'E.T., bien sûr, musique de John Williams pour le film de Steven Spielberg. C'est Gustavo Dudamel qui dirigeait ici l'Orchestre Philharmonique de Los Angeles. Disclosure Day, le nouveau Spielberg qui sort aujourd'hui en salle. Et puis notez que dans un petit peu plus d'une demi-heure, à 7h50, dans Maxi Classique, Max Dosholm va lui se pencher à l'occasion de la sortie de ce film sur les musiques de John Williams, mais hors cinéma. Et oui, il en existe, des concertos, des sonates, des quatuors. On verra ça dans un petit peu plus d'une demi-heure. Pour l'heure, il est 7h15 et du côté des nouveautés, voici le dernier album de Nelson Gurner, le pianiste argentin installé en Suisse, propose ici sur cet enregistrement live qui a été réalisé à la Philharmonie de Liège et qui paraît chez Alpha Classics. C'est un programme assez étonnant avec d'un côté Robert Schumann, les David Bündler Tänze, il y a aussi des arabesques autour du Bodadu Bleu de Johann Strauss, d'un certain Adolf Schulz Evler, compositeur polonais, et puis La Chaconne en sol de Handel avec ses 21 variations. C'est l'occasion pour ce grand orfèvre du son qu'est Nelson Gurner de progressivement déployer tout son art, son travail sur les couleurs, sur les nuances et cette virtuosité progressive qui sous ses doigts paraît comme un jeu d'enfant. Voici les premières variations de cette Chaconne en sol majeur de Handel sous les doigts de Nelson Gurner.

0: Handel, les 8 premières variations de cette chaconne en sol majeur, Nelson Gerner au piano, extrait d'un nouvel album enregistré en concert, ça vient de paraître chez Alpha Classics. Nelson Gerner qui joue cet été, entre autres, à la Roque d'Enterron, Iberia d'Albéniz. Ce sera le 3 août et ce sera en direct sur France Musique, et oui.
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Elle se présentait comme une styliste du chant. Certains l'ont qualifiée d'artiste parfaite, surnommée aussi la fille à la voix de miel, Nancy Wilson, qui reprend ici en 1971 And I Love Her des Beatles, qui change pour l'occasion de genre And I Love Him, reprise presque soul et pleine de cordes et musique de Paul McCartney. Il est aussi photographe, ses clichés seront d'ailleurs exposés cet été à Aix-en-Provence au musée Granet. On en reparlera. Il est 7h22. La revoilà, la Cenerentola, autrement dit Cendrillon, l'opéra de Rossini, c'est jusqu'au 11 juillet au Palais Garnier, dans la mise en scène de Guillaume Gallienne. C'est Enrique Mazzola dans La Fosse, Lawrence Brownlee, Hugh Montagrendal et Gael Arquez en Angelina sur les dernières dates. Allez, pour le plaisir, voici l'entêtante ouverture de la Cenerentola, version abado ici.

0: Et oui, Rossini, ça marche toujours. Tout le monde danse dans le studio. C'était l'ouverture de la Cenerentola, Cendrillon, avec l'Orchestre Symphonique de Londres, dirigé par Claudio Abbado.
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0: Et à 7h50, on a rendez-vous avec Max Zozol, Maxi Classique.
2: Oui,
0: bonjour Max.
2: Il est fort ce Rossini. Bonjour Jean-Baptiste, bonjour à toutes et à tous.
0: Alors, pas de Rossini tout à l'heure. Vous nous parlez, vous, d'un aspect méconnu de l'œuvre du grand John Williams.
2: À 94 ans, figurez-vous, l'Américain compose et dirige la musique du film Disclosure Day de Steven Spielberg, qui sort aujourd'hui au cinéma. L'occasion d'écouter un extrait de cette musique, de cette BO, mais aussi des pièces moins connues, effectivement, de John Williams, et notamment ces pièces écrites pour des cérémonies sportives, par exemple, des commémorations, mais aussi pour et seulement pour le concert. Des concertos, notamment en grand nombre, comme celui-ci que vous écoutez, que je vous présenterai plus en détail tout à l'heure.
0: Ah oui, là, l'aveugle, on dirait pas John Williams.
2: Oui, peut-être une musique de film, pourquoi pas, mais en tout cas, c'est effectivement un extrait de concerto.
0: John Williams, hors champ ou hors cadre, donc dans Maxi Classique à 7h50. À tout à l'heure.
2: À tout à l'heure.
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0: Et vendredi, c'est après-demain. Il est 7h30. L'heure d'un point sur l'actualité sur France Musique avec Marie-Hélène Duvigneau. Bonjour Marie-Hélène.
6: Bonjour Jean-Baptiste, bonjour à tous. Toujours secoué par la polémique autour de l'affaire Liana, Sébastien Lecornu propose d'alourdir la peine encourue par les violeurs en série sur mineurs. Elle passerait de 20 ans à la réclusion criminelle à perpétuité. Quant aux enquêtes concernant les crimes contre les enfants, elles devront, dit le Premier ministre, être effectuées dans un délai maximum de 3 mois. Les familles des victimes et les oppositions dénoncent les dysfonctionnements, mais aussi le manque de moyens endémiques de la justice. Dans le scandale du périscolaire à Paris, le maire de la capitale, Emmanuel Grégoire, annonce que 132 animateurs sur les 14 000 qu'emploie la ville ont été suspendus depuis le 1er janvier, dont 52 pour suspicion de violences sexuelles ou sexistes. Son plan d'action à 20 millions d'euros promet la tolérance zéro et la transparence totale. Un TGV sur 3 annulé en moyenne, un intercité sur 2 et un trafic très perturbé sur les lignes régionales et de banlieue. Les syndicats de la SNCF appellent à la grève aujourd'hui pour dénoncer les souffrances au travail provoquées par l'ouverture à la concurrence et réclamer des hausses de salaire. Et enfin, un nouvel échange de frappes entre les États-Unis et l'Iran. L'armée américaine accuse Téhéran d'avoir abattu un de ses hélicoptères près du détroit d'Ormuz et a lancé une série de bombardements. En réponse, l'Iran vise des bases américaines de la région. À suivre, Jean-Baptiste, le fil de l'actu à 7h40 avec Adèle Moll, créatrice du podcast Jeunesse, Les Aventures d'Octave et Mélo sur notre antenne, podcast qui vient d'atteindre les 5 millions d'écoutes.
0: Mais oui, qui approche même des 6 millions, figurez-vous. On vous
6: Bravo.
0: Retrouve à 8h. Marie-Hélène, à tout à l'heure.
6: À tout à l'heure.
0: Après votre journal, une hanche passe, celle de Gabriel Pidoux, l'oboïste Victoire Révélation Instrumentale en 2020, sort un nouvel album, étrangement intitulé Routine. Il vient aussi de fonder son propre ensemble, Le Chapitre, qui sera en tournée cet été dans les festivals. On l'écoutera, cet ensemble, en avant-première, tout à l'heure. À tout à l'heure, donc.
6: À tout à l'heure.
0: Et puis toute la semaine, au cœur de l'orchestre, Christian Merlin raconte le parcours de Georg Scholti, ce chef qui est né à Budapest en 1912, qui va quitter sa patrie chassée par l'antisémitisme. L'une des baguettes de légende du XXe siècle, notamment avec l'orchestre de Chicago. Au cœur de l'orchestre, c'est du lundi au vendredi à 13h sur France Musique, le dimanche à 9h. Georg Scholti à la tête de l'orchestre de Chicago, ici dans cette troisième symphonie que Bruckner dédie à Wagner.

0: Le scherzo de la troisième symphonie que Bruckner dédie à Wagner, Georg Scholti à la tête de l'orchestre symphonique de Chicago. Et Georg Scholti qui est à l'honneur au cœur de l'orchestre toute la semaine à 13h jusqu'à jeudi. Et dimanche à 9h, j'en profite pour vous livrer une citation de Claude Duorin qui nous envoie régulièrement des citations et qui fera peut-être sourire Christian Merlin. Elle est de Philippe Geluck, un chef d'orchestre à son utilité. Quand il arrête de remuer les bras, les sourds savent qu'ils peuvent applaudir. Il est 7h40.
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0: Bonjour Adèle Moll.
2: Bonjour Jean-Baptiste.
0: Autrice, coproductrice du podcast Octave et Mélo, déjà 67 épisodes en 4 ans. Les derniers consacrés au sport sont disponibles depuis quelques semaines sur l'application Radio France. Et Octave et Mélo approchent désormais les 6 millions d'écoutes. Bravo Adèle.
2: Merci alors, beaucoup.
0: D'abord, pour ceux qui ne connaissent pas, on entend régulièrement les promotions sur l'antenne de France Musique et puis on les écoute sur l'application Radio France, qui sont donc Octave et Mélo.
2: Eh bien, Octave et Mélo, ce sont deux petits personnages inventés. Un petit garçon, Octave, une petite fille, Mélo, qui ont donc des prénoms bien musicaux. Ils sont voisins, ils habitent le même immeuble. Ils sont aussi copains, évidemment, et musiciens. Et ils ont une petite spécificité, c'est qu'ils savent jouer de tous les instruments de musique.
0: Comment l'idée vous est-elle venue de ce podcast ?
2: Avec l'envie de la transmission, je pense d'abord, l'envie de la transmission aux enfants. Je pense que j'ai un goût particulier pour l'enfance, peut-être j'ai même gardé mon âme d'enfant. Et j'avais envie de faire un projet qui soit vraiment à la hauteur des enfants. Voilà. Et donc, comment transmettre l'amour et la beauté de la musique à des enfants en leur racontant des histoires et en les faisant baigner dans la musique. Et donc, c'est un petit peu le projet d'Octave et Mélo, des histoires baignées d'extraits musicaux. Il y a à chaque fois 7 extraits musicaux dans un podcast qui dure 7 minutes. Donc voilà, de la musique tout le temps.
0: Et parfois, on se baigne dans la piscine, extrait d'un épisode tout récent.
3: Octave, lui, n'aime pas tellement aller à la piscine. D'abord, il faut se déshabiller. Et puis, l'eau est toujours trop froide. Et en plus, il déteste l'odeur qu'il y a là-bas. Celle du chlore, le produit qu'ils mettent dans l'eau pour qu'elle reste propre. Burk! Bon, mais il n'a pas le choix. C'est quand même important de savoir nager dans la vie. Allez, chacun dans sa cabine pour se mettre en maillot. On se retrouve devant les douches.
0: Voilà, petit extrait de ce nouvel épisode. Il y en a plusieurs autour du sport disponibles sur l'application Radio France Octave et Mélo. Comment, Adèle Moll, écrit-on, comment conçoit-on un podcast musical pour enfants? C'est quoi le secret de fabrication?
2: Je pense que le secret de fabrication, c'est déjà d'écouter beaucoup, beaucoup de musique pour trouver l'air, l'extrait, le morceau le plus adapté au récit qu'on a envie de raconter. Alors, parfois, je pars de la musique, c'est-à-dire que la musique que j'écoute, quand j'écoute France Musique en voiture ou bien à la maison, me fait penser, me donne une image, et cette image, je vais la développer pour en faire un passage. Voilà, quand Octave et Mélo, justement, voilà, vont se déshabiller pour aller dans la douche. Ou bien, parfois, je cherche, j'ai déjà mon histoire, j'ai déjà un moment du récit, et alors, il faut que je trouve une musique qui colle à ce moment. Donc, si c'est un moment un peu doux, je vais aller chercher dans des, je sais pas moi, dans une sonate pour piano de Mozart, un moment, un tempo lent. Je vais aller chercher dans ce que je connais dans ma culture musicale. Je pense que le fait d'avoir présenté une matinale de l'autre côté de la frontière pendant longtemps,
0: en Belgique,
2: m'a permis de faire une culture assez assez éclectique. Et donc, je vais puiser là-dedans. Et voilà, je me refuse rien parce que j'écoute. Enfin, on programme du classique, mais aussi parfois un peu de jazz, parfois un peu de musique de chansons françaises. Donc voilà, on élargit aussi les répertoires pour pouvoir être au plus proche du récit qu'on a envie de raconter.
0: Alors, c'est un immense succès, je le disais, près de 6 millions d'écoutes. Quels sont les retours à la fois des enfants et

0: D'où, voilà, encore une fois, peut-être ce mot de la beauté, d'un accès à la beauté tout en simplicité aussi, voilà.
1: Alors, il y a la musique classique, mais il y a aussi des chansons, des comptines que vous chantez comme celle-ci.

0: C'est la comptine de la mouette, Adèle Moll, et des musiciens du Philharmonique de Radio France. C'est vous qui faites tout ici.
1: Bah écoutez, un peu. Je suis au four et au moulin, comme on dit. J'ai cette chance aussi de savoir écrire de la musique et des mélodies. Et je ne m'en suis pas privée pour l'écriture du spectacle, parce que ça, c'est la comptine tirée du spectacle. Parce voilà. On a décliné les aventures d'Octave et Mélo en spectacle il y a déjà 2 ans, les aventures d'Octave et Mélo le long de la rivière. Donc on a pris l'idée qu'une série était en fait une suite d'épisodes. Les 4 épisodes se suivent pour former une grande histoire. Et dans cette histoire, Octave et Mélo rencontrent des oiseaux. Et à chaque rencontre avec les oiseaux, ils chantent une comptine. Et c'est un peu aussi l'idée que grâce à la musique, Octave et Mélo peuvent parler avec les animaux. Ils auraient en quelque sorte ce pouvoir aussi magique, encore un peu plus de pouvoir magique, c'est de savoir parler avec les animaux. Voilà. Et l'occasion de cette comptine qui revient, bah ça c'est un grand succès parce que les enfants la connaissent par cœur, les parents aussi. Hein. J'ai beaucoup de parents qui m'écrivent, j'ai la comptine dans
0: c'est
1: la tête.
0: C'est votre tube.
1: Ouais, c'est mon tube, c'est ça. Et j'en suis très heureuse.
0: Et les prochaines dates des spectacles, c'est à la fin du mois, le 28 juin, à la Halle au Grain à Toulouse. Et puis, on peut d'ores et déjà noter le 3 avril 2027, le chant du volcan. C'est à la Maison de la Radio et de la Musique, au studio 104. Merci, Adèle Moll.
1: Merci à vous. Et je peux aussi donner une petite actu un peu croustillante. On va aussi bientôt pouvoir proposer un livre d'Octave et Mélo avec une belle maison d'édition. Voilà, c'est Casterman qui va publier le livre qui sortira aussi au moment du prochain spectacle autour de avril-mai prochain. Et ça, j'en suis très heureuse.
0: On en reviendra l'année prochaine. Les aventures d'Octave et Mélo, bientôt 6 millions d'écoutes en 4 ans. Bravo, et c'est gratuit bien sûr sur l'application Radio France avec des musiques de compositeurs, compositrices comme Dvorak, Granados ou encore Mel Bonis.
1: Merci.

0: Et voici Max Dosholm, Maxi Classique, bonjour.
1: Bonjour Jean-Baptiste, bonjour à toutes et à tous.
0: C'est l'un des films les plus attendus de l'année, sans doute disque Jordel, le nouveau Spielberg, sort aujourd'hui en salle. Le retour du cinéaste américain à la science-fiction avec Emily Blunt, Josh O'Connor ou encore Colin Firth, c'est un nouvel opus pour lequel Spielberg collabore côté musique, je crois que c'est la 27e fois.

Cet air solennel est le thème principal du film Disclosure Day de Steven Spielberg. Un énième conte, une nouvelle histoire d'ovnis et de mondes cachés, parallèles, que savent voir les enfants et un peu moins les adultes. Et je ne sais pas vous, mais cet extrait de la bande originale, composé et dirigé même par un John Williams âgé de 94 printemps, peut rappeler, pourquoi pas, le thème d'ouverture du ballet Le Sacre du Printemps de Stravinsky. C'est moi où on dirait presque le même thème. Cela nous rappelle en tout cas que 1. Stravinsky est l'un des plus grands modèles de John Williams et l'inspire beaucoup, notamment lorsqu'il compose par exemple la musique de Star Wars. Et puis 2. John Williams brille aussi lorsqu'il compose des pièces non destinées au cinéma. Par exemple, si on doit à Stravinsky une réorchestration de l'hymne américain en 1941, qui lui a valu d'ailleurs quelques ennuis avec la police et le public, car on ne touche pas à l'hymne américain, un objet sacré aux États-Unis, eh bien, John Williams, lui, de son côté, a composé par exemple l'hymne des Jeux Olympiques de Los Angeles, qui ont eu lieu en 1984.

J'adore ces notes graves, bam, qui tombent sur les contretemps, qui relancent la fanfare olympique des cuivres du Boston Pops Orchestra. D'ailleurs, en tant que maître absolu des marches pompeuses et qui donne le goût de l'action, de l'aventure, eh bien John Williams a composé des musiques pour les Jeux Olympiques également en 1988, en 96 et même en 2002. On lui doit aussi la Liberty Fanfare en 87, un hymne qui célèbre le centenaire de la Statue de la Liberté, ou encore cette air, Simple Gift. C'est un quatuor original composé en 2009, cette fois, pour l'investiture d'un certain Barack Obama.

0: Une pièce interprétée par le violoncelliste Yo-Yo Ma et le violoniste Isaac Perlman, notamment, et qui nous rappelle que Williams sait s'entourer des meilleurs et qu'il compose également des pièces classiques en fait depuis très longtemps. En 1951, par exemple, à 19 ans, encore étudiant, il compose une véritable sonate pour piano qui sera suivie de bon nombre d'œuvres classiques écrites à partir des années 60 et tout au long de sa vie. Des pièces, par exemple, de musique de chambre, mais aussi des symphonies et beaucoup de concertos pour divers instruments, violon, violoncelle, tuba, clarinette, trompette, alto, cor et bien d'autres qui nous font entendre parfois des dissonances audacieuses. Ce que vous écoutez n'est pas une musique donc extraite d'E.T. ou de Rencontre du troisième type, mais le début de son premier concerto de soliste, un concerto pour flûte, écrit en 1969, qui évoque, selon John Williams, une forêt magique, des arbres qui craquent, des feuilles qui s'agitent dans le vent. Si pour John Williams, une bonne musique de film est une musique que l'on peut prendre plaisir à écouter sans l'image, au casque par exemple ou au concert, bien forcé de constater que même ces musiques pour le concert ouvrent grand notre imaginaire.
1: Un autre John Williams, hors champ, hors cadre, en dehors du cinéma. C'est assez flagrant, hein, au début, le comparatif Sacre du
0: tout
1: printemps
0: de suite, ouais,
1: et le thème du film Disque Jaune.
0: C'est le thème principal. Pour la première fois, ouais, Williams a dit « Je ne suis pas avec le film, je suis vraiment derrière. » Il a une présence, voilà. C'est pas comme dans le, Indiana Jones, par exemple. La musique ne prend pas le lead.
1: À découvrir en salle à partir d'aujourd'hui, le nouveau Spielberg, vous irez ?
0: Ah oui, absolument. C'est prévu juste après la matinale.
1: Bah alors on fait un débrief demain. À demain.
0: À demain.
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1: 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Quelques exemplaires pour vous. Si vous nous écrivez par mail musiquematin@radiofrance.com, c'est la condition première, mais pas suffisante. Il faut aussi identifier la voix mystère du jour. C'est pas trop dur. Ce matin, on a déjà reçu plein de réponses. Il y a une heure de bonnes réponses. Écoutez.
3: Eh bien, ça se passe comme dans les autres pays, comme chez nous. C'est-à-dire que je me suis produit dans des salles de 3000 places qui étaient louées d'avance, dans la même salle où s'est produit la Comédie française. Et j'étais très content de voir à quel point la chanson française se porte bien dans tous les pays que j'ai fait, aussi bien l'Angleterre que l'Amérique, que la Russie, que le Japon. Et ils adorent la chanson française et je suis fort surpris parce que le réciproque n'est pas vrai. Et non seulement il les aime beaucoup, mais en plus ils les traduisent en japonais. Et j'ai entendu la plupart de mes chansons, et celles de mes camarades qui font le même métier que moi aussi, chanter en japonais, ça fait un drôle d'effet.
1: Alors, quelle est cette voix mystère? Quel est ce chanteur, mais pas seulement chanteur, qui nous a quittés cette année, il y a 35 ans? Qu'est-ce que je peux vous dire d'autre? Qu'il est né en Italie et qu'il a vécu ensuite en France. Votre réponse par mail, musiquematin@radiofrance.com. Apparemment, dans le studio ce matin, on a trouvé la bonne réponse en fin d'émission. Et hier, la voix mystère était celle de Franck Dubosc.

0: Il faut faire preuve de patience, paciencia, es lo que hay que tener. Je suis très mauvais en espagnol, j'espère que j'ai pas dit n'importe quoi. L'album s'appelle Nuit parisienne à la Havane, il est sorti en début d'année. Roberto Fonseca au piano et c'était Vincent Segal au violoncelle. Roberto Fonseca et Vincent Segal qui sont en concert dimanche au festival de jazz de Sceaux. Ça commence demain ce festival, ça se passe dans la cour d'honneur du château de Sceaux. À tout de suite.
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0: Après le journal de 8h, une hanche passe, celle de Gabriel Pidoux, le oboïste. Oui, je sais, je l'ai déjà faite il y a une demi-heure, mais bon. Victoire Révélation Instrumentale en 2000, qui sort un nouvel album étrangement appelé Routine. Il vient aussi de fonder son ensemble, le Chapitre, qui sera en tournée cet été dans les festivals. On l'écoutera aussi, cet ensemble, en avant-première. Bonjour Gabriel Pidoux.
5: Bonjour.
0: Merci d'être avec nous.
5: Je suis ravi, merci
0: ce
5: beaucoup.
0: Ce matin, il est 8h. Le journal Marie-Hélène Duvigneau. Bonjour Marie-Hélène.
6: Bonjour Jean-Baptiste, bonjour à tous. En pleine affaire Liana, le maire de Paris, Emmanuel Grégoire, confronté lui au scandale du périscolaire, annonce que 132 animateurs de la ville ont été suspendus depuis janvier, dont 52 pour suspicion de violences sexuelles ou sexistes. Promettant la tolérance zéro et la transparence totale, il indique qu'une commission d'enquête indépendante va être lancée. Mais pour les associations de défense des familles de victimes, il est urgent d'agir autrement. Écoutez le point de vue d'Elisabeth Gutmann, cofondatrice du collectif SOS Périscolaire.
7: Honnêtement, il y a des moments où on se sent effrayé de se rendre compte qu'il y a autant de cas de pédocriminalité dans le périscolaire parisien. Et puis se dire que là, il est urgent, c'est pas seulement des suspensions qu'il faut faire. Il est urgent de corriger tout ce qui dysfonctionne dans le périscolaire parisien, de mettre en place des choses, pas seulement des suspensions. Une suspension, c'est déjà trop tard en fait. C'est-à-dire qu'il y a eu une alerte. Donc pour des faits graves qui ont été commis, et donc c'est déjà trop tard. Là, il faut mettre des choses en amont, il faut augmenter les équipes, il faut mettre des brigades de contrôle, il faut améliorer les formations, faire des formations de détection aux signaux faibles, des formations aux violences sexistes et sexuelles. Il faut mettre en place un certain nombre de mesures qu'on réclame depuis des années et qui pour l'instant ne sont pas en place.
6: La cofondatrice du collectif SOS Périscolaire, Elisabeth Gutmann. Dans l'affaire Liana, le gouvernement fait face à la colère des familles des victimes. Une femme qui avait déposé une plainte pour le viol de sa fille contre l'homme soupçonné d'avoir assassiné Liana sans qu'il soit convoqué, va porter plainte contre l'État pour faute lourde et contre le garde des Sceaux, les procureurs de Toulouse et d'Auch et les enquêteurs de la gendarmerie pour mise en danger de la vie d'autrui et non-assistance à personne en danger. Face aux critiques contre les dysfonctionnements et le manque de moyens endémiques de la justice, le Premier ministre Sébastien Lecornu propose de renforcer les peines pour les violeurs en série sur mineurs, la perpétuité au lieu des 20 ans de prison actuellement. Et pour ce qui est des enquêtes concernant les crimes contre les enfants, elles devront être effectuées dans un délai maximum de 3 mois. Grève aujourd'hui à la SNCF, le trafic s'annonce particulièrement perturbé dans les trains régionaux et de banlieue. Sur les grandes lignes, un TGV sur 3 en moyenne devrait être supprimé et un intercité sur 2. Alors que Donald Trump avait assuré hier être proche d'un accord pour mettre fin aux hostilités, une série de bombardements américains a visé l'Iran le long du détroit d'Ormuz dans la nuit. Une réponse, selon Washington, à la destruction hier d'un hélicoptère de l'armée américaine. L'Iran riposte à son tour en ciblant des bases américaines de la région et somme les pays du Golfe d'empêcher les attaques américaines menées depuis leur territoire. Et enfin, l'Observatoire climatique européen Copernicus confirme que le mois de mai 2026 a établi de nombreux records mensuels de chaleur sur le continent. Une preuve, selon lui, que les phénomènes extrêmes sont en train de devenir la norme plutôt que l'exception. France Musique, 8h03, l'heure Jean-Baptiste d'accueillir votre invité.
0: À demain.
6: Mais oui, à demain. Bonne fin d'émission.
0: Merci.
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0: Bon sang ne saurait mentir. Dans la famille Pidoux, Gabriel n'a pas choisi le violoncelle, l'instrument de son père, Raphaël, de son grand-père, Roland, de sa mère aussi, Pascal. À 30 ans tout juste, il s'est imposé comme l'un des nouveaux représentants français du hautbois, hautbois moderne, sur son nouvel album qui s'appelle Routine, où il donne sa version de plusieurs grandes sonates écrites au XXe siècle pour son instrument, hautbois baroque aussi, au sein de plusieurs ensembles dans lesquels il joue, mais l'instrumentiste est aussi chef. Il vient de créer le chapitre, hein, il a l'air de ne pas être tout à fait d'accord, on va en parler tout à l'heure, mais en tout cas, le chapitre, c'est un orchestre et un chœur, un ensemble en tout cas, qu'il va diriger cet été sur la route des festivals, et notamment Fidelio, l'opéra de Beethoven. Gabriel Pidoux ne manque pas de souffle, il est notre invité jusqu'à 8h30. Bonjour.
1: Bonjour.
0: Routine. Vous avez une routine du matin ?
1: Eh ben, apparemment, c'est de prendre le métro et de venir jusqu'à la maison de la radio pour faire une belle matinale. J'ai pas de routine le matin parce que le matin n'est jamais le même. Ça dépend en fonction du voyage du jour ou du concert du jour. Donc, non, l'heure de lever dépend beaucoup de ce qu'il y a à faire la journée.
0: Habituellement, à partir de quelle heure vous vous mettez au hautbois?
1: J'ai remarqué que 11h, c'est mon heure. À 11h, je commence mes gammes.
0: Donc il y a des gammes, des exercices techniques?
1: Oui, bah, la routine, effectivement, ça c'est la morning routine. Effectivement, je pensais plutôt au brossage de dents et tout ça que je fais aussi, mais c'est vrai que les gammes, en général, c'est vers 11h. Quoi. Avant, c'est un peu rude.
0: Est-ce que par rapport au piano ou aux cordes, en raison de l'effort physique de l'instrument avant, il y a une durée limitée à son instrument chaque jour?
1: Mais sinon, j'aurais pas choisi le hautbois. J'ai commencé par le violon, à vrai dire, quand j'étais tout petit, pour faire comme ma grand-mère, la seule qui manquait à l'appel de votre énumération, mais c'est vrai que j'ai choisi le hautbois parce que je sais pas pourquoi en fait, mais c'est vrai que c'était un très bon choix parce qu'il y a ce côté physique assez contraignant qui nous pousse à faire des pauses régulières, et ça moi j'aime bien.
0: Gabriel Pidoux est notre invité jusqu'à 8h30, et pour commencer, votre hautbois joue un air connu au violoncelle.

0: Le signe du carnaval des animaux de Camille Saint-Saëns, mais version au bois et piano avec Gabriel Pidou, notre invité ce matin, Rolrey González-Bourazane au piano sur ce disque Routine qui paraît chez Octave Records. Pourquoi avoir glissé ceci au milieu d'œuvres originales pour au bois? C'est pour avoir une plage qui marche bien sur les plateformes de streaming?
1: possible aussi, oui, ça c'est assez réaliste comme réflexion, c'est vrai. Aussi parce que le signe, je l'ai toujours entendu, je l'aime beaucoup et puis je mets un point d'honneur à essayer de détendre un petit peu le répertoire du hautbois. Alors j'avais fait le salut d'amour dans mon premier disque romance et là dans Routine je cherchais quelque chose qui sorte du répertoire et je me suis dit le signe, ça colle parfaitement avec le reste du programme. Effectivement ça marche bien, c'est agréable, c'est une mélodie qu'on est toujours content d'entendre. Et puis le signe avec le lac des signes de Tchaïkovski, le fameux solo de hautbois, je me suis dit bon, il y a un parallèle, c'est
0: ça
1: possible.
0: Ça va loin. Hein.
1: C'est pas le canard pour le coup, c'est le signe. Voilà.
0: Mais puis c'est un clin d'œil évidemment et un hommage à votre famille de violoncelliste.
1: Je crois qu'ils font tous du violoncelle.
0: Routine, titre de cet album, j'avoue que c'est assez intriguant comme titre.
1: N'est-ce pas?
0: Expliquez-nous.
1: J'ai voulu trancher, je sais pas, prendre un peu le contre-pied de tous les titres inspirés. Alors, je sais pas parce que j'étais pas inspiré, mais je me suis dit, qu'est-ce que c'est que ce programme? Et ce programme, c'est quand même un programme que beaucoup de hautboïstes ont enregistré. Quand on va dire, je vais faire un programme musique française, si vous dites ça à un hautboïste, il va savoir que vous allez jouer Saint-Saëns, Poulenc et Dutilleux. Et donc, en fait, c'est en ça que c'est la routine. Et c'est aussi des œuvres que je joue depuis très longtemps, avec Rolrey notamment. Ça fait depuis 2019 environ qu'on joue 3, 4, même plus fois par an. Et c'est quelque chose qui est devenu vraiment notre répertoire assez quotidien. Et je crois que c'était l'heure de l'enregistrer pour nous. Et puis, enregistrer un CD de musique française pour un hautboïste français, c'était une routine, quoi. Une obligation, un passage obligé. Mais c'est pas forcément négatif. Il y a aussi la routine du patineur artistique ou de la patineuse artistique qui est ces choses maintes et maintes fois répétées qu'on va répéter devant le public et essayer d'avoir la meilleure note du jury aux Jeux Olympiques, par exemple. C'est un peu ça. C'est la routine, quoi.
0: La routine des magiciens aussi, que je connaissais pas.
1: Ouais, ouais, bah alors c'est déclinable en plein de choses, effectivement, la routine du magicien.
0: Alors parmi ces œuvres routines, vous l'avez cité, il y a celle-ci, petite pincée.

0: Voilà, nous on s'arrête là, un petit bout de ce scherzo de la sonate pour hautbois et piano de Francis Poulenc avec vous, Gabriel Pidou, Rolré González-Boirazan. Le disque s'appelle Routine chez Octave Records. Est-ce que, donc il y a cette sonate qui est connue, mais est-ce que la littérature pour hautbois, comme on dit, est riche au XXe siècle en sonate hautbois piano?
1: En sonate hautbois piano, oui. Le répertoire du hautbois au XXe siècle est de plus en plus riche parce qu'il est, refourni par des compositeurs d'avant, tout pendant la restauration, la monarchie de Juillet. Il y a toute une école du hautbois qui se bat pour que le hautbois reste au devant de la scène et reste un instrument virtuose, comme c'est un instrument qui était né à Versailles, c'était un instrument assez noble. Et après la Révolution, il aurait pu un peu tomber dans l'oubli, et en fait, il y a des virtuoses qui jouaient à l'Opéra de Paris, qui étaient profs au conservatoire, ensuite post-Révolution, qui ont œuvré pour que l'instrument...
0: Au 19e et ensuite au 20e.
1: Voilà, et ensuite au 20e, découle de toute cette école de hautbois, de cette période de la Restauration et de la Monarchie de Juillet, qui au conservatoire avec Georges Gillet, qui invente le système conservatoire qui est joué partout dans le monde maintenant. Et c'est grâce à cette période un peu charnière que le hautbois est resté sur le devant de la scène.
0: Elle existe vraiment toujours, cette école française de hautbois pour vous ?
1: Oui, je pense.
0: Enfin, c'est quoi ?
1: Déjà, c'est la lignée de la tradition, des classes où on enseigne le hautbois, en fonction de, quand on regarde la généalogie un petit peu, des professeurs qui étudient avec qui, on fait facilement un arbre généalogique qui est assez joli, assez plaisant pour les amateurs de ça. Et je pense que l'école française du hautbois, comparée à une autre, ça va être un son assez, assez distinct, assez clair, avec... toujours une espèce de légèreté, voilà, on fait très attention au placement, à la justesse, pas des gros sons très larges forcément, mais des choses assez justes. Enfin, c'est en tout cas ma vision du hautbois français, c'est comme ça que j'essaie de le jouer, mais il y a évidemment plusieurs esthétiques.
0: C'est un instrument assez mystérieux pour ceux qui ne le connaissent pas, avec cette hanche double qui est faite en roseau, hein, qu'il faut travailler, il faut être bricoleur pour être hautboïste.
1: Oui, alors bricoleur, il y a souvent le truc un peu négatif du le bricoleur bricole, là il faut être vraiment artisan, quoi. Quand on fait des hanches, c'est vrai que il y a deux écoles, il y a ceux qui en font 40 pour en avoir une, et il y a ceux qui en font une pour en avoir une.
0: Mais vous êtes de quelle école, vous ?
1: Moi, je suis de l'école, j'en fais une pour en avoir une, parce que voilà, avec tous les instruments, le hautbois baroque, le hautbois romantique, le hautbois classique, mes 11 hautbois que j'ai à la maison, il faut...
0: 11 ?
1: Ouais, bah oui, un pour chaque époque. Il me faut une hanche pour chaque hautbois, donc j'en fais une pour chaque instrument, et puis c'est bien. Mais une par semaine environ, donc c'est un gros travail.
0: Avec toujours des réserves au cas où, pendant le concert, il y en a une qui se fend.
1: Il y en a qui ont des caves à vin, moi j'ai des caves à hanche. Voilà, c'est... chacun ses passions.
0: Tout ce qui reste un peu dans l'eau, il faut garder l'humidité.
1: Trop, parce que le roseau est une plante hydrophile, effectivement, mais on la trempe dans l'eau que quand on veut la jouer, parce que sinon le roseau dans l'eau trop longtemps peut pourrir, peut s'abîmer. Donc on a des boîtes faites assez hermétiques pour que l'ange soit pas trop humide, pas trop sèche. Enfin, je vous passe les détails, mais quand il pleut, on est au courant. Quand il neige, c'est l'enfer. Quand il fait froid, quand on va en altitude, enfin, les anges, c'est notre fardeau quotidien, c'est notre routine un petit peu.
0: Aussi. Mais pour parler d'école française de bois, il y a aussi des instruments allemands. Enfin, quand on écoute des orchestres allemands, c'est pas toujours le même instrument.
1: C'est pas toujours le même instrument, effectivement. Tout découle de la cour de Versailles, de la chambre du roi. Et ensuite, effectivement, il y a des facteurs qui se sont plus ou moins appropriés, comme on voit le basson français, le fagot. Il y a eu un petit peu la même chose, le hautbois viennois. Il y a des évolutions qui se sont faites différemment à différents endroits. Et aujourd'hui, c'est quand même le hautbois français qui est joué partout dans le monde, sauf à Vienne, où il y a encore la spécificité.
0: Allez, on va écouter un troisième extrait de ce disque, puisque vous parlez de basson. Il y a une invitée aussi sur ce disque.
1: Marc.
0: Autre hanche double, celle de la bassoniste Marie Boichard. Vous êtes donc tous les trois ici.

0: Une découverte sur ce disque, on écoutait un extrait de ce trio de Clémence de Grandval au bois, basson, piano avec vous Gabriel Pidou, Marie Boichard et Rolric González Borazan. Ça paraît chez Octave Records, c'est une œuvre que vous connaissez depuis longtemps ?
1: Non, c'est une œuvre qui casse la routine, effectivement. J'entendais hier Célia Oneto Bensei qui était là et qui disait que jouer des pièces qu'on ne connaît pas encore, ça nous rend un peu plus libre dans l'interprétation. Et je vois exactement ce qu'elle a voulu dire, ça m'a parlé tout de suite, parce que quand on a abordé cette pièce de Clémence de Grandval, qui est très peu enregistrée, il y a peut-être une ou deux versions déjà, donc c'est rien. On est face à un nouveau monde, en fait, face à un nouveau langage, face à des nouveaux réflexes de composition, donc à des nouveaux réflexes d'interprétation. Et on a adoré faire ce travail avec Marie et Jorge de s'approprier cette pièce, de la rendre vivante et de l'intégrer dans une routine, alors que c'est quelque chose qu'on ne connaît absolument pas.
0: Il existe beaucoup d'œuvres pour au bois à découvrir encore ?
1: Oui, je pense. Moi, j'en connais plein que vous ne connaissez pas encore, et je pense qu'il y en a plein qui en connaissent que je ne connais pas encore. Donc, vous voyez, c'est un espèce de cercle infernal, mais il y a beaucoup de choses.
0: Vous jouez de la musique contemporaine souvent ?
1: Oui.
0: Les compositeurs contemporains s'intéressent à l'instrument ?
1: Oui, parce que le hautbois, c'est un instrument qui a beaucoup, beaucoup de possibilités et surtout qui a une espèce de pouvoir symbolique, en fait. Dès qu'il y a des notes longues de hautbois, ça fait le même effet à tout le monde. Ça nous rappelle beaucoup, beaucoup de choses. Moi, j'ai eu la chance de faire pas mal de créations, déjà, de pièces contemporaines, souvent pour hautbois seul. Et c'est quelque chose que j'adore, toujours dans cette optique d'élargir le répertoire et d'élargir aussi les possibilités de l'instrument.
0: Qu'est-ce que vous diriez là à un enfant ou un parent d'ailleurs aussi pour les inciter à se mettre ou à mettre leur enfant à cet instrument ?
1: Alors souvent, les enfants, on n'a même pas besoin de leur dire, parce que ceux qui arrivent dans les classes de hautbois ou qui nous disent « je veux faire du hautbois », ils sont déjà déterminés. On ne sait pas pourquoi, on ne sait pas d'où ça vient.
0: De vous-même, vous disiez tout à l'heure que vous ne savez pas très bien pourquoi.
1: Je ne sais pas très bien pourquoi, j'ai vu quelqu'un le ranger dans sa boîte, le démonter en trois parties, le mettre dans sa boîte, et je me suis dit « c'est absolument ça que je veux faire ». J'avais aucune idée du son que ça faisait. Mais souvent, on est décidé dès nos 7 ans, je ne sais pas pourquoi, il y a la hautboïte aiguë qui nous prend et on veut devenir hautboïste. Donc je leur dirais bon courage, il y a un petit budget hanche à prévoir au début, parce que il faut quand même s'accoutumer du fait qu'on a un tout petit bout de roseau dans la bouche et qu'on met souvent des coups de dents dedans au début. Donc il y a un petit budget au début, mais après ça s'appréhende, c'est possible.
0: Au bois et direction. Alors, il y a eu cet ensemble avant Sarbacane que vous avez créé. Il est dissous aujourd'hui ?
1: Il est dissous aujourd'hui. C'était une super belle histoire qui aura duré 9 ans, presque 10. Et oui, on est tous partis dans des directions pas trop différentes. Mais voilà, on a préféré s'arrêter que de passer un mauvais cap. Donc on s'est arrêté sur un beau dernier disque qui s'appelle Recto Verso, qui avait eu aussi un diapason d'or, et on était ravis de toute cette aventure.
0: Vous avez eu un diapason d'or aussi pour ce disque. Routine, bravo. Alors, nouveau chapitre dans votre vie, le chapitre, votre le ensemble, chapitre. Pourquoi ? C'est quoi l'idée, l'ambition ?
1: L'ambition du chapitre, c'est de pouvoir un petit peu écrire les histoires que je veux à chaque nouvelle page, on va dire. Donc ça permet de commencer un nouveau chapitre à chaque projet. Ça, c'est une métaphore que j'aime bien dire, comme ça on n'est pas cantonné à un seul et même répertoire, on peut viser à faire par hasard, du Marcello et du Bach, et puis peut-être un jour du Stravinsky ou des choses comme ça. Oui. Il y a beaucoup, beaucoup de projets. Je pense que le dénominateur commun, ce sera un peu toujours le hautbois, parce que c'est mon instrument et que j'en ai pas commencé d'autres. Enfin, pas vraiment. Donc autour du hautbois, autour de tout ce qu'il est possible de faire et de tout ce que j'ai envie de faire. Moi, c'est vrai que j'ai beaucoup d'envie de répertoire. Le répertoire du hautbois, il est bien sûr prolifique, mais quand même un petit peu plus mince que celui du violoncelle, du piano ou du violon. Et en fait, d'avoir un ensemble, ça me permet, moi, de me projeter dans énormément d'œuvres que j'ai envie d'aborder et de répertoires que j'ai envie de m'approprier.
0: Vous citiez Marcello, là c'est un tube du hautbois baroque qui a été repris et repris, et vous l'avez enregistré, et ça sort en EP vendredi.

0: La suite sur les plateformes vendredi, un petit extrait en avant-première de cet adagio de ce concerto d'Alessandro Marcello. On l'a longtemps attribué à Benedetto Marcello,
1: oui,
0: avec votre ensemble, le chapitre Gabriel Pidoux. Alors c'est quand même très ambitieux, parce que j'ai vu que cet été vous allez diriger Fidelio,
1: oui,
0: de Beethoven.
1: Oui, oui. Fidelio, il y avait un arrangement de l'époque d'un monsieur qui s'appelait Wenzel Sedlak, qu'il avait écrit pour Octure avant et contrebasse, et il avait enlevé toutes les parties de chant. C'est quelque chose dont il servait pour faire la promotion un petit peu des opéras à l'époque, parce qu'il n'y avait pas tous les outils de maintenant pour promouvoir la musique, pour l'enregistrer et tout ça. Et donc pour faire un petit peu la tournée de diffusion de Fidelio à l'époque, ou pour surfer sur le buzz que faisait la sortie d'un nouvel opéra à l'époque, les compositeurs faisaient des arrangements, alors parfois eux-mêmes, Mozart faisait ça lui-même, et là c'est de là que s'est approprié Fidelio. Et c'est le parfait compromis pour avoir un opéra en petite forme avec une vérité historique. Moi j'ai réintégré les parties de chant aux parties de arrangé par Sedlak, et on va avec une mise en scène, ça va être un projet absolument incroyable. J'y travaille depuis un an et demi, donc j'ai hâte que ça commence.
0: À découvrir notamment au festival de Saint-Céré fin juillet, début août. À propos de promotion, vous êtes très présent sur les réseaux sociaux, notamment des vidéos humoristiques depuis longtemps. Pourquoi ?
1: Pourquoi ? Déjà parce que c'est à la base, on n'avait pas prévu la première vidéo qui avait fait un peu le tour, c'était pas prévu que ça fasse le tour.
0: On dansait.
1: C'était avant le Covid en fait, mais ça a retourné pendant le Covid. On dansait sur du Vivaldi avec Nicky, un super copain oboïste aussi, et ça a fait un peu le tour. Et depuis, je trouve que les réseaux, c'est devenu un endroit où moi j'aime bien la communauté du hautbois sur les réseaux de la musique classique, elle est assez bienveillante et tout ça, et moi j'aime bien ça donne de la visibilité, et puis j'aime bien pas prendre ça trop sérieux, et en même temps parfois si, donc il y a une alternance.
0: Parfois si, vous avez des prises de position politique très tranchées sur Gaza par exemple, je vous cite, il n'y a pas de place pour l'ambiguïté, il est légitime de demander à des artistes de renommée internationale de prendre position sur la guerre et les crimes. En temps de guerre, la musique comme tout le reste est politique. En tant que musicien, il ne me suffit pas de lire des déclarations affirmant que la musique promeut la paix et l'amour entre les peuples du monde entier. Qu'est-ce que vous voulez dire précisément?
1: C'était à une époque où il y avait toute cette histoire autour du boycott qui avait lieu au festival de Gand autour du concert de Lav Shahani, qui était un artiste qui était qui était en volonté de boycott. Et moi j'avais effectivement dit, il me semble, quand il y avait beaucoup de voix qui disaient ah, pas de politique dans la musique, pas de politique dans la musique, moi mon point de vue vraiment c'est que tout est politique, même la musique, et depuis toujours. On l'a entendu tout à l'heure avec la musique de John Williams qui a été composée pour l'investiture de Barack Obama par exemple. Ça, c'est pas de la musique apolitique, c'est de la musique qui est toujours dans un contexte historique. Et on est actuellement dans une période où la politique est extrêmement présente, où les polarisations de la société sont extrêmement présentes, et je pense que ça passe pas par des silences complices ou des choses comme ça, et qu'il faut affirmer des positions claires, tranchées, comme vous dites. Et ça, c'est vrai que pour ça, les réseaux sont un bon moyen de faire passer la parole. Moi, je suis pour les musiciens engagés, les musiciens, surtout avec la période qui vient, les projets de l'année prochaine et la présidentielle. Je pense qu'on va rentrer dans une période où on va avoir besoin d'en parler, parce qu'après l'élection, ce sera trop tard pour discuter des sujets qui fâchent. Donc ça va être une année, à mon avis, hautement politique, et j'espère que le monde de la musique classique va aussi en parler. Voilà.
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0: Routine, c'est le nouvel album de Gabriel Pidoux qui paraît chez Octave Records, avec aussi cette EP qui paraît vendredi, Bach, Marcello avec son nouvel ensemble, le chapitre. Alors, il y a plein de dates, on pourra vous entendre à la salle Colonne dans le Lot le 30 juin, au festival Musique et Nature en Bauge, en Savoie, en juillet, au festival de la Vézère, au festival de Saint-Céré, on en parlait, également dans l'Isère, à Corps, musical à Normandie, les jeudis musicaux de Royan, et puis au festival Ravel de Bertrand Chamaillou, ça ce sera fin août, début septembre dans les Pyrénées-Atlantiques. On va se quitter avec vos choix musicaux. À chaque fois, vous nous dites en quelques mots de quoi il s'agit, vous l'avez choisi, et puis la raison pour laquelle vous avez choisi ces musiques. On commence avec ceci.

0: Ça, c'est la sérénade de Dvorak, c'est François Leleu avec qui j'ai fait mon Erasmus, qui est pour moi un des meilleurs oboïstes aujourd'hui et depuis toujours. Premier moment, la sérénade de Dvorak, c'est quelque chose que j'ai beaucoup écouté avec mes copains oboïstes. Ça a un peu forgé ma manière d'imaginer le son du hautbois moderne en musique de chambre.
1: Deuxième choix de Gabriel Pidoux,

0: Ça, c'est mon copain Loris Barucan qui joue du Dufli. Et c'est un disque que j'adore parce que je l'ai dans mon autoradio et je l'écoute tout le temps. Et c'est mon petit coup de cœur du moment. Et c'est en plus un copain et je trouve que voilà, c'est magnifique.
1: Diapason d'or aussi comme vous et qui sera à votre place d'ailleurs mercredi prochain.
0: Trop bien.
1: À vos choix, on a ajouté ceci, écoutez.

0: Ah, petite séquence émotion alors, c'est ça. C'est mon grand-père Roland Pidou.
1: Qui nous a quittés il y a quelques mois.
0: Qui nous a quittés en octobre, ouais. Pareil, une des... Enfin, évidemment, c'est mon grand-père, donc une des grandes inspirations de ma vie. Voilà, ce son, écoutez ce son, c'est un peu ce que je cherche au bois aussi. Une très claire, un beau vibrato intégré, une intelligence et toujours rieur. Moi, je vois son sourire pour toujours. Ceux qui le connaissent savent de quoi je parle.
1: Et son regard.
0: Et son regard.
1: Pour finir.
0: Ça, c'est pour mettre tout le monde de bonne humeur le matin. C'est ce que j'écoutais avec mon frère et ma sœur tout le temps. Quincy Jones, I Know Corrida. C'est... Voilà, ça fait plaisir, ça.
1: Et on se quitte avec Quincy Jones. Merci, Gabriel Pidou, d'être venu ce matin sur France Musique. Et vive le hautbois.
0: Ça, je suis d'accord. Vive
1: demain,
0: le hautbois.
1: Demain, notre invité sera Chassol pour son nouvel album. La voix mystère, il y a une demi-heure, était celle d'Yves Montand. Et voici En Piste avec Émilie Munera, également instrumentiste avant. Et Rodolphe Bonneau-Boulmier, bonjour.
2: Oui.
3: Bonjour, Jean-Baptiste.
2: Mais vous ne m'avez pas encore invité pour en parler.
1: Non, mais...
2: Jean-Baptiste, vous avez encore 3 semaines là.
1: Un petit bœuf. Hein.
3: Elle attend que je lui compose une œuvre.
2: Bah, voilà. c'est ça l'histoire.
1: En duo avec Nicolas Pomaré, par exemple.
2: Mais ça serait une très bonne idée, vous savez. On va faire cette fanfare de France Musique dont on en parle, dont on parle
1: tous
2: si souvent. Tout à fait. Alors dans l'émission, pas de tuba, mais la deuxième sonate pour violon de forêt qui ouvre l'émission. Et vous l'aimez cette sonate, c'est une de mes préférées.
1: Oui.
3: À demain.
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2: Bonjour à tous, bonjour Rodolphe.
3: Bonjour Émilie. Melbonis, on l'écoute souvent en ce moment, on va continuer de la découvrir. Et puis le pianiste Shura Cherfkaski.
2: On revient sur un grand coup de cœur. Le dernier disque du violoniste Carson Leong et du pianiste Jonathan Fournel. Il était disque du jour il y a 2 semaines. On avait écouté la première sonate pour violon de forêt. Et il mérite ce disque, on entend la deuxième.

0: La deuxième sonate pour violon de Gabriel Fauré, Kersan Leong et Jonathan Fournel avec ce disque qui était donc disque du jour il y a deux semaines que j'avais particulièrement aimé.
1: D'ailleurs, j'ai vu que vous n'êtes pas la seule. Hein. Il a de belles critiques.
0: Ah, c'est vrai, j'ai pas regardé pour une fois.
1: J'ai lu beaucoup de choses très positives sur ce disque.
0: Ah, j'en suis très heureuse parce que c'est mérité avec ces deux sonates, des transcriptions de mélodies, des musiciens qui sont amis depuis un moment. Ils se sont rencontrés apparemment à la chapelle musicale Reine Elisabeth à Bruxelles et ils se sont tout de suite retrouvés autour de ce compositeur qui a quelque chose d'humain, c'est ce que nous disait Jonathan Fournel, un compositeur du réconfort, disait Kersan Leong, et surtout un disque d'une extrême sensibilité et d'un grand lyrisme. Tout ça, si vous aimez Fauré, c'est un des plus beaux disques, je crois, sortis ces derniers mois. Et puis, je voulais dire un mot du violoniste Kersan Leong, violoniste canadien né en 97, premier prix du concours Menuhin des jeunes musiciens en 2010 à l'âge de 13 ans. Et il y a tout juste 3 ans, il enregistrait son premier opus de concerto avec Britton Ebrour. Il était déjà disque du jour. De toute façon, tous ces disques, je crois, ont été disques du jour.
1: Mais oui, le tout premier, Isaïe aussi. J'avais beaucoup aimé.
0: Et donc, pour le plaisir, on va entendre ce concerto de Brour et j'espère que vous serez tout aussi enthousiastes que nous concernant ce jeune violoniste.

0: Kerson Leung, j'espère que vous l'aimerez autant que nous, ce violoniste canadien, ici dans le concerto pour violon de Bruch, avec le Philharmonie Orchestra dirigé par Patrick Hahn. Vous pouvez l'entendre dans tous les genres, en solo dans Isaïe, en musique de chambre avec le disque Forêt. Et il y a un autre disque que j'avais diffusé aussi chez Atma Classic, Analetka, donc label canadien, je ne me souviens plus du répertoire, et en concerto ici chez Bruch et Britten.
1: Émilie, j'ai une question pour vous.
0: Ah non.
1: Est-ce que vous avez fait du rangement pendant le confinement?
0: Mais comment ça se fait que vous ayez eu tous ces disques et moi aucun?
1: Je suis surpris que vous n'en ayez pris aucun.
0: Mais
1: ils sont dans
0: nos
1: cartons.
0: Non, c'est pas possible.
1: Ils sont passionnants.
0: C'est
1: donc
0: possible.
1: Le label Nimbus qui a redécouvert beaucoup d'enregistrements inédits pendant Covid-19. Et ici, ce sont ceux du pianiste Shora Cherkavsky.

0: On pense rarement à Shura Cherkassky, et c'est bien dommage parce que c'est un grand pianiste singulier, au répertoire gigantesque, au jeu jamais convenu, jamais ennuyeux. Vous l'avez entendu à l'instant dans la tarentelle de Balakirev.
1: Mais je trouve qu'on n'y pense peut-être pas souvent, mais il est souvent réédité par rapport à d'autres pianistes finalement. Par exemple, Horowitz, on n'a pas tant de rééditions que ça, alors que Shura Cherkassky, j'ai l'impression que vous le diffusez assez régulièrement.
0: Effectivement, il aimait beaucoup, il y a beaucoup d'enregistrements, et il fait partie de cette grande génération dont Horowitz était un petit peu le maître. Mais après une longue carrière, Cherkassky, qui a débuté à l'adolescence, en fait, sa popularité, à lui, a décliné, alors que celle d'Horowitz a monté. Et Cherkassky a été dans les studios de Nimbus Records. On nous dit que c'était le 3 février 1981 et qu'on a retrouvé donc ces enregistrements, et que ces enregistrements étaient pour le moins déstabilisants, puisque le pianiste arrivait, déjà, il jouait tout trois fois plus lentement que comme il fallait le jouer, donc c'était, disait-il, pour se chauffer. Il faisait une prise, par exemple cette tarentelle, il a joué une fois, et puis il disait, on y reviendra deux, trois jours plus tard, il ne voulait pas de raccord, pas de changement, et quand il l'a rejoué deux, trois jours plus tard, il a joué complètement dans un autre tempo, ce qui fait qu'on ne pouvait pas faire de montage, pas de raccord, et donc le directeur artistique raconte ces histoires en disant que c'était très très compliqué d'enregistrer Shura Cherkassky. En fait, tous les enregistrements se font sur une seule prise. Par exemple, la sonate de Tchaïkovski que vous allez entendre, il a fait donc une première prise, et la deuxième prise, il s'est dit, si on la faisait sans la pédale. Donc il a tout enregistré sans la pédale, ce qui est complètement inutilisable.
1: Surtout dans cette sonate, oui.
0: Et donc le directeur artistique lui a dit, mais c'est très très moche sans la sonate. Il a dit, oui, vous avez raison.
1: Mais il n'a pas voulu la refaire.
0: Il n'a pas voulu la refaire.
1: D'accord.
0: Donc c'est pour ça que ce ne sont pas des enregistrements qui sont toujours parfaits, mais il se passe quelque chose et il y a l'inspiration de ce grand pianiste. Cette grande sonate de Tchaïkovski, la voici.

0: Une façon de jouer qui n'appartenait qu'à lui, différente, cette grande sonate de Tchaïkovski sous les doigts de Choura Cherkassky.
1: Vous avez un conte de fées préféré ?
0: Le plus cruel.
1: Ah, le plus cruel.
0: Le petit chaperon rouge, non ? Ah, c'est quand même cruel.
1: Ouais, ils sont tous un peu cruels, hein, vrai, il paraît, puisqu'ils ont été édulcorés par la suite, ces contes de fées. Bon, alors, dans quelques minutes, vous entendrez un conte de fées. Alors, on ne sait pas forcément lequel. Il est signé Youssef Souk.
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0: Le jeu des canards et des paons. Voilà le conte de fées.
1: Vous le connaissez ?
0: Non, je ne le connais pas.
1: L'histoire est très, très triste.
0: Avouez-vous, c'est comme le vilain petit canard, peut-être ?
1: Non, c'est pire, c'est le méchant paon.
0: Vous me direz, ce n'est pas des paons, c'est des cygnes, le vilain petit canard. J'ai dit n'importe quoi. C'est des vilains paons ? Vous n'aimez pas les paons ?
1: Ceux du parc de Bagatelle.
0: Ah, ils sont trop mignons.
1: Si vous les connaissez.
0: Ben oui, je les aime beaucoup, ceux du parc de Bagatelle, ils sont mythiques. Josef Souk et l'orchestre philharmonique tchèque, dirigé par Libor Pesek, dans un coffret. Alors, ça fait partie d'une collection autour de Dvorak que l'on doit au label Supraphone. Alors, on a eu plusieurs disques autour de l'œuvre de Dvorak. Aujourd'hui, c'est un coffret avec trois disques et c'est la musique de ses nombreux élèves, nous dit-on. Alors, vous avez entendu le plus célèbre d'entre eux, Josef Souk, élève de Dvorak, mais aussi son gendre, puisqu'il avait épousé sa fille. Et puis alors à ses côtés, des noms de musiciens que je ne connaissais pas, Oscar Nedbal, Julius Fučík, Yaroslav Kosian. Et ce Yaroslav Kosian, il a étudié le piano et la composition avec Dvorak et c'était aussi un très grand violoniste qui avait un immense répertoire, qui a joué dans le monde entier en tant qu'interprète. On disait qu'il pouvait jouer tout autant Bach que la musique de son temps. Et il a aussi eu Josef Souk comme élève et il a laissé donc beaucoup de pages pour son instrument parce qu'il n'y a pas que des pièces pour orchestre dans ce disque, il y a des pièces pour piano, de la musique de chambre. Et ici, on va donc entendre une humoresque pour violon et piano de Yaroslav Kosian.

0: L'humoresque de Yaroslav Kosian, elle est superbe, cette petite humoresque.
1: C'est une jolie petite pièce de salon.
0: Václav Snitil et Josef Halla pour jouer cette œuvre, et ça fait partie de ce coffret de 3 disques, les nombreux élèves de Dvorak. Beaucoup de découvertes, je vous l'ai dit, et alors une de taille, celle de la musique de Julius Fučík, élève de Dvorak en composition au conservatoire de Prague, un musicien qui apparaît joyeux sur les photos avec une grande moustache qui rebique. Militaire, il va aussi fonder son propre orchestre et sa maison d'édition pour faire la promotion de ses œuvres. Fanatique des marches, des polkas et autres valses, et auteur de l'entrée des gladiateurs. Est-ce que vous connaissez l'entrée des gladiateurs, Rodolphe ?
1: Ben non, est-ce que c'est déjà de la musique de film avant l'heure ?
0: Alors, c'est de la musique de cirque. Ah. Est-ce que vous connaissez, alors c'est pas, il l'a pas écrit pour le cirque, je vais dire, mais est-ce que vous avez une musique dans la tête que vous pourriez nous chanter quand vous pensez au cirque?
1: Ah non, pas du tout.
0: Mais c'est pas possible.
1: Non.
0: Il n'y a pas une musique de cirque sur l'entrée des clowns?
1: Ah non, et puis j'aime pas le cirque.
0: Oui, je sais que vous n'aimez pas le cirque, mais c'est pas la question, Rodolphe.
1: Oui, mais du coup, je n'écoute pas la musique de cirque.
0: Vous êtes déjà allé au cirque en France, ce n'est pas possible, je ne vous crois pas si vous n'y êtes pas allé. Ben, je peux vous dire que vous allez tout de suite reconnaître cette musique.

0: l'entrée des gladiateurs. Ne me dites pas que vous n'avez pas reconnu.
1: Mais bien sûr que si, mais jamais j'aurais pu penser que c'était d'un élève de Dvorak.
0: C'est un élève de Dvorak qui s'appelle Julius Fucik et qui est en 1897, alors qu'il était affecté au 86e régiment d'infanterie à Sarajevo, compose cette entrée des gladiateurs qui sera ensuite reprise alors par un autre musicien qui l'a réarrangé et qui a été qui s'est retrouvé sur toutes les pistes de cirque et que j'ai donc retrouvé dans ce coffret de 3 disques qui est notre disque du jour puisque c'est l'occasion de découvrir de nombreux compositeurs de bohème.
1: Merci pour cette belle découverte.
0: Mais écoutez, j'en suis bien heureuse.
1: Alors je vais faire retomber un tout petit peu l'excitation pour écouter du
0: l'excitation.
1: vous aviez l'air très heureuse d'aller au cirque.
0: Alors non, mais moi je ne vais pas trop au cirque non plus, figurez-vous. Mais en tout cas, j'étais contente de ma découverte.
1: Enfin, vous savez que maintenant dans le cirque, il n'y a plus d'animaux.
0: Oui, ça c'est une bonne nouvelle.
1: Bon, on écoute du luth, qu'est-ce que vous...
0: Il y a des chiens parfois, des chats tout de même.
1: Peut-être, peut-être. En tout cas, Alberto Grugnola, lui, nous vient d'Italie et il continue son exploration du répertoire pour violon qu'il transcrit lui-même au luth. Alors sur ce disque, on trouve la deuxième partita de Jean-Sébastien Bach, dans sa propre transcription. D'ailleurs, il a écrit un essai dans le livret de ce disque, un essai musicologique sur son instrument, sur la façon de transcrire, de passer du violon au luth. Et puis, une œuvre un peu moins connue de Léopold Weiss, une pièce pour violon qui passe également ici au luth et qui marche très bien.

0: Et je vous ai dit que ça fonctionnait très bien de passer du violon au luth pour cette suite en sol majeur de Sylvius Leopold Weiss, interprété ici par Alberto Grugnola, cet artiste italien, pardon. Et c'est tout un projet qu'il a autour des transcriptions pour son instrument. C'est le deuxième volume de ses transcriptions.
1: On reste baroque, mais du côté de l'Italie, avec un inédit de Vivaldi.
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0: Des inédits de Vivaldi, Rodolphe, il y en a encore.
1: Mais je pense qu'il y en aura jusqu'à la fin de notre vie.
0: La Costanza Triomphante, la Constance Triomphante ressuscitée pour nous par Federico Maria Sardelli. Il faut dire qu'il y en a encore parce qu'il y a Federico Maria Sardelli, qui est un chef d'orchestre et musicologue qui a dédié sa vie à trouver des partitions encore inédites de Stravinsky. De Vivaldi, ça apporte.
1: Il y en a peut-être aussi de Stravinsky.
0: Bah oui, il les cherche, il les traque dans toute l'Europe et il arrive à en trouver. Et donc, cette Constance Triomphante en est un exemple. Il dit que jusqu'à présent, il y avait seulement 7 airs découverts en 2001 au château de Berkeley. Et puis, à partir de là, il a trouvé de nouvelles traces, des airs aussi à Berlin, des pastiches à Hambourg, et il a fait des déductions musicologiques et il a trouvé donc... Il a réussi à mettre ses airs pour faire ce nouvel opéra. Parce qu'il dit qu'évidemment, beaucoup d'airs qui étaient écrits pour cette œuvre ont été réutilisés par Vivaldi dans d'autres, comme c'était souvent le cas à l'époque.
1: Comme Mendel le faisait
0: souvent. Tout à fait. Et Bach aussi, d'ailleurs. Et donc, il a pu réorganiser cet opéra. Alors, on n'a quand même pas tous les airs. Il y en a 18 sur 35 et pas de récitatif. Est-ce que c'est très grave?
1: Non, finalement, c'est pas grave.
0: En tout cas, c'est une idée de ce que pouvait être cette Constance Triomphante qui a eu un succès incroyable lorsqu'elle a été créée à l'époque à Venise. Un drame avec des rois, des reines et des princesses, nous dit-on. Donc voici un nouvel air.

0: La voix de Biagio Pizzuti avec l'ensemble Modo Antico de Federico Maria Sardelli pour cette Costanza Triomphante. Il y a également Valeria Lagrotta, que vous avez entendu juste avant, qui fait partie de la distribution. Et c'est la première fois que vous entendez cette œuvre. Alors, pas dans son intégralité, mais une partie qui a pu être entendue ainsi au XVIIIe siècle. Et Federico Maria Sardelli a même signé un livre qui s'appelle L'Affaire Vivaldi, qui est une sorte d'enquête, vous qui aimez les enquêtes, Rodolphe. Ah. Je me dis que je vous offrirai peut-être ce livre pour l'été où il... raconte comment il trouve toutes ses partitions perdues.
1: Pouvez-vous le lire avant, voir s'il est vraiment bien, que je ne perde pas mon temps, s'il vous plaît.
0: Non, mais je ne suis pas votre secrétaire.
1: Vous avez l'air de m'offrir un livre dont vous n'êtes même pas convaincu.
0: Mais pas du tout. Si. Je sais que vous aimez les enquêtes, c'est pour ça que je vous... Que ce... Alors, faites des cadeaux à vos amis, voilà comment ils sont reçus.
1: Mais j'en ai un cadeau
0: pour
1: vous.
0: Quelle déception. Ah.
1: Un matin de printemps de Madame Boulanger, c'est devenu un tube.
0: Oui.
1: Je crois que Los Ricanos, les Gitans de Melbonis, vont devenir un tube.
0: Je suis d'accord avec vous.
1: Vous voyez que vous êtes d'accord
0: avec
1: moi.
0: Ça fait au moins deux semaines. En tout cas, ça fait deux fois qu'on l'entend en deux semaines.
1: Et je pense que si on l'ajoute de plus en plus, cette pièce, elle va devenir très célèbre.

0: Elle est l'une des rares femmes à avoir eu accès à l'orchestre et à écrire des partitions d'envergure pour l'orchestre. C'est Mel Bonis ici avec Les Gitans. C'est le VDR Symphony Orchestra sous la direction de Joseph Bastian qui nous propose à nouveau ici une... Alors, je ne pense pas que ce soit une intégrale. Je ne sais pas exactement combien il y a d'œuvres pour orchestre.
1: Il
0: n'y
1: en a
0: Mel
1: pas
0: Bonis.
1: Beaucoup. Hein. Il n'y a pas de symphonie, me semble-t-il.
0: Mais
1: hein.
0: Effectivement, j'ai quand même l'impression, parce que vous, donc, vous nous aviez diffusé un disque il y a peu, vous vous souvenez.
1: Et je vous avais dit
0: de
1: qu'il y avait
0: qui
1: pas...
0: dirigeait.
1: C'est
0: pas Ramon Gamba.
1: Oui, c'est ce que je pense que c'était Ramon Gamba. Je vous en rediffuserai en plus. Et il me semble qu'il disait que c'était
0: presque
1: quasi
0: l'intégrale,
1: hein. Oui, parce qu'il n'y avait pas beaucoup de pages non plus pour orchestre.
0: Et ça tient sur un disque, mais en tout cas, c'est de la belle musique et c'est dans des styles très différents, puisqu'on a ici des pièces de caractère, comme ces Gitans. Et puis, on a une grande partition qui s'appelle « Femme de légende » et qui nous permet là d'aller vers une musique beaucoup plus impressionniste, qui va chercher beaucoup plus loin, je trouve, du côté de l'orchestration, qui perd un petit peu ce côté immédiat, mais qui est très intéressant. Mel Bonis, moi, j'ai choisi « Le songe de Cléopâtre », qui est une partition un peu envoûtante d'ailleurs, ici très bien joué par l'orchestre symphonique du VDR sous la direction de Joseph Bastian.

0: Étonnante musique. Hein. Si on vous faisait écouter ça, je ne sais pas, à la vogue de qui, peut-être on irait vers un Florent Schmitt. Ou
1: oui, plutôt, parce qu'il y a quelque chose qui n'est pas, et totalement, enfin, comme une extension qui n'est pas 100% française, comme chez Debussy, par exemple.
0: Avec un peu une inspiration qui viendrait d'Allemagne.
1: Oui, tout à fait.
0: En tout cas, c'est la belle musique, ce songe de Cléopâtre sous la composition de Mel Bonis, le VDR Symphony Orchestra sous la direction de Joseph Bastian. Vous m'aviez dit, Émilie, que dans votre anthologie Mel Bonis, vous aviez Les Amours du Chat,
1: oui.
0: Cette petite mélodie. Mais vous ne l'aviez pas diffusée parce que vous ne compreniez rien aux paroles. Vous m'aviez dit, la chanteuse, je ne comprends rien à ce qu'elle dit.
1: Non, mais je ne l'ai pas dit à l'antenne, Rodolphe. Pourquoi vous répétez tout comme ça?
0: Parce que, en fait, moi, j'ai décidé de le diffuser et on ne comprend rien à ce que dit Madame Lydia Teuscher.
1: Non plus, bon.
0: Mais c'est une mélodie sympathique et puis c'est Les Amours du Chat. Donc on ne peut que les écouter.
1: On aime.

0: Alors, est-ce que vous avez compris ce qui se passe avec ce chat?
1: Non, mais je pense qu'il passe de toi en toi.
0: Ah, vous avez entendu le mot toi?
1: Non, j'ai imaginé.
0: En tout cas, la musique est belle, c'est déjà ça, Mel Bonis. Le français de Madame Lydia Teuscher n'est pas totalement à sa perfection, mais la voix est belle. Et c'est le VDR Symphony Orchestra sous la direction de Joseph Bastian.
1: Je suis d'accord que la voix est belle.
0: Oui, c'est pour ça que je l'ai diffusé.
1: Oui, et vous savez que moi, en plus, je répète toujours ce que vous dites en ce moment, c'est la nouveauté de cette année. Je répète toutes vos fins de phrase. On gagne un disque ?
0: On gagne un disque.
1: Ah ben.
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1: J'espère qu'on aura deux fois plus d'antennes l'année prochaine, parce qu'on pourra répéter toutes les fins de phrases de l'autre, ça va prendre
0: ça
1: beaucoup plus de temps.
0: Et puis écouter deux fois les musiques aussi.
1: Deux fois les musiques. Allez, on y va, Xavier Sabata, avec un disque Furioso, et dirigé par Emmanuel Franck, Emmanuel Comte, et le concert de l'Hôtel Dieu.
0: L'Hôtel Dieu, tiens, ce lieu aujourd'hui, qu'est-ce l'Hôtel Dieu? C'est une salle de concert, un gymnase ou un hôpital? L'Hôtel Dieu est une salle de concert, un gymnase ou un hôpital? Votre réponse, francemusique.fr, l'émission En Piste.

0: L'Orlando Furioso de Vivaldi, chanté par Xavier Sabata avec Franck-Emmanuel Conté, le concert de l'Hôtel Dieu qui est encore aujourd'hui...
1: Un établissement hospitalier sur l'île de la Cité. Merci pour vos bonnes réponses.
0: Et merci à José Bernès qui était avec nous, Karine David et Pauline Boisaubert. On se retrouve demain à 8h30.
1: Alors, je ne sais pas si elle est sur une île, l'île de la musique, sans doute,
2: Denisa
1: Kershova, sur l'île Allegretto.
2: Oui, c'est vrai, ça serait...
1: Ça serait une jolie île.
2: Ah, ça serait une jolie île, île Allegretto. Parfait.
0: On va venir passer nos vacances sur l'île Allegretto.
1: Oui.
2: Pas si tous. Pas tous en même temps.
1: Parce qu'on sait que vous aimez bien être sur les îles.
2: Oui, j'aime bien ça.
1: Donc on va traverser et on va venir jusqu'à votre île.
2: Évidemment, venez nous voir puisque je suis très bien accompagnée. Puisque notre Allegretto aujourd'hui, nous le faisons ensemble avec Adèle Mollo.
0: Ah, mais quelle chance!
2: Avec Octave Mello.
1: C'est l'île aux enfants.
0: Vous la saluez pour nous parce que j'ai des très très très bons souvenirs de travail avec Adèle Mollo. Alors là,
3: je vous entends.
0: Vous m'entendez, Adèle? Ah, je suis ravie, Adèle. J'espère que vous avez des aussi bons souvenirs que moi. Ça, je ne sais pas. Je ne sais pas. Je me suis un petit peu lancée, mais c'était un bonheur.
3: Vous saviez pas que j'étais là à l'écoute. Hein.
0: Non, bah, c'est ça. Mais c'est un bonheur de vous retrouver et c'est un bonheur de vous écouter.
3: Je vous remercie.
0: Sur vos
3: Émilie,
0: voilà, écoutez, je dis tout, c'est de l'amour ce matin.
2: Voilà, c'est ça.
3: Le cœur ouvert.
0: Voilà.
2: Alors, passez une très belle journée. Vous pouvez venir nous voir pour saluer Adèle, parce que c'est rare qu'elle est en direct comme ça à la radio. On est tous très heureux de la voir et d'écouter aussi Octave Mello dans notre Allegretto d'aujourd'hui. Et écoutez peut-être son parcours, on va découvrir des choses. Alors, venez nous voir. Sinon, à demain.
1: À demain.
0: À demain.
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2: Denisa Kershova et Adèle Mollo.
3: Mais oui, bonjour Denisa.
2: Bonjour Adèle Mollo. Bonjour à tous et bienvenue donc dans notre Allegretto d'aujourd'hui. Adèle Mollo dans notre Allegretto, c'est quel honneur, quel honneur. En tout cas, bonjour. Vous êtes, je vous présente, je me permets. Oui. Je vous êtes donc productrice de radio, autrice des podcasts Les Aventures d'Octave et Mello sur France Musique. Il existe déjà une petite soixantaine d'épisodes.
3: Tout à fait.
2: C'est ça. Le podcast existe depuis 2022.
3: Tout à fait aussi. Quatre ans déjà.
2: Et vous continuez à produire des nouvelles saisons. On va voir ça ensemble. En tout cas, j'ai vu qu'il y a presque 5 millions de téléchargements d'Octave Mello.
3: Oui, on y est même. Hein. On a franchi ce cap assez symbolique, c'est vrai, au dernier chiffre.
2: Alors, avant de vous présenter, vous, est-ce que vous pouvez nous présenter Octave Mello?
3: Mais oui, Octave Mello, ce sont deux petits personnages donc, de fiction inventés. Octave et Mello avec des prénoms bien musicaux. Un petit garçon, une petite fille. L'idée, c'est que ce sont deux copains qui habitent le même immeuble, en fait. Donc, c'est facile de jouer ensemble. Et puis, ils ont cette particularité assez fascinante, c'est qu'ils ont le don de jouer de tous les instruments de musique. Donc ça nous permet de faire entendre des duos d'instruments quand ça s'y prête. Et voilà, ils sont charmants, il leur arrive plein d'aventures, des aventures assez quotidiennes, pour que les enfants puissent se projeter et se retrouver dans ces petits personnages. Voilà.
2: Alors Octave et Mello vont partir en voyage, ou ils sont partis en voyage.
3: Oui.
2: Ils ont passé Noël ensemble.
3: Bien sûr.
2: Ils font du sport.
3: Oui.
2: Ils font... ils passent les journées ensemble. Ils observent, par exemple, la météo aussi.
3: Bien sûr. Mais en fait, moi, je fais comme tout auteur jeunesse. Hein. On prend les sujets, les thématiques très, très quotidiennes des enfants de cet âge-là, 3-6 ans. C'est un petit peu le l'âge qu'on vise. Et voilà, ils ont une grande curiosité pour le monde qui les entoure. Donc voilà, on raconte ce monde-là à travers des podcasts. Voilà.
2: Les aventures d'Octave et Mello de Adèle Moll. Alors Adèle Moll, on vous connaît, comme Amélie Minera a dit tout à l'heure, on vous connaît donc à la radio, on connaît votre voix. Nous savons que vous avez travaillé à France Musique avant l'existence des podcasts d'Octave et Mello. Et souvent d'ailleurs, quand il y a des stagiaires qui viennent nous voir dans l'Allegretto, même dans d'autres émissions, les jeunes nous demandent, alors quel est votre parcours? Quelle étude il faut faire pour faire de la radio? Est-ce que vous êtes heureuse, comment vous êtes arrivée à la radio, comment vous êtes devenue autrice des podcasts sur France Musique. Est-ce que vous pouvez nous raconter un peu votre parcours, oui. Pas que radiophonique, alors...
3: La matrice,
2: quoi. Qui êtes-vous?
3: La matrice, je pense que c'est déjà des parents très mélomanes qui m'ont eux-mêmes d'abord fait baigner dans la musique. Mon papa aime beaucoup la musique classique, je pense qu'il est en train d'écouter en ce moment, mais ma maman aussi. Donc voilà, ils ont déjà le poste de radio ouvert toute la journée dans la voiture pour aller à l'école le dimanche matin, Schubert, Vivaldi. Bon, voilà. Donc déjà, j'ai grandi là-dedans. Ma mère m'a dit que quand elle a accouché de moi, c'était Lily Leskin et les concertos pour harpe. Et depuis, ensuite, je suis devenue... harpiste, voilà, j'ai appris cet instrument. D'ailleurs, j'ai noté que dans le petit jingle d'entrée, il y avait une petite harpe, là, c'était très joli.
2: Qu'elle vous poursuit.
3: Voilà, elle me poursuit. Donc voilà, j'ai appris l'harpe au conservatoire, j'ai fait mes gammes, comme on dit. Et puis ensuite, j'ai gardé aussi, j'ai fait toujours de la musique dans mon parcours même scolaire, parce que j'ai fait l'option musique au bac. Et puis j'ai intégré une prépa à Toulouse et j'ai gardé la musique comme option forte, voilà. Et puis après, j'ai fait un peu de musicologie à la Sorbonne, parce que j'avais vu que les producteurs de France Musique passaient par la Sorbonne en musicologie. Bon, moi, ça m'a moins enthousiasmée, en tout cas, ces études-là. Et puis, voilà, j'ai basculé vers des études de lettres. Mais en commençant ici aussi, en parallèle, un stage à la matinale. À l'époque, c'était Christophe Bourseiller. Et puis, une fois que j'avais mis le pied dedans, je me suis dit, OK, c'est là que je veux être. Parce que mon rêve, c'était de faire la radio, moi. Depuis très, très, très, très petite, en fait. Enfin, adolescente, j'avais très envie de faire la radio. Et France Musique me semblait être l'endroit idéal. Donc, voilà, j'ai poursuivi ce rêve. Je me suis accrochée à ça. Et une fois que j'étais stage, j'ai mis le pied dedans, je suis devenue attachée de production, mais vous devez vous en souvenir, Denisa, parce que j'ai commencé avec vous.
2: Oui, je me rappelle d'Adèle Moll, qui était mon attachée de production, ça je peux le dire. Bon, c'est Adèle Moll, c'est-à-dire, elle arrive avec sa joie, avec sa simplicité, avec sa musicalité aussi. Ça, c'est vrai. Et avec sa détermination.
3: Oui, ça, j'étais déterminée.
2: Parce que vous êtes quelqu'un déterminé. Et ça, ça fait vraiment plaisir. Et vous êtes aussi autrice des chansons.
3: Oui.
2: Ça.
3: Oui, oui, c'est vrai. Je ne l'ai pas dit, mais...
2: Je suis allée vous voir une fois un spectacle.
3: Oui, ouais, tout à fait.
2: Vous avez déjà chanté avec des bottes, je me rappelle.
3: Oui.
2: Vous êtes accompagnée à la harpe, vos propres chansons.
3: Oui, c'est ça. En fait, après, la musique classique, j'ai un petit peu fait un pas de côté. J'ai commencé à écrire mes propres chansons et à m'accompagner avec la harpe et à jouer à droite, à gauche. Voilà, j'ai habité aussi en Italie et j'avoue que ce passage à l'étranger m'a fait développer toute cette partie de moi qu'en France, j'avais un peu du mal à exprimer. Bon, bref, quand je suis revenue, j'ai joué un petit peu à Paris, à droite, à gauche. C'est toujours un projet que je garde sur le côté voilà, j'espère un jour pouvoir réaliser un peu plus, mais voilà.
2: Alors, on va écouter une des 60 épisodes des aventures d'Octave et Mello, qui sont vraiment... plus que charmant, ils sont... Je l'ai écouté hier et avant-hier, je me suis dit, en fait, mais Adèle, elle vous crée vraiment un espace de jeu. On y est avec vous, vous commentez la vie, vous accompagnez ces deux enfants, c'est très musical, c'est très, je dirais, c'est vraiment très, très vivant. On est là avec Octave Mello. Alors, c'était très difficile de choisir. Alors, pour commencer, nous avons choisi Les animaux de la mer.
3: Ça très bon choix.
2: Voilà.
3: Je l'aime beaucoup celui-là.
2: Avec la mer, on écoute. Et puis si, peut-être au fur et à mesure, on va peut-être commenter comment vous fabriquez. Parce que évidemment, je me demande, c'est peut-être les parents ou les enfants qui sont en train de nous écouter, ils se posent la question, mais comment ces podcasts, vous les fabriquez? Donc, allez, ça y est, on va au bord de la mer.
7: 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Les animaux de la mer. Salut, petites oreilles. Dans cet épisode, tu vas entendre la musique des animaux de la mer. Des petits poissons colorés, des étoiles de mer et des baleines immenses. Alors, n'oublie pas ton masque et ton tuba et rendez-vous sous l'océan.

0: Octave et Mélo jouent dans l'eau. Ils se laissent porter par le va-et-vient des vagues. Voilà par exemple la musique de Liszt, les jeux d'eau, hein, parce qu'on est dans l'eau, donc on va chercher des musiques qui se rattachent à la thématique. Donc là, bien sûr, Liszt, il y a des grands classiques comme ça auxquels on ne peut pas échapper. Et puis cette musique qui nous donne tout de suite cette image de l'eau et on a envie de rentrer dedans.
1: Alors comment vous travaillez ? Est-ce que vous préparez d'abord votre playlist, c'est-à-dire vous cherchez les musiques à gauche, à droite qui vous inspirent donc les animaux de la mer, et après vous écrivez votre texte, ou est-ce que c'est le contraire ?
0: Eh ben ça dépend un peu des fois. Au tout début du podcast, je faisais ça, c'est-à-dire je choisissais une thématique, voilà, donc ça pouvait être la mer, les animaux de la jungle, les vacances à la ville, etc. Donc là, j'allais attraper les musiques que je connais, qui font partie de la thématique, très classique, donc les Debussy, les Ravel à barque sur l'océan pour la mer, et je fermais les yeux, je faisais ce travail de me dire, ok, quelles images me viennent, et c'est vrai que par exemple, je raconte souvent, mais pour la mer, donc un autre épisode sur vraiment la mer, voilà. Je trouvais pas de musique qui raconte la plage, les jeux de plage, donc je les ai mis sur un bateau parce qu'il y avait plutôt cette musique de l'océan, du voyage. Voilà. Et maintenant, c'est un petit peu différent parce que je prends des thématiques qui en sont pas forcément traitées en musique et donc je fais l'inverse. Je choisis, j'écris une histoire et je me dis, tiens, là, il me faut quelque chose d'un peu palpitant, donc je vais chercher dans Dvorak, dans ma culture musicale en fait.
1: Et l'écriture même, l'écriture de l'histoire, puisque en écoutant les épisodes, il y a vraiment cette générosité. D'abord, il y a beaucoup d'imagination. Et en même temps, c'est le quotidien qui revient finalement. Le quotidien devient la joie, le rêve, beaucoup de générosité, beaucoup de votre âme, je dirais, d'enfant aussi.
0: C'est ce que j'allais dire. Je pense qu'il y a déjà ce grand amour pour les enfants, je pense. J'en ai moi-même. Donc, ils m'inspirent forcément. Je les vois évoluer, grandir, jouer de ci, de ça. Et donc, évidemment, que j'injecte énormément de ce que je vois de mes enfants dans les podcasts ou de mes neveux, nièces. Parce que, voilà, je suis entourée d'enfants dans ma famille. Moi-même, je pense que j'ai gardé effectivement mon âme d'enfant et j'ai eu une enfance très joyeuse. Donc je me replonge dans ces émotions-là qui sont fondamentales évidemment et l'envie que les petits enfants d'aujourd'hui rêvent avec moi en fait. Et eux aussi cette enfance avec des images de joie, de gaieté en fait.
1: Et de simplicité aussi, parce que quand on écoute votre écriture, elle a quelque chose de très imaginatif. Il y a un très beau vocabulaire, il est simple. Et vous parlez pas aux enfants comme parfois les adultes ont cette tendance à parler aux enfants vraiment comme si c'était des petits-enfants qui ne comprenaient rien. Au contraire, vous leur parlez aux enfants. Mais pour vous, ce sont des personnes à part entière, c'est-à-dire on les infantilise pas.
0: Exactement, ouais. Je pense que ça, j'ai vraiment veillé à ça.
1: Vous choisissez les mots, vous y pensez, ce vocabulaire.
0: Oui. Oui, oui, je veille à ça, à prendre les enfants à les prendre pour ce qu'ils sont. Donc, pas des adultes, pas des gros bébés, mais des petits êtres qui sont assoiffés d'apprendre. Donc, des nouveaux mots aussi, du vocabulaire. Parfois, il y a un mot qu'ils peuvent potentiellement ne pas connaître. Mais tant pis, les parents, ils peuvent peut-être faire le relais, les grands-parents autour d'eux. Enfin, voilà, les adultes autour d'eux peuvent leur apprendre. Et puis, du coup, c'est chouette pour eux, quoi. Ils grandissent. Et puis, cette envie de vraiment m'adresser à eux et de ne pas rater la cible. Et je pense que c'est aussi ça qui fait le succès. C'est-à-dire qu'ils se sentent concernés par ce que je raconte. Ils sentent que ça leur parle, voilà.
1: On écoute juste la fin des animaux de la mer.
0: On dirait qu'elle danse. Nos deux amis se tiennent la main et se laissent porter par ce moment magique. Mais il est temps de se dire au revoir. Octave et Mélo doivent reprendre leur souffle. Il remonte à la surface et la baleine repart de son côté. Nos deux héros nagent jusqu'à la plage. Ils ont le sourire jusqu'aux oreilles. C'est quand même pas tous les jours qu'on danse avec une baleine.

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1: Qu'est-ce que c'est génial, mais ça marche vraiment bien. Votre voix, la musique, l'histoire, le quotidien qui devient le rêve, mais en même temps, il reste quotidien.
2: Oui, tout à fait. C'est-à-dire que ça pourrait arriver.
1: Mais c'est arrivé.
2: Oui.
1: On a vraiment l'impression que vous étiez là et vous avez tout regardé et vous nous le racontez comme vous l'avez vécu, comme vous l'avez vu et comme vous l'avez entendu avec des petites oreilles.
2: Mais exactement. Et là, je l'aime particulièrement celui-là parce que cette rencontre avec la baleine, je la trouve très belle. Il y a aussi, on va dire d'avoir aussi de développer cette dimension un petit peu animiste avec plein de guillemets, aussi beaucoup dans le spectacle, c'est-à-dire l'idée que Octave et Mélo, grâce à la musique, peuvent communiquer avec les animaux peut-être. Et donc cette rencontre avec la baleine, je m'étais inspirée d'un témoignage comme ça de quelqu'un qui avait rencontré une raie manta et qui avait été embrassée par cet animal. Et c'était voilà une vraie rencontre. Et je trouve ça une image magnifique en fait. Voilà, Octave et Mélo, bah oui, pourquoi pas, ils dansent avec cette baleine et c'est un moment magnifique. Voilà. Et puis la musique de Bryce Dessner là en l'occurrence, de Bryce Dessner peut-être, c'est comme ça qu'on prononce, accompagnée aussi très très bien. Et voilà, je voulais peut-être aussi parler avec vous du travail du réalisateur.
1: Du réalisateur, parce que pour un podcast, il faut plusieurs personnes.
2: C'est
1: donc, il faut l'auteur ou l'autrice, donc ici, donc pour les aventures d'Octave et Mélo, Adèle Moll, technicien, très important aussi.
2: Bah oui.
1: D'ailleurs, qui est en face de nous, Julien Mollet, aujourd'hui, qui réalise l'émission. Et il faut, pour les podcasts, donc, et pour les émissions en direct, un réalisateur,
2: oui.
1: Ce qu'on appelle, dans le jargon, on va dire, radiophonique de Radio France, un chargé de réalisation. Oui. Alors, quel est votre travail avec le chargé de réalisation?
2: Il est fondamental. C'est une équipe très, très, très, très soudée, parce que, en tout cas, là, on entendait, c'est Arnaud Chapat. C'est avec lui que qu'on a créé vraiment l'identité d'Octave et Mélo. Moi, je suis arrivée avec les textes et la musique que je voulais mettre, les extraits musicaux, où je dis, bon, à peu près du début à vers 36-37 du début de... Voilà, je donne des indications, mais ensuite, lui, il fait sa cuisine, il fait son travail, c'est-à-dire de mélanger les deux, de faire que la musique tombe au bon moment, que la voix tombe au bon moment, que les choses se... Voilà, que la cuisine prenne, en fait. On fait monter les blancs en neige, en quelque sorte. Et c'est absolument fondamental, parce que cette identité-là d'Octave et Mélo qui fonctionne si bien, sans un réalisateur, c'est impossible, en fait. C'est vraiment ses oreilles et sa créativité, son travail. C'est un travail artistique, hein, de mélanger tout ça pour justement que pour donner du sens et une linéarité, enfin quelque chose de voilà de très fin à l'oreille. Il y a rien qui nous heurte. Voilà, ça se déroule comme si c'était normal, comme si ça devait être ça. Voilà.
1: Comme si c'était écrit comme ça.
2: Exactement.
1: Arnaud Chapat vraiment, il a fait presque la moitié.
2: Oui,
1: la moitié
2: oui, plus de la moitié.
1: Ça voilà, fait, il ça a fait, réalisé ça avec vous. Donc lui qui a donné cette patte très musicale, fluide.
2: Tout à fait.
1: Comme si c'était déjà écrit et comme si c'était né comme ça, vraiment.
2: Comme si la musique voulait nous dire
1: sortait,
2: ça, en fait.
1: Voilà, ouais, comme la musique sortait de vos histoires et de votre d'Octave Mélo.
2: Exactement.
1: En fait, qui les accompagne et que c'est vraiment presque un dessin animé, comme c'est très visuel, un dessin animé avec la musique qui est derrière et qui est. Mais comment vous la choisissez? Alors, par exemple, là, on va écouter le football.
2: Ouais.
1: Parce qu'on avait des idées ensemble, comme la Coupe du Monde commence
2: demain,
1: qu'on va choisir le football. Alors, pour le football, il n'y a pas des musiques qui ont été composées exprès pour le football.
2: Non.
1: Comment vous avez choisi?
2: Par exemple, le Handel, Zadok the Priest, quand même, c'est inspiré voilà, de l'hymne officiel de je ne sais quel.
1: Je joue au foot. J'étais l'aile gauche, donc après, je peux vous dire qu'après votre passage dans notre Allegretto, j'ai préparé d'ailleurs Allegretto sur le foot parce que j'ai beaucoup aimé le foot.
2: Il y a de quoi dire, il y a de quoi faire. Voilà, donc voilà, là, typiquement, je suis allée chercher ça et ça marchait très bien. Et ensuite, vraiment, je puisse dans ma culture musicale, en fait. J'ai mis des choses un peu insolites d'ailleurs qui n'ont rien à voir. J'ai même un peu oublié les noms, mais il y a ce compositeur, je crois, arménien. C'est des choses que j'ai glanées vraiment. En fait, moi, j'ai présenté fait une matinale en Belgique pendant 5 ans et j'ai dû donc programmer de la musique tous les jours pendant 2h30. Et évidemment que ma culture s'est élargie et j'en ai gardé beaucoup de noms. De...
1: On n'a pas dit ça, c'est qu'après France Musique, vous êtes partie en Belgique, vous étiez productrice du matin, de la matinale sur RTBF.
2: Oui.
1: C'était quoi? C'était 2h, 2h30
2: de programmation? C'était 6h30 jusqu'à 9h. Ouais.
1: Pendant combien de temps?
2: Pendant 5 ans, j'ai fait ça.
1: Ah oui, c'était une école de programmation extraordinaire.
2: Tous les jours, il fallait inventer, imaginer, je sais pas, il y avait peut-être 30 morceaux diffusés chaque jour, donc on a intérêt à ne pas mettre tous les jours la même chose. Donc voilà, ça ouvre évidemment la bibliothèque musicale, la discothèque. Donc c'est sûr que j'ai été imprégnée de ça. Et maintenant, je sais que tel compositeur, je peux trouver dans... j'ai cité Dvorak parce que j'aime beaucoup, mais Haydn, un quatuor de Haydn, ça peut être quelque chose de très joyeux. Une sonate pour piano de Mozart peut aussi nous amener plein d'émotions différentes. Donc maintenant, je fais un petit peu le travail inverse. Je vais chercher des compositeurs pour leur écriture. Et ensuite, voilà, ça crée des images qui peuvent se rattacher à mon épisode. Voilà. Ouais.
1: Alors, vous êtes là aujourd'hui. On peut dire pourquoi vous êtes à la radio aujourd'hui?
2: Pour mon
1: autre Allegretto, bien sûr.
2: Mais c'était l'occasion. Je suis venue enregistrer des nouveaux épisodes qui vont sortir avant l'été, je pense. Ça sera une nouvelle série d'Octave Mello autour du camping. Et je cite la réalisatrice, parce que c'est une nouvelle réalisatrice. C'est Anne-Lise Assada qui a repris le flambeau et qui fait ça aussi d'une manière parfaite et en totale harmonie avec les débuts du podcast. C'est le prolongement et c'est un grand plaisir.
1: Et quels sont vos projets? Puisque je sais qu'aussi... Il ne faut pas qu'on oublie de parler de votre spectacle, parce que Adèle Moll ne se contente pas d'être cachée derrière le micro, comme moi, j'adore être évidemment à la radio, mais après...
2: Dans l'ombre.
1: Voilà, c'est un pas quand même pour sortir justement de studio, pour se montrer, pour affronter le public, pour affronter... je vous ai vu au studio 104 il y a 2 ans, je crois que c'était...
2: Oui.
1: Vous avez même rempli le studio 104. 800 personnes, moitié adultes, moitié enfants.
2: Oui.
1: Je vous ai trouvé impressionnante d'énergie et de cette joie qui vous entoure. Et aussi, où j'ai retrouvé votre détermination, où vous dirigez les musiciens du Filard comme si vous faisiez partie de l'orchestre. Alors parlons justement de votre spectacle. Comment vous l'avez conçu, rapidement, et quelles sont vos prochaines dates?
2: Oui, alors le premier spectacle, c'est Octave Mello, Le Long de la Rivière. L'idée, c'était donc chaque série Octave Mello sont 4 épisodes. Et donc là, c'était l'idée de réunir 4 épisodes en une longue aventure, donc qui dure à peu près 40 minutes, voilà, sur scène, avec les musiciens du Filard qui jouent merveilleusement. Je les dirige pas, hein. S'ils nous entendent, je ne les dirige pas. On s'accompagne. Mais ça a été une super belle rencontre. En plus, avec ces 8 musiciens, vraiment, je tiens à les remercier pour leur implication aussi et l'énergie qu'ils ont donnée, très positive. Voilà, ils sont avec nous dans cette aventure et c'est vraiment une grande, grande chance. Et donc, voilà, l'idée, c'était de mettre sur scène le podcast sans garder cette idée du son, de l'imaginaire du son, très, très, très importante, parce que les enfants, voilà, ils sont bombardés d'écrans et là, c'est un espace où, justement, il n'y en a pas. Ils sont dans l'imaginaire. On continue à leur raconter des histoires, à les faire rêver, mais juste avec le son. Et donc, pour ça, j'ai invité avec moi sur scène une bruiteuse qui s'appelle Zoé Soulico, qui est aussi une musicienne avec ses objets. Et donc, elle a plein d'objets qu'elle active pendant le spectacle. Donc, elle nous fait une mouette avec un tuyau et un embout de flûte. Voilà, elle a tout plein de choses dans son sac. Et donc, ça, voilà, on a cet imaginaire du son. Moi qui raconte l'histoire, qui chante aussi la comptine qui revient, et les enfants la connaissent par cœur. Donc, c'est super chouette parce que c'est toujours des moments magnifiques quand toute la salle se met à chanter la comptine, les musiciens sont ravis et nous aussi. Et voilà, et donc là, on en fait un deuxième spectacle qui s'appellera Octave Mello, Le Chant du Volcan. Parce que
1: vous vivez en face de
2: maintenant,
1: volcan.
2: Maintenant, j'habite en Auvergne, alors j'avoue que le paysage devant ma fenêtre m'a un peu inspirée. Et on le présentera l'année prochaine, le 3 avril 2027, au Studio 104, aussi à nouveau ici à Radio France, avec un effectif un peu plus gros. Cette fois-ci, on sera avec une 20aine de musiciens.
1: Le spectacle le plus proche, on va dire, c'est celui du 28 juin à Toulouse.
2: Oui, à Toulouse. On est encore sur la
1: tournée.
2: Le
1: long de la rivière.
2: Tout à fait. On est encore sur cette tournée.
1: Dépêchez-vous, il reste quelques places. On a regardé ce matin. Il reste quelques places. Donc, c'est le 28 juin. Il y a plusieurs spectacles dans la journée.
2: Alors, on le joue à 11h et à 16h, de représentation.
1: À Toulouse, à la Hologram, avec Adèle Moll. Vous avez de la chance, quand même. Hein. Merci, Adèle Moll, d'être venue dans notre Allegretto d'aujourd'hui. Restez joyeuse comme ça. ça et plein de musique.
2: Bah, merci.
1: Et vous avez vraiment créé quelque chose avec vos octaves et mélos, avec ce son qui fait appeler des images et bravo.
2: Vous voulez raconter? Oui, je voulais juste, j'ai levé le doigt, je voulais juste prendre la parole pour annoncer aussi qu'Octave et Mélo vont être représentés. Voilà, on parlait de l'imaginaire du son, mais ils vont bientôt devenir des petits personnages de livres parce qu'on est en train de préparer le livre avec les éditions Casterman et j'en suis très, très heureuse. Et donc voilà, pour avril prochain, normalement, autour du spectacle, il y aura un livre. Donc on pourra aussi avoir, les enfants pourront repartir avec quelque chose de concret.
1: Génial.
2: Sous la main parce que
1: génial.
2: Voilà, tout ça, c'est du son, c'est des mots qui s'envolent, mais un livre, c'est quand même aussi un bon souvenir à garder.
1: On peut l'emporter sur soi.
2: Voilà, c'est ça.
1: Pas seulement les petits casques, mais aussi un livre.
2: Exactement.
1: Merci Adèle-Molle.
2: Un grand merci à vous. C'était un grand bonheur d'être à votre micro, Denisa, et beaucoup de souvenirs ensemble.
1: Alors, on va imaginer que, oui, des très bons souvenirs. Vraiment, comme disait Émilie, est-ce que vous êtes...
2: Oui, oui. Non, je confirme qu'avec Émilie aussi, hein, je la rassure. J'ai pas eu le temps de le dire.
1: Alors, on va imaginer que nous sommes sur le terrain de foot, toutes les deux.
2: Bien sûr.
1: Vous êtes l'aile droite et moi, je suis l'aile gauche.
2: On se fait une passe.
1: On se fait une passe. Et puis, merci donc et à très bientôt, évidemment, dans nos oreilles, dans vos familles, pour les aventures d'Octave et Mélo, pour le spectacle. En tout cas, on ne se quitte pas comme ça. Et on va écouter justement le football qui font partie des aventures d'Octave et Mélo. Merci encore, Adèle, et à très bientôt.
0: 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Salut, petites oreilles. Dans cet épisode, tu vas entendre la musique du football. Une musique qui court, qui fait des dribbles et qui marque des buts. Alors, enfile tes crampons, on t'attend sur le gazon. Cet après-midi, Octave et Mélo ont rendez-vous avec leurs voisins pour faire une partie de football sur le terrain derrière chez eux. Octave met ses baskets et prend son ballon avant de passer chercher Mélo. Elle n'a pas fait les choses à moitié. Elle a mis son short de sport et des grandes chaussettes qui montent jusqu'aux genoux. Elle a même trouvé des chaussures de foot à crampons. Une vraie footballeuse. Allez, on y va ? Tout le monde est là. Samir, Olga, Léon, Lila, Clément, Yacine, Anton, les jumelles Mia et Alissa. Abdel, Suzy, Valentin et son petit frère Marius. Avant de jouer, il faut constituer les équipes. Aujourd'hui, Octave et Mélo sont les deux capitaines. Samir, lui, fera l'arbitre. En plus, c'est le plus grand. On tire à pile ou face pour savoir quelle équipe aura le droit d'engager la partie. C'est celle d'Octave. Lui s'est déjà installé dans les cages. Il est gardien. Il aime bien parce qu'il ne faut pas trop courir. Mélo, elle, est attaquante, bien sûr. Prête à mettre des buts. Elle s'entraîne à faire des dribbles avant que le match ne commence. Allez, à toi de jouer. Est-ce que tu sais faire des dribbles ? C'est une technique pour ne pas se faire piquer le ballon par un adversaire quand on est sur le terrain. Prends un ballon dans ta maison, de préférence un ballon en mousse. C'est mieux pour ne rien casser. Tu le mets dans tes pieds et puis tu le fais passer d'un pied à l'autre sans qu'il ne s'échappe. Gauche, droite. Droite, gauche. Gauche, droite, droite, gauche. Voilà. Alors, c'est bon ? Tu es au point ? Le but du jeu, c'est de le garder toujours entre tes jambes. Ah ! Samir siffle le début de la partie. Tous les petits joueurs se lancent derrière la balle. Qui part à gauche ? Qui revient à droite ? Et
3: qui repart à gauche. Olga fait une belle passe vers l'avant du terrain. Le ballon tourne dans les airs. C'est Clément qui le récupère. Mais Yacine le dribble et le redonne à Mélo. Mélo qui se met à courir dans l'autre sens avec le ballon. Elle se rapproche des buts adverses. Octave se concentre. Mais au dernier moment, Mia réussit à intercepter le ballon en faisant un petit crochet à Mélo. C'est raté. Et le ballon repart de l'autre côté grâce à un beau coup de pied d'Octave. Mais Mélo n'a pas dit son dernier mot. Elle sait qu'il ne faut pas laisser passer sa chance une deuxième fois. Elle remonte le terrain. Elle pique la balle à Marius. Et en un clin d'œil, la voilà déjà devant Octave. Elle regarde son pied, puis le but. Et elle frappe sans hésiter. Octave se lance sur la balle. Mais trop tard. Et elle s'enfonce dans les filets. But ! Mélo a marqué ! 1-0 pour l'équipe de Mélo ! Youpi ! Bravo ! Et voilà toute son équipe qui se précipite pour la féliciter. Tout le monde porte Mélo du bout des doigts. Waouh ! Elle est trop forte ! Les petits joueurs de son équipe sautent et dansent. Ils se mettent à faire le tour du terrain comme ils l'ont vu à la télé. Quelle ambiance ! Il y en a même qui enlèvent leur maillot. Et puis d'autres qui font des grimaces à l'équipe d'Octave. C'est l'euphorie ! Le match reprend, mais Octave est tout penaud. Il s'en veut. Il se dit qu'il aurait dû mieux anticiper la frappe de Mélo. Gardien, ce n'est peut-être pas trop son truc finalement. Et quand Samir, l'arbitre, siffle la fin de la partie, il y a toujours 1-0. Oh non ! Son équipe a perdu. À cause de lui. Tous les joueurs en herbe se serrent la main. Mélo vient faire un petit bisou à Octave. Allez Octave, ce n'est qu'un jeu. Tu feras mieux au prochain match. Ouais, t'as raison. Et si on faisait la revanche maintenant? Bonne idée! Et voilà tous les petits footballeurs qui repartent sur le terrain.

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1: Et oui, on va en profiter d'ailleurs pour continuer sur le football après Octave et Milo qui est en train de jouer au football. D'ailleurs, évidemment, vous pouvez écouter les 67 épisodes de Octave et Milo sur les pages de France Musique. Et maintenant, vous connaissez un tout petit peu mieux notre cher Adèle Moll. Alors c'est parti pour le football de notre Allegretto, vous êtes prêts? 11 joueurs avancent, reculent, improvisent et se répondent. Le football comme jeu, bien sûr, comme un spectacle populaire. Parfois comme un enjeu politique, ça ne devrait pas. En tout cas, c'est une inspiration musicale et même une métaphore de la vie. Alors on va ouvrir avec un morceau que j'ai trouvé sur le disque, on va dire officiel, de la Coupe du Monde du Brésil il y a quelques années. On y trouve, sans surprise, Conga del Fuego Nuevo de Arturo Marquez. Voici l'Orchestre National des Jeunes Simón Bolívar de Venezuela, placé sous la direction de Gustavo Dudamel. Et belle coupe!

Gustavo Dudamel, qui dirigeait ici l'Orchestre National des Jeunes Simón Bolívar de Venezuela pour cette Conga del Fuego Nuevo de Arturo Márquez, qui était donc composée justement par Arturo Márquez à l'occasion de la Coupe du Monde de football en 2014 au Brésil. Il célèbre donc l'énergie, évidemment, du sport. Et la conga, c'est une danse née à Cuba qui entraîne donc ici tout le monde dans son sillage. Les percussions, les cuivres, les rythmes entraînants évoquent donc les tribunes, la fête dans les rues et évidemment le sport aussi. Mais le football n'est pas toujours un simple jeu. Il peut devenir un acte de résistance, comme dans ce film Timbuktu de Abderrahman Sissako, avec le compositeur tunisien Amin Bouafa. Alors, je ne sais pas si vous vous rappelez la scène. C'est une scène qui est devenue très célèbre. Des jeunes jouent au football alors que les extrémistes ont interdit ce sport. Et oui, on peut même interdire le sport. Alors, ils jouent au football, mais sans ballon, avec la même passion. Alors, le spectateur imagine la balle absente, comme les joueurs l'imaginent eux-mêmes dans ce sport. Et la musique accompagne cette étrange partie invisible. On a besoin de jouer, on a besoin de rêver. Parfois, le football existe, même lorsqu'il n'y a pas de ballon.

Football Without a Ball s'appelle cet extrait, extrait de la bande originale du film de Abderrahman Sissako avec la musique signée Amin Bouafa. Ici, c'est l'orchestre philharmonique de la ville de Prague qui était placé sous la direction de Richard Hein pour cette scène où on joue au football sans le ballon, puisqu'aucune interdiction ne peut supprimer complètement le besoin de jouer et de partager. Voici une autre scène d'un film où on joue au football. En 1914, en décembre, au cœur de la Première Guerre mondiale, un événement extraordinaire se produit. Sur certains secteurs du front, les soldats britanniques et allemands cessent de battre le temps d'une trêve de Noël. La légende raconte même qu'ils ont disputé ensemble un match de football. Alors c'est justement cette histoire qui a inspiré le film Joyeux Noël, dont Philippe Rambly a composé la musique. Voici donc cette scène où les soldats laissent tomber leurs armes, ils jouent au football. Voici l'Orchestre symphonique de Londres placé sous la direction du compositeur Philippe Rambly.

un extrait de la bande originale du film Joyeux Noël avec la musique de Philippe Rombie au moment justement où les soldats laissent tomber le combat et les armes et ils se mettent à jouer au football. Et c'est Philippe Rombie aussi qui dirigeait l'orchestre symphonique de Londres. Quand on pense à Dmitri Shostakovich, on imagine souvent des symphonies monumentales, des quatuors déchirés. Et pourtant, le compositeur russe aimait écrire pour le théâtre, le cinéma et les spectacles populaires. Et c'était un grand amateur de sport. Et il suivait avec passion les matchs de football et assistait très régulièrement aux rencontres de football à l'époque, donc, à Leningrad. Alors, je vous propose d'écouter tout simplement une petite pièce pour piano qui s'appelle « Football », signée Dmitri Shostakovich, au piano Rustem Hayrudinov.

0: Alors l'histoire, c'est l'histoire de deux sœurs originaires de Columbus qui arrivent à New York pour évidemment réaliser leur rêve. Ruth veut devenir écrivaine et Eileen veut devenir actrice. Elles s'installent dans le quartier bohème de Greenwich Village et vont connaître toutes sortes d'aventures, de difficultés financières, des malentendus amoureux, des rencontres extravagantes. Entre autres, elles vont rencontrer un personnage qui s'appelle Vreck Loomis, qui est un joueur de football américain. Et Vivi, et justement, c'est une petite caricature comme ça de la part de Ben Stein, petite caricature de la figure du sportif universitaire, populaire, mais on va dire peu intellectuel. Voici donc Passe de football, extrait du premier acte de Wonderful Town de Ben Stein, avec le National Symphony Orchestra, placé sous la direction de John Owen Edwards.
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etc., etc. Ici, donc, nous écoutions l'air The Wonderful Town, de cette comédie musicale de Leonard Bernstein, créée en 1953, Passe de football, chantée ici par formidable Greg Edelman, qui chante donc ce rôle de Rack Loomis, qui est une vedette de football.

universitaire. Et dans cette ère, il explique avec humour qu'il a obtenu ce diplôme grâce à ses performances sportives, plus qu'à ses capacités académiques, on va dire. Et ici, c'était donc John Owen Edwards qui dirigeait le National Symphony Orchestra. Et vous pouvez trouver toutes les références de nos œuvres sur le site de francemusique.fr, émission Allegretto. Voici le football tranquille, un peu en rêve. Voici donc la musique de Eric Satie. Je vous propose d'écouter la troisième des gymnopédies et la deuxième des trois gnossiennes dans un arrangement pour percussion à clavier. C'est mon petit coup de cœur de ce matin. Voici les percussions clavier de Lyon.

percussion, clavier de Lyon. Nous écoutions donc la troisième des trois gymnopédies et la deuxième des trois gnossiennes d'Eric Satie avec ses percussions, clavier de Lyon, puisque, pour vous dire la vérité, j'étais sûre de trouver football parmi les sports et divertissements. Il n'y était pas. Alors j'avais envie d'écouter la musique d'Eric Satie en lien avec football. Et donc, c'était donc la troisième gynopédie et la deuxième des gnossiennes. Retour vers le football d'une façon majestueuse. Alors, depuis plusieurs décennies, je crois, cette œuvre accompagne l'entrée des équipes lors de la Ligue des Champions. Zadok de Priest. Et pourtant, Georg Friedrich Händel écrit en 1727 cette pièce pour le couronnement du roi George II d'Angleterre. Les accords majestueux, l'attente créée par l'orchestre, puis cette explosion du chœur qui donne donc à la cérémonie une grandeur assez exceptionnelle. Voici donc Zadok de Priest de Händel avec le chœur du couronnement, l'orchestre du couronnement, placé sous la direction de William McCrae, puisque nous l'avons trouvé sur le disque du couronnement de la reine, bien sûr.

0: Et nous étions le 2 juin 1953 à l'abbaye de Westminster pour le couronnement de la reine Elisabeth. Et nous écoutions donc ce Zadok the Priest de Handel, enregistré justement en 1953. Très beau disque, très mouvant, avec Osborne Peacegood à l'orgue, avec le chœur et l'orchestre du couronnement placé sous la direction de William McCrae. Et voici notre petit Kazakh.
1: Et que c'est que ça?
2: Qu'est-ce que c'est?
0: Voici notre Kazakh. Vous connaissez l'âge d'or de Shostakovich? Oh, c'est ce ballet raconte l'histoire d'une équipe soviétique, équipe de football, envoyée à l'étranger pour participer à une coupe, à une compétition en tout cas. Créée en 1930, cette œuvre mélange donc le football, la satire et l'humour. Alors je vous propose d'écouter d'abord donc cette petite polka de 2 minutes à peine à l'harmonica. Et après, il va falloir la reconnaître. Donc pour l'instant, on mémorise et on peut même danser une petite polka.

Alors pour cette harmonica de Eddie Manson, j'imaginais un supporter un peu fatigué, on va dire, qui danse cette polka en sortant d'un match de qui fait partie de l'âge d'or, donc ce ballet de Shostakovich où justement Shostakovich installe une atmosphère d'un match de football, mais aussi des tribunes qui se remplissent. Alors maintenant que vous avez cette polka dans la tête, il va falloir la reconnaître parmi ces trois pièces, la première, la deuxième ou la troisième, parce que c'est cette polka, donc il faut écouter, comme dirait Adèle Moll, avec vos petites oreilles. Voici donc ces extraits de l'âge d'or de l'opus 22 petit A de Shostakovich avec Neeme Järvi qui dirige l'orchestre symphonique de Göteborg.

0: Alors, nous écoutions la musique de Dmitri Shostakovich. Nous écoutions trois extraits de son ballet L'âge d'or, de l'opus 22 petit A. Neymeyer avait dirigé l'orchestre symphonique de Göteborg. Et un grand merci pour vos réponses sur le site de francemusique.fr, émission Allegretto. Il fallait reconnaître la petite polka. Est-ce que c'était la première, la deuxième ou la troisième pièce? Merci encore. C'était celle du milieu. Donc, la bonne réponse, c'est la pièce numéro 2. Voici les places.
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0: Voici les invitations aujourd'hui pour vous présenter en version réduite et ludique. Les opéras participatifs sont l'occasion de se familiariser avec l'opéra en s'initiant au chant et au spectacle vivant. Ce vendredi et ce samedi à Bordeaux, ce sont les célèbres Amoureux de Vérone et la musique française qui seront à l'honneur avec une adaptation de l'opéra de Charles Gounod, Roméo et Juliette. Pendant le spectacle, petits et grands enfants deviennent les véritables acteurs de cet opéra, puisque en amont du spectacle, des tutos sont mis à disposition sur le site internet de l'Opéra de Bordeaux pour s'entraîner à la maison. Et une heure avant le spectacle, le chef de chœur mènera une dernière répétition ouverte au public muni d'un billet pour le concert. En tout cas, si vous souhaitez participer en famille ou tout simplement assister à cet opéra de poche, Allegretto vous offre des invitations pour la soirée de ce vendredi, donc 12 juin à 20h, au Grand Théâtre de Bordeaux. Allez-y, participez donc à l'opéra participatif et vous nous envoyez un petit courriel si vous êtes libre. On en profite pour écouter cette aire de Juliette, de Roméo et Juliette de Gounod avec Angela Georgiou. Michel Plasson dirige forcément l'Orchestre national du Capitole de Toulouse.

Angela Gheorghiu, dans l'air de Juliette de Roméo et Juliette de Charles Gounod, je veux vivre ce rêve. Michel Plasson dirige l'Orchestre National du Capitole de Toulouse et il nous reste quelques invitations pour cette donc opéra participative, comme on dit, vendredi 12 juin à 20h au Grand Théâtre à Bordeaux. N'hésitez pas, un petit courriel et vous serez peut-être invité. On se quitte avec Forrest Gump qui court comme ça, court Forrest, court. Il enlève ses orthèses et il court plus vite que les autres. Et à un moment, il se retrouve aussi au milieu d'un match de football américain. Très beau film à revoir et vraiment à partager, je dirais. Nous sommes donc en 1994. Le film de Zemeckis et la musique est signée par Alan Silvestri.

0: Un extrait de la suite Forrest Gump, composé par Alan Silvestri, donc le film de 1994 que vous avez certainement vu. Le héros du film, donc Forrest Gump, qui traverse plusieurs décennies de l'histoire américaine avec une étonnante simplicité. Ainsi se termine notre allegretto d'aujourd'hui. Un grand merci à Adèle Moll qui était là au début. Merci à Julien Moulet qui était à la technique et à la réalisation. Et Pauline Boisaubert, l'attachée de l'émission. Portez-vous bien. Passez une très belle journée sur France Musique. Je vous retrouve demain à 10h. Tout de suite, vous avez rendez-vous avec Charlotte Landru-Chandez et les grands concerts de la Maison de la Radio et de la Musique. Bonjour Charlotte.
1: Bonjour Denisa, comment allez-vous?
0: Je vais très bien.
1: Et
0: magnifique. Et nous étions, on va dire, sur le terrain. Parce que demain, c'est la coupe du football. Vous aimez le foot?
1: Écoutez, oui, bon, oui, un petit peu.
0: Qu'est-ce qu'on va écouter chez vous?
1: Bien dans nos grands concerts, la musique de Richard Strauss, Alma et Gustav Mahler.
0: Formidable, beau concert, belle émission. À demain.
1: À demain.
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1: Bonjour à toutes et à tous, bienvenue dans nos grands concerts. Aujourd'hui, direction le Théâtre des Champs-Élysées. On va écouter des leaders d'Alma et Gustav Mahler par la mezzo-soprano Joyce Di Donato, l'Orchestre National de France et le chef Christian Macellaru. Pour commencer, d'abord, place à la musique de Richard Strauss, compositeur contemporain des Mahler. On va écouter un extrait de Mort et Transfiguration. Le National est donc dirigé par Christian Macellaru.

Un extrait de Mort et Transfiguration de Richard Strauss, l'Orchestre National de France dirigé par Christiane Macellaru. C'était un concert donné le 10 octobre 2025 au Théâtre des Champs-Élysées. Alors après Richard Strauss, je vous propose maintenant de retrouver le national dans la musique d'Alma Mahler. Alors Alma Mahler, dont on ne connaît pas forcément le parcours, on peut en préciser quelques mots. À l'adolescence, Alma était une jeune fille d'un caractère très très passionné, très romantique. Elle adorait la musique, elle faisait du piano avec beaucoup d'exaltation. Et pour l'anecdote, comme elle le raconte, elle parcourt avec frénésie toute la littérature musicale et hurle les rôles wagnériens jusqu'à détruire sa voix de mezzo-soprano. Car s'il y a bien un compositeur qu'elle aime, eh bien c'est Richard Wagner. Justement, elle l'admire. Elle va jusqu'à déposer des fleurs devant l'image de Wagner. Et elle précise, je cite, « Elles étaient si belles que je les ai trouvées dignes de faner, de mourir sous son portrait. » Fin de citation. Alors pourquoi on parle de Wagner? Eh bien parce que l'influence de ce compositeur se ressent dans la musique d'Alma Mahler. Il y a aussi l'influence de Zemlinsky qui a été son professeur et aussi celle de Brahms qu'elle aimait beaucoup. Alors Alma Mahler, d'Alma Mahler, il ne nous reste que quelques leaders. Le reste de ses compositions ont été soit détruites, soit perdues. Et je vous propose d'entendre 5 de ses plus célèbres leaders, des leaders de jeunesse. On entend ici la mezzo-soprano Joyce Di Donato, le national, dirigé par Christiane Macellaru. 5 leaders d'Alma Mahler, orchestrés par Jorma Panula.

0: Joyce DiDonato, Le National et Christiane Macellaru dans quelques leaders d'Alma Mahler, orchestré par Jorma Panula. Un concert donné le 10 octobre 2025 au Théâtre des Champs-Élysées à Paris.
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0: Midi, bienvenue dans nos grands concerts. Retour à la musique de Richard Strauss, qui est un maître dans l'art du poème symphonique, un genre musical qu'il va porter à son summum. Il va le rendre plus brillant qu'il ne l'a jamais été, plus foisonnant. Il va considérablement l'enrichir. Il va d'ailleurs écrire beaucoup de poèmes symphoniques. On peut citer Macbeth, donc Mort et Transfiguration, dont on écoutait un extrait tout à l'heure, Une vie de héros, mais aussi Don Quichotte et Don Juan, que voici, interprété par le National, dirigé par Christiane Macellaru.

0: Théâtre des Champs-Élysées, le 10 octobre 2025. Christiane Macellarou à la tête du National. On écoutait Don Juan de Richard Strauss.
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0: Midi et 18 minutes, bon appétit et bienvenue à celles et ceux qui se branchent à l'instant sur France Musique. Alors on écoutait tout à l'heure la musique d'Alma Mahler, Alma Mahler qui n'a pas tant composé que ça. Elle a été assez vite empêchée par son époux Gustav Mahler qui lui interdisait de composer. En fait c'était même plutôt la condition de leur mariage en 1902. Et pour lui il était intolérable qu'il puisse y avoir deux compositeurs dans un même couple alors qu'il y en a eu d'autres avant lui, mais pour Gustav Mahler ce n'était pas possible et Alma a fini par accepter et n'a donc plus tellement composé. Cependant, cela l'a rendue triste et l'a aussi quelque peu éloignée de Gustav Mahler. Finalement, plus tard, quand Mahler sent qu'il la perd, il revient sur sa décision et l'encourage à composer, coup de théâtre. Il va même aller jusqu'à faire publier certains de ses leaders. Il va l'aider à publier. Alors, c'est la musique de Gustav Mahler qu'on va entendre maintenant, lui qui est également l'auteur de très nombreux leaders. Il y en a même écrit pour Alma, les Rückert Lieder, le dernier Liebst du Schönheit, aimes-tu la beauté, a été composé pour Alma, inspiré de son amour pour Alma. On retrouve Joyce Di Donato, le National, et Christiane Macellarou. Voici les Rückert Lieder de Gustav Mahler.

0: Les Rückert Lieder de Gustav Mahler, la voix de la mezzo-soprano Joyce Di Donato, l'Orchestre National de France, dirigé par Christiane Matchelaru. C'était un concert donné le 10 octobre 2025 au Théâtre des Champs-Élysées à Paris.
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0: Bienvenue à celles et ceux qui nous rejoignent dans nos grands concerts. Ce midi, on s'intéresse à la musique de Richard Strauss, Alma et Gustav Mahler. Et pour refermer cette émission, nous sommes toujours en compagnie de Gustav Mahler. Nous allons entendre un extrait de l'une de ses symphonies, la symphonie numéro 6. D'ailleurs, Mahler raconte avoir écrit un thème pour Alma dans le premier mouvement. Alors, ce n'est pas ce mouvement que nous allons entendre, un mouvement un peu plus dynamique. Il s'agit du scherzo et cette fois, l'Orchestre National de France est dirigé par Daniele Gatti.

Le scherzo de la symphonie numéro 6 en la mineur de Gustav Mahler, surnommé la symphonie tragique, c'était l'Orchestre national de France qu'on entendait sous la baguette de Daniele Gatti. Et c'est ainsi que se referme notre émission. Un grand merci pour votre écoute. 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Et si vous souhaitez revoir certains des concerts donnés par les orchestres de Radio France à Radio France ou ailleurs, eh bien, vous pouvez vous rendre également sur le site de France Musique, sur notre espace concert ou alors sur notre chaîne YouTube France Musique Concert. Un grand merci à notre équipe du jour, c'était José Bernays à la technique, à la

0: coordination Julien Moulet et un grand merci à notre attaché de production Emmanuel Lacaze. On se retrouve demain pour des grands concerts autour du chef autrichien Manfred Honeck. On le retrouvera dans la musique de Dvorak, Grieg ou encore dans la musique de Johann Strauss fils. Pour cela, rendez-vous dans nos grands concerts à 11h30 demain. Tout de suite, vous retrouvez Anne Montaron pour Création Mondiale. Je vous souhaite une très bonne journée à l'écoute de France Musique.
1: Me llamo Suriñe Grenabarrena, soy compositora, vivo en Vitoria-Gasteiz, en Euskal Herria.
2: Elle est originaire du Pays Basque espagnol et sa musique entre dans le répertoire de nos brèves radiophoniques cette semaine grâce au trio Magadis qui lui a commandé les 5 miniatures qui ponctuent nos programmes. Suriñe Grenabarrena est très attachée à son pays natal qu'elle n'a jamais vraiment quitté. C'est d'ailleurs une figure de la mythologie basque qui donne son nom à la suite qu'elle a composée pour les harpistes du trio, une suite baptisée Lamiak en allusion aux figures fantastiques des légendes basque, hybride de femmes et de poissons, très proche de la nature. On les décrit souvent peignant leurs longs cheveux avec un peigne d'or ou filant, tissant. Aujourd'hui, mercredi, troisième tableau de Lamiak. Le troisième fragment est traversé par l'idée d'un mouvement circulaire qui avance, puis retombe, se relève, se reconstruit, se désynchronise, se reconstruit jusqu'à disparaître dans un envol.

0: Il y a quelque chose d'hypnotique, de fantastique dans le troisième mouvement, très circulaire dans son déroulement, de Lamiak, la toute nouvelle composition de Sourigné Guerena-Barrena, pensée pour les harpes du trio Magadis. Chaque jour, la compositrice s'amuse à explorer la richesse de timbres de la harpe. J'ai beaucoup de plaisir à chercher sur cet instrument. La harpe est très riche en possibilités du fait de ses composants. De ces différents éléments, les cordes, le bois et bien sûr aussi la diversité des modes de jeu. Dans ce troisième mouvement, les trois instruments sonnent comme trois boîtes à musique désynchronisées. C'est ce que nous disent Frédéric et Élodie.
1: Dans cette pièce où il y a l'idée de boîte à musique, nous sommes toutes les trois dans un registre un peu identique avec un rythme qui chaloupe, comme on dit. Mmh. En fait, il y a une tentative à chaque fois d'arriver à un point. Et c'est comme si les harpes retombaient à chaque fois et recommençaient le processus. Mmh. Ça se développe comme ça pendant pas mal de temps. Et au bout du compte, on arrive à se réunir plus ou moins avec cette exploration de la boîte à musique. Mais avant cela, on se cherche et on arrive sur cette boîte à musique un peu mécanique, un peu déséquilibrée, qui n'est pas encore complètement alignée.
2: Et c'est vrai que les harmoniques se mêlant en fait à une tessiture assez aiguë, ça crée quand même une matière luminescente un petit peu en fait.
3: On reprend toujours du même endroit, hein.
0: La suite de ce puzzle aux couleurs de la harpe, demain avec le quatrième fragment de Lamiak.
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1: Bonjour à tous, bienvenue au cœur de l'orchestre. Voici donc Georg Scholti propulsé au sommet par le Ring de Wagner enregistré pour Decca entre 1958 et 65. N'en concluez pas, pour autant qu'il était jusque-là un total inconnu, on l'avait repéré à ses débuts à Salzbourg en 51, Furtwängler avait été impressionné et il avait mis dès 1947 un pied à Londres qui allait rester son port d'attache. C'est là qu'il a noué un lien à vie avec la firme Decca. Alors qu'il n'a pas tout à fait terminé le Ring, il se lance déjà dans un autre projet discographique pionnier, une intégrale des symphonies de Mahler. Sauf que là, il n'est pas seul. Ils sont quatre à s'y mettre en même temps, les autres étant Bernstein, Haitink et Kubelik. La différence, c'est que Scholti la fera avec plusieurs orchestres différents. Pour la première, c'est à Londres, avec le London Symphony. Et c'est toujours John Culshaw qui est directeur artistique.

C'est donc à Londres, en 1964, que Georg Scholti enregistre cette première de Mahler. Ici, le troisième mouvement, mélange d'ironie et de nostalgie, est cher à Marie Groux. Londres, c'est le lieu où Georg Scholti est désormais chez lui, car depuis 1961, il est directeur musical de Covent Garden, l'Opéra Royal. Il y restera 10 années triomphal, malgré la cabale d'une clique antisémite qui lui jette des légumes pourris. Encouragé par le chef d'orchestre Sir Reginald Goodall, membre d'une ligue d'extrême droite et qui ne supporte pas qu'un juif soit à la tête de l'Opéra de Londres. Les interprétations de Scholti impressionnent par leur impact dramatique dans le grand répertoire, mais aussi hors des sentiers battus. On lui doit les premières londoniennes de La femme sans ombre de Strauss et du Songe d'une nuit d'été de Britten et la première britannique du Moïse et Aaron de Schoenberg. Alors son caractère exigeant, disons rugueux, ne lui vaut pas que des amis. On le surnomme à Londres la calotte hurlante, en référence à son crâne chauve. Le ténor John Vickers jure qu'il ne travaillera plus jamais avec lui. Mais en 10 ans, Covent Garden gagne une réputation internationale. Georg Scholti devient Sir George lorsque la reine l'anoblit en 1972, année où il obtient la nationalité britannique. Entre-temps, il avait quitté sa femme et épousé en 1967 Valérie Pitts, journaliste de télévision, venue l'interviewer. Elle allait l'accompagner jusqu'au bout, ce qui ne l'empêchera pas de garder une réputation d'homme à femme, comme on disait à l'époque. Il me fallait un exemple du charisme de Scholti à Covent Garden, ce sera Verdi, Don Carlo.

La scène de l'autodafé dans le Don Carlo de Verdi, un des points culminants de l'ère Scholti à Covent Garden. Vous aurez remarqué que jusqu'ici, Scholti a toujours été à la tête d'une maison d'opéra, jamais encore directeur musical d'un grand orchestre symphonique. Cela a failli se faire en 1960. Au Philharmonique de Los Angeles, Scholti avait signé, mais il n'a pas pris ses fonctions. Il semble qu'il ait considéré comme rupture de contrat le fait qu'on ait nommé sans le prévenir le jeune Zubin Mehta comme chef associé. Nouvelle proposition à la fin des années 60, ce sera la bonne. Elle vient cette fois de Chicago. Alors vous allez me dire, mais c'est bien sûr, il succède à Fritz Reiner, un Hongrois succède à un autre Hongrois. Mais non, je vous rappelle qu'entre les deux, il y a eu Jean Martinon, une histoire que je vous ai racontée à ce micro. Martinon était sans doute trop tendre pour le système américain qui repose beaucoup sur les rapports de force. Et les rapports de force, Scholti, ça ne lui fait pas peur. Il prend ses fonctions à Chicago en 1969 et restera 22 ans, un mariage heureux. Il fait fructifier l'héritage de Reiner en apportant son goût pour la puissance sonore, vous avez remarqué, pour la précision des attaques. Et c'est là, bien sûr, qu'il poursuit son cycle Mahler. Il avait fait la quatrième à Amsterdam, 1, 2, 3 et 9 à Londres, reste 5, 6, 7, 8. On écoute le final de la cinquième à Chicago.

Le tourbillon Scholti dans le final de la cinquième de Mahler. Alors à Chicago, Scholti trouve un orchestre au moral un peu bas qui a le sentiment d'avoir perdu en visibilité. Avec son tonus et son perfectionnisme, il resserre les boulons en s'appuyant sur des musiciens d'excellence qui étaient déjà là avant son arrivée. Ne serait-ce que les cuivres, je vous en ai parlé mille fois. Adolf Herset à la trompette, Jay Friedman au trombone, Arnold Jacobs au tuba et le dernier arrivé à Chicago, Dale Clevenger, le corps solo. Il se trouve que j'ai eu l'occasion d'interviewer Dale Clevenger et je lui avais demandé de définir chacun de ses directeurs musicaux. Et il m'a répondu, c'est très intéressant parce que Mouti est un chef mélodique, Barenboim est un chef harmonique et Scholti était un chef rythmique. J'ai trouvé très parlante cette définition des priorités de chaque chef. Il est vrai que Scholti avait cette sorte d'incisivité, de propulsion dans sa façon de diriger, qui remontait peut-être à ses origines hongroises. D'ailleurs, en vous parlant de ses fondamentaux, j'ai surtout insisté jusqu'ici sur l'opéra, de Mozart à Verdi, Wagner bien sûr, en symphonique sur Mahler et Strauss, mais il faut ajouter celui qui a été son professeur à l'Académie Franz Liszt de Budapest, Béla Bartók, qui l'a marqué à vie. Et sans surprise, le Bartók de Scholti est très affûté, presque acéré, il vous prend à bras le corps. Alors si on écoutait Scholti et Chicago dans Bartók, c'est la suite de danse.

Le premier violon de Chicago, Victor Haïtaï, un Hongrois qui était déjà là sous Fritz Reiner, dit quelque chose d'intéressant à propos de Scholti. Je le cite, « La plupart des chefs sont détendus en répétition et tendus en concert. Scholti, c'est le contraire. Il est très tendu en répétition, ce qui nous oblige à être concentrés, et détendu au concert, ce qui facilite la tâche de l'orchestre. » Et puis alors, il faut dire que Scholti a fait des efforts pour améliorer sa technique, car sa gestuelle anguleuse et même saccadée pouvait désarçonner les musiciens. J'ai entendu une seule fois dans ma vie Scholti et Chicago en concert, à la salle Pleyel en 1985. Je n'avais jamais entendu une telle puissance de feu orchestral, c'était électrisant. Mais attention, jusqu'ici, j'ai surtout présenté Scholti comme celui qui maîtrise les grosses machines fin 19e, début 20e. Je n'ai pas assez souligné combien il était chez lui dans le classicisme, en particulier dans Haydn, où il a toujours excellé. À Chicago, par exemple, il a donné l'oratorio « Les saisons », qui est vraiment une œuvre de toute beauté.

0: Scholti dirige Haydn, c'est la fin des saisons. Ruth, Cizak, Uwe Heilmann, René Pape, le chœur et l'Orchestre symphonique de Chicago. Scholti avait déjà une discographie impressionnante. À Chicago, il enregistre tout le répertoire symphonique, devenant un des rares à concurrencer le monopole de Karajan sur le disque classique. Derrière une vitre, je vois une réalisatrice, Marie Groux, et un ingénieur du son, Gilles Gaillard. Il veille au grain pour que cette émission ait du rythme et sonne bien. Et ce sera encore le cas demain pour la suite et fin du parcours de notre chef hongrois. Une bonne journée à l'écoute de France Musique.
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5: Bonjour et bienvenue, voici les essentiels de la cantatrice Cecilia Bartoli à l'occasion des 60 ans de celle qui dirige à la fois l'Opéra de Monte-Carlo et le Festival de Pentecôte de Salzbourg. Cecilia Bartoli née le 4 juin 1966 à Rome. Bartoli que nous écoutions hier dans quelques pages de musique baroque et que nous retrouvons aujourd'hui dans des œuvres de Joseph Haydn et de Wolfgang Amadeus Mozart, à commencer par ce célèbre extrait des Noces de Figaro.

Dans la grande salle dorée du Musikverein de Vienne, Claudio Abbado dirigeait en 1994 les Wiener Philharmoniker dans les Noces de Figaro de Mozart sur un livret de Lorenzo da Ponte, enregistrement Deutsche Grammophon qui avait été réalisé avec les chanteurs Boscovus, Cheryl Studer en Comte et Comtesse, Sylvia Mackner en Susanna, Lucio Gallo en Figaro, Ildebrando d'Arcangelo en Bartolo, Anna Caterina Antonacci, s'il vous plaît, en Marceline, et on vient d'entendre Cecilia Bartoli incarnant le bouillonnant adolescent chérubin Cherubino. Et on retrouve de nouveau cette force, cette sensualité, cet engagement de Cecilia Bartoli que je vous propose d'écouter aujourd'hui dans d'autres partitions signées Mozart, que ce soit des opéras, Don Giovanni, Così, la Clémence de Titus, Idoménée, mais aussi le Requiem ou encore l'aria Chio Miscordi di Te. Mais avant de retrouver Mozart, j'aimerais profiter de cette émission pour partager avec vous un compositeur certes reconnu dans l'histoire de la musique, mais qui mérite encore davantage de présence dans les programmes de concerts, les programmes d'opéra, à la radio. Il s'agit de Joseph Haydn. Il se trouve qu'à plusieurs reprises, Cecilia Bartoli a interprété des œuvres de Haydn. Et il y a de véritables joyaux, comme cet extrait de L'âme du philosophe, L'anima del filosofo, titre alternatif de cet opéra Orphée et Eurydice. Voilà une partition de 1791, année de la mort de Mozart, sur un livret d'un certain Carlo Badini, peut-être un lointain ancêtre de notre collègue Jérôme Badini. Cecilia Bartoli incarnait Eurydice dans cette partition de Haydn, enregistrement réalisé avec l'Academy of Ancient Music, dirigé en 1997 par Christopher Hogwood.

promise à un autre homme que son cher Orphée, Eurydice, chantée par Cecilia Bartoli, s'est enfuie dans les bois au début de l'opéra L'anima del filosofo, l'âme du philosophe de Joseph Haydn, avec The Academy of Ancient Music dirigée par Christopher Hogwood. Haydn, encore et toujours, et Cecilia Bartoli, encore et toujours sur France Musique, voici maintenant une autre héroïne malheureuse. Il s'agit d'Armide, personnage central du grand texte « La Jérusalem délivrée » du Tasse, Torquato Tasso, qui avait imaginé autour de 1580 une évocation poétique de la première croisade avec Godefroy de Bouillon, en italien Goffredo, pour combattre les musulmans face à la Cité Sainte. Armide est une magicienne musulmane qui tombe amoureuse d'un des croisés, le beau et valeureux Renaud Rinaldo. La voici, Armida, dans l'opéra que Haydn lui a consacré en 1784 sur un livret de Nunziato Porta. Cette fois-ci, c'est l'ardente Cecilia face au Concentus Musicus de Vienne, dirigé par Nikolaus Harnoncourt.

Dans un enregistrement Tel Deck paru en l'an 2000, avec également Christophe Prégardien et Patricia Petitbon, Cecilia Bartoli chantait le rôle éponyme d'Armida dans cet opéra signé Joseph Haydn. Un opéra qui s'inscrit dans une longue lignée d'œuvres dédiées à la magicienne, depuis l'Armide de Lully jusqu'au Rinaldo de Brahms, en passant par le Rinaldo de Handel qu'on écoutait hier, l'Armida de Rossini ou encore celle de Dvorak. Alors après ces deux pages lyriques de Haydn, nous allons plonger pour le reste de cette émission dans la riche et superbe discographie mozartienne de la Bartoli, de Vienne à Rome, de Paris à Bâle, en passant par le Metropolitan Opera de New York. Ainsi, en 1995, sous la direction de James Levine, le ténor Placido Domingo incarnait le roi grec Idoménée dans l'opéra de Mozart, sur un livret de Giambattista Varesco. Idoménée, de retour de la guerre de Troie, a fait au dieu le serment de sacrifier la première créature rencontrée à son arrivée chez lui en Crète, s'il réchappe à une terrible tempête. Malheureusement pour lui,

Mon père adoré, sitôt retrouvé, je l'ai perdu. Il me fuit, méprisant tout d'horreur. J'ai cru mourir de joie et d'amour. Cette fois, Dieu cruel, la douleur me tue. Voilà ce que chante Idamante au premier acte de l'opéra Idoménée de Mozart. Un extrait enregistré au Met de New York, sous la baguette, là-bas on dit sous le bâton, de James Levine, ce qui nous a permis d'entendre Cecilia Bartoli. Et voici maintenant sur France Musique la même Cecilia, mais qui chante le rôle de Cecilio.

0: Yeux adorés, pupilles bien-aimées, ne pleurez pas. 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Mon âme fidèle reviendra voler autour de vous, changée en soupir. Voilà une traduction de ce texte de Giovanni da Gambera dans l'opéra Lucio Silla que Mozart avait composé à 16 ans. Lui qui avait confié cette musique au personnage de Cecilio, chanté ici par Cecilia Bartoli en 1989. Elle avait 23 ans, avec le Concertus Musicus de Vienne, dirigé par son fondateur Nikolaus Harnoncourt.
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Recordare Jésus pillé, souviens-toi d'où Jésus, que je suis la cause de ta venue sur terre. Ne me perds pas en ce jour, nous dit cette prière. Vous avez peut-être reconnu un extrait du Requiem de Mozart, ici enregistré au Stephansdom, la cathédrale Saint-Étienne de Vienne, avec les Wiener Philharmoniker, dirigés par Georg Scholti, le 5 décembre 1991, jour du bicentenaire de la mort de Mozart, avec le quatuor vocal qu'on vient d'entendre, Arlène Auger, soprano, Vincent Cole, ténor, René Pape, basse et Cecilia Bartoli, mezzo. Alors après cette sublime parenthèse sacrée, revenons à des partitions profanes de Mozart, toujours avec Madame Bartoli, elle qui avait formé en 1998 un duo avec le baryton basse Brinterfell pour une série de duos enregistrés par Decca, des duos de Rossini, de Donizetti et de Mozart. « Je te donnerai la main », promet ici Don Juan à une naïve paysanne, Don Giovanni e Zerlina.

L'Académie Sainte-Cécile de Rome était dirigée par Myung Moon Chung avec le Don Juan de Brinterfell, la Zerlina de Cecilia Bartoli dans ce célèbre duo au premier acte du Don Giovanni de Mozart sur un livret de Lorenzo da Ponte. Le séducteur promet donc le mariage à Zerlina, comme il l'a promis à tant d'autres femmes. Toujours dans Don Giovanni, voici la Bartoli en Zerlina, mais cette fois-ci en 1993. Elle s'était rendue dans la salle Mozart de Vienne pour un disque d'Eka intitulé Mozart Portraits, portrait de Mozart, avec l'orchestre de chambre de Vienne dirigé par George Fischer. Pas même le bout des doigts de Don Giovanni ne m'a touché, déclare Zerlina à son fiancé Mazzetto. Tu ne me crois pas, ingrat, viens ici, défoule-toi, massacre-moi, fais tout ce qui te plaira, mais ensuite, Mazzetto, mais ensuite, fais la paix. Viens alors l'air qu'on va entendre, ô beau Mazzetto, batti, batti, frappe ta pauvre Zerlina, je serai là comme un petit agneau à attendre tes coups, je te laisserai m'arracher les cheveux, je te laisserai m'enlever les yeux, et heureuse, je saurai ensuite embrasser tes petites mains adorées. Mais je le vois, tu n'en as pas le cœur. 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

La pauvre Zerlina, chantée ici par Cecilia Bartoli, déclare à son fiancé Mazzetto qu'il peut la frapper s'il doute de sa fidélité. Et un peu plus tard, au cours d'une fête, Don Giovanni tentera de la violer. Il en sera empêché par l'intervention heureuse de Don Ottavio et de Donna Elvira. Donna Elvira, jadis séduite elle-même et abandonnée par Don Giovanni. Et ce dernier accusera son propre serviteur Leporello de cette tentative de viol. Et personne n'est dupe, et on promet la mort à Don Giovanni à la fin de ce premier acte de l'opéra de Mozart, ici joué par l'orchestre de chambre de Vienne sous la direction de Georg Fischer. Et voici sur France Musique un autre chef-d'œuvre du tandem Mozart da Ponte, c'est Così fan tutte, elles le font toutes, chassées, croisées, amoureuses, sur le thème de la fidélité, infidélité. En 1989, dans l'église Jésus-Christ de Berlin, les Berliner Philharmoniker avaient rendez-vous avec Daniel Barenboim pour enregistrer pour Erato, Così fan tutte. C'était très exactement du 3 au 12 novembre 1989. Et donc, en plein milieu des sessions d'enregistrement, on apprenait le 9 novembre la chute du mur de Berlin, à quelques mètres de là. Et dans l'équipe à Berlin-Ouest, il y avait Ferruccio Furlanetto dans le rôle de Guglielmo et Cecilia Bartoli dans celui de Dorabella. « Je vous donne mon cœur, ma belle adorée, mais je veux aussi le vôtre. Allez, donnez-le-moi !»

0: Nous entendions Cecilia Bartoli à 23 ans aux côtés de Ferruccio Forlanetto dans un extrait de l'opéra Così fan tutte de Mozart avec l'orchestre philharmonique de Berlin dirigé par Daniel Barenboim.
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0: Après Claudio Abbado, Christopher Hogwood, Nicolaus Harnoncourt, James Levine, George Scholti ou Myung-Woon Chung, voici un nouveau chef avec lequel Cecilia Bartoli a enregistré ce répertoire. Il s'agit de Christophe Rousset, à la tête de son ensemble « Les talents lyriques ». Pour un opéra de 1770, Mozart n'a donc 14 ans et, sur un livret inspiré de Jean Racine, il compose « Mithridate, re di Ponto », « Mithridate, roi du pont ». Le pont, c'est le pont Euxin, cette région du nord de l'actuelle Turquie, au bord de la mer Noire, qui a connu son heure de gloire sous l'Antiquité, avec des monarques comme Mithridate VI, qui a régné au 1er siècle avant Jésus-Christ. Dans l'opéra de Mozart, le roi doit épouser la belle Aspasia, chantée ici par Nathalie Dessay, et nous la retrouvons face au fils cadet de Mithridate, Sifare, chanté jadis par un castrat lors de la création à Milan en 1770, et c'est Cecilia Bartoli qui chante le rôle de Sifare, Sifare et Aspasia qui s'avouent leur amour réciproque.

duo de vocalises au sommet entre Nathalie Dessay et Cecilia Bartoli dans un extrait de l'opéra Mithridate de Mozart. En 1998, les talents lyriques étaient dirigés par Christophe Rousset. Alors restons au 1er siècle avant Jésus-Christ dans une des toutes dernières partitions de Mozart, c'est la Clémence de Titus, la Clemenza di Tito, inspirée de la vie des 12 Césars de Suétone. Voilà une partition qui a été créée à Prague le 6 septembre 1791, c'est-à-dire 3 mois avant la mort de Mozart. Là encore, Mozart avait composé un des rôles de cet opéra pour un castrat qui représentait un jeune homme, Sesto, en latin Sextus, jeune patricien romain qui trahit l'empereur Titus après avoir été manipulé par une femme dont Sesto est amoureux. Sesto, condamné à mort, sera gracié par Titus, qui montrera ainsi toute sa clémence, la fameuse clémence de Titus. Et Mozart confie à ce Sextus Sesto le merveilleux rondo qui suit. « De grâce, rappelle un seul instant ta tendresse passée, ton mépris et ta rigueur me font mourir de douleur. »

Certes, je ne mérite pas la pitié, je ne puis qu'inspirer l'horreur. Tu serais moins sévère pourtant si tu voyais mon cœur. Désespéré, je vais à la mort, mais je ne crains pas de mourir. Seule me tourmente la pensée de t'avoir trahi. Se peut-il qu'un cœur souffre ainsi, sans succomber à la douleur ? Le personnage de Sesto chante ce rondo au second acte de La Clémence de Titus de Mozart, et nous entendions Cecilia Bartoli en 1995 avec The Academy of Ancient Music, dirigé par Christopher Hogwood. Et nous retournons au Met sur France Musique, le Metropolitan Opera de New York, dirigé par James Levine, pour un merveilleux extrait des Noces de Figaro, qui nous permet d'écouter un éblouissant duo entre la Susanna de Cecilia Bartoli et la comtesse de René Fleming.

Novembre 1998, au Met de New York, mesdames René Fleming et Cecilia Bartoli unissaient leurs voix dans les Noces de Figaro de Mozart, dont nous avions entendu au tout début de cette émission le fameux « Voi che sapete » de Cherubino par la Bartoli. Et la voici maintenant dans un enregistrement un peu plus récent sur France Musique. Nous sommes là en 2013. Cecilia Bartoli est en compagnie de l'orchestre de chambre de Bâle, dirigé par Muhai Tang. Et nous écoutons la chanteuse dans une œuvre créée à Salzbourg, la ville natale de Mozart, en 1775. Il avait donc 19 ans. Cette partition, c'est le roi pasteur, il re pastore, d'après Aminta du Tasse, Torquato Tasso. Et de nouveau, Cecilia Bartoli chante un rôle jadis créé par un castrat, le rôle d'Aminta, jeune berger devenu roi. Cecilia Bartoli est ici en duo, non pas avec une autre chanteuse ou un autre chanteur, mais avec les cordes du violon de M. Maxime Vengerov.

Je l'aimerai et je serai constant, époux fidèle et fidèle amant, je soupirerai seulement pour elle. Dans un objet aussi cher et aussi doux, je trouverai la joie, le plaisir et la paix. Tels sont les mots prononcés par Aminta au deuxième acte du Roi Pasteur, Il Re Pastore de Mozart. Cecilia Bartoli était en compagnie du violoniste Maxime Wengerhoff avec l'orchestre de chambre de Bâle dirigé par Muhai Tang. Alors après un grand violoniste, voici un grand et même un très grand pianiste aux côtés de Cecilia Bartoli. Il s'agit d'Andras Schiff, non pas dans l'album Canzoni qu'ils ont gravé ensemble en 1992 autour de quelques chants italiens de Beethoven, de Schubert, Mozart ou Haydn, mais un an auparavant, en 91, pour le bicentenaire de la mort de Mozart, dans l'aria de concert Chio mi scordi di te. C'est le nom du récitatif. Comment puis-je t'oublier et me donner à un autre comme tu me le conseilles ? Et c'est alors qu'entre le piano, ici le piano d'Andras Schiff, juste avant l'aria, Non temer amato bene, ne crains rien, mon bien-aimé, mon cœur sera toujours pour toi.

Étoiles barbares, étoiles impitoyables, pourquoi tant de rigueur, belles âmes, qui voyez mes souffrances en cet instant, dites-moi, un cœur fidèle peut-il endurer un tourment semblable ? Voilà la conclusion de cette aria que Mozart a composée en 1786 pour la chanteuse Nancy Storace, qui fut également la créatrice du rôle de Suzanne dans Les Noces de Figaro. « Chio mi scordi di te » que Schell 505, aux côtés de Cicilia Bartoli, il y avait le piano Bösendorfer d'Andra Schiff et l'orchestre de chambre de Vienne dirigé par Georg Fischer.

0: Et c'est avec un court extrait de l'Exultate Jubilate de Mozart avec l'Académie Sainte-Cécile de Rome, dirigée par Myung-Boon Chung, que se termine cette deuxième émission sur Cecilia Bartoli.
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0: Je vous retrouve demain pour une programmation Rossini-Bellini, toujours en compagnie de la Bartoli. Et dans quelques instants, ce sera relax avec le Esparza.
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6: Bonjour à tous, mercredi, c'est le jour du Petit Poucé, votre jeu à énigmes hebdomadaires. Un personnage mystère, des indices très discrets de ci, de là, 5 disques à gagner. Et pour nous répondre, la page du jour de relax, de manière de trouver le formulaire de contact. Soit les 3 petits points dans le titre, soit le lien « Contactez-nous » dans le texte. Un salut à Thierry de Paris qui m'a suggéré le personnage du jour et ses indices. Merci Thierry. 16h en disque de légende, Herbert von Karajan dirige la seconde école de Vienne. Mais tout de suite, nous jouons au Petit Poucet.

Le final de Pulcinella d'Igor Stravinsky par Claudio Abbado et l'Orchestre Symphonique de Londres. Pulcinella qui ouvre la période néoclassique de Stravinsky, et de quelle manière? C'est aussi un petit clin d'œil à la Commedia dell'arte et à travers elle à toutes les traditions de théâtre populaire auxquelles Stravinsky était comme on sait particulièrement sensible. On pense à l'histoire du soldat et à bien d'autres choses encore. Pour ceux qui n'ont pas leur jardin à la maison, je pense aux citadins surtout. Eh bien, il y a le jardin public. C'est une institution mondiale, le jardin public, que le monde entier nous envie. Tenez par exemple le jardin du Luxembourg, qu'on va entendre à l'instant, mis en musique par Jean Français. Et juste derrière, il y aura le jardin des Tuileries, réinventé par Moussorgsky.

Au jardin du Luxembourg de Jean Français, joué par lui-même, et au Le Jardin des Tuileries, extrait des tableaux d'une exposition de Modeste Moussorgski par Yevgeny Kissine. Tiens, tant qu'on est avec Moussorgski, la tension mélodie populaire russe était très très forte chez lui, on le sait, mais c'est en général tout l'originaire qu'il inspirait. Par exemple, le monde de l'enfance qu'on trouve dans ses opéras, mais surtout dans ce petit cycle des enfantines, dit aussi la chambre d'enfant, suite de 7 mélodies. Chacune est une scénette et un petit chef-d'œuvre. Ici, à cheval sur un bâton. Ce bâton dont on servait jadis pour mimer le dada. Tadak, tadak, yeah!

On joue dans la chambre d'enfant de Modeste Moussorgski, ici chantée par Teresa Berganza. C'est marrant, dès que je diffuse un extrait de l'Arlésienne de Bizet dans un petit poussé, tout de suite ça fait monter chez les auditeurs toutes sortes de suppositions d'indices. Arles, Carmen, la personne qu'on attend et qui ne vient jamais. Mais il faut se méfier parce que l'indice dans le petit poussé n'est pas toujours là où on croit. On va entendre un extrait de cette Arlésienne par l'Orchestre National de Lyon, dirigé par Emmanuel Krivine.

0: Emmanuel Krivine et l'Orchestre National de Lyon dans un extrait de la Symphonie en ut de Georges Bizet.
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0: Beaucoup de bonnes réponses déjà au petit poussé. Pour ceux qui voudraient nous envoyer un mail afin de participer au tirage au sort, et bien deux manières de trouver le formulaire de contact, je vous le rappelle. Soit les trois petits points dans le titre, soit le lien « Contactez-nous » dans le texte de la page internet du jour. Le gendarme incompris, c'est une pièce en un acte écrite à deux mains par Jean Cocteau et Raymond Radiguet. On est en 1920, il y a trois personnages seulement dedans. Le commissaire Médor, un gendarme nommé La Pénultième et une vieille dame, la marquise de Montonson. Tout est très au second degré jusqu'aux répliques du gendarme qui cite Mallarmé à longueur de tirade. Et c'est mis en musique par Francis Poulenc.
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Les dernières mesures du gendarme incompris de Francis Poulenc, version Charles Dutoit. À suivre un épisode impressionnant dans André Chénier d'Umberto Giordano. On est au troisième acte, en plein tribunal révolutionnaire, alors qu'on exhorte les parisiennes à donner ce qu'elles ont de plus précieux pour la patrie. Voici que se lève la vieille Madelon qui répond à l'appel et offre son petit-fils avec une voix d'un autre monde. Un épisode saisissant, je me demande toujours si Giordano s'est pas inspiré là de l'éruption d'Erda à la fin de l'Or du Rhin de Wagner, avec cette voix d'alto profonde comme venue d'une sagesse universelle.

Avec un brin de carmagnole pour la couleur locale, c'était l'air de la Madelon, extrait d'André Chénier d'Umberto Giordano, ici chanté par Christa Ludwig. C'est étrange, quand on filme les chefs d'orchestre au cinéma, on les cadre toujours au buste, façon taille ou trois quarts, quoi. Ce qui fait que le chef apparaît comme un homme tronc, comme s'il n'avait pas de jambes. C'est vrai que le plus important d'un chef d'orchestre, c'est les bras. En dessous, il se passe pas grand-chose. Enfin, ça accentue quand même encore le côté gigoteur. Surtout quand, en guise d'acteur, vous avez un spécialiste du mimodrame, genre de Funès. Quand il dirige dans La Grande Vadrouille, par exemple. Bah, vous vous souvenez.

La marche hongroise de la damnation de Faust d'Hector Berlioz, dirigée ici par Igor Markevitch, musique qu'on retrouve bien sûr dans La Grande Vadrouille, film français de 1966, que je rapprocherai aujourd'hui de Charade, autre film de 1963, rien à voir entre Gérard Oury, Fufu, Bourville et l'américain Stanley Donen, Audrey Byrne et Cary Grant, non rien à voir, mais il y aurait peut-être un truc quand même. Enfin, je vous dis pas exactement quel truc, sans ça il n'y a plus de jeu. Ah ben oui, parce que vous le savez bien, nous jouons aujourd'hui au petit pouce, enfin tout ça nous donne l'occasion d'entendre la musique de Henry Mancini pour ce film sublime, Charade. Il n'y a pas de mauvaise occasion d'écouter la musique de Mancini.

0: La musique écrite par Henry Mancini pour le film Charade de Stanley Donen.
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0: Tiens, puisqu'on était du côté du cinéma, on ne redira jamais assez l'importance d'Alfred Hitchcock présente. La grande série que Sir Alfred anima avec tellement d'humour entre 1955 et 62. Entre autres parce que ce fut l'une des premières séries anthologie, c'est-à-dire où chaque épisode racontait une histoire différente. Et à propos, tiens, est-ce que vous savez quelle est la musique de cette série Alfred Hitchcock présente? Eh bien, c'est du Gounod, oui, de Charles Gounod, la marche funèbre d'une marionnette, composée en 1872 et puis orchestrée comme une parodie d'opéra italien. Au cas où vous ne vous souviendriez pas, la voici.

La marche funèbre d'une marionnette de Charles Gounod par Eugène Ormandie et l'orchestre de Philadelphie. Vous avez encore 7 minutes pour nous répondre au petit poussé, après quoi on ferme le banc. 5 disques à gagner quand même, hein. Ce serait dommage de passer à côté. Si vous avez la réponse, allez-y. On va vous laisser encore quelques minutes de réflexion et puis le temps de vous jeter sur votre ordinateur. Histoire de refermer cette émission comme on l'a commencé, c'est-à-dire avec du Stravinsky, j'ai choisi Petrouchka. Au hasard, bien sûr, Petrouchka dont je vous raconte pas l'histoire et les personnages. Vous savez ça par cœur.

0: Igor Stravinsky, les dernières mesures de Petrouchka par Ernest Ansermet et l'orchestre de la Suisse romande.
1: Ça y est, j'ai trouvé!
0: Au petit poussé du jour, il fallait trouver aujourd'hui donc Guignol, le personnage du théâtre de marionnettes. On commençait avec Pulcinella pour la Commedia dell'arte et le théâtre populaire. Suivez les jardins du Luxembourg et des Tuileries où il y a des théâtres de Guignol grâce à Jean Français et Moussorski. Ce dernier à nouveau était requis pour le bâton avec lequel Guignol tape tout le monde. Il y avait sa femme, Madelon, avec Giordano, le gendarme avec Poulenc, Bizet pour la ville de Lyon où est né Guignol, Berlioz et Mancini puisque le Guignol des Champs-Élysées apparaît à la fois dans les deux films, Charade et La Grande Vadrouille. Enfin, les marionnettes avec Charles Gounod et Petrouchka. Les gagnants, Jean-Simon de Jouan-les-Pins à 15h07 sur le premier micro, incroyable. Et puis par tirage au sort, Philippe de Meudon, Céline de Roquefeuille, Laurent de Saint-Denis-la-Réunion et Elisa de Perpignan. Bravo à tous ceux qui ont trouvé. Pour les 5 gagnants, votre disque cadeau vous arrivera dans quelques jours. Et pour illustrer Guignol, retour à Moussorski avec une grande mélodie qui porte son nom.

0: La voix de Sergueï Lefercus, Semyon Skigin au piano dans cette incroyable mélodie. Elle dure en réalité un quart d'heure de Modeste Moussorgski, intitulé Rayok, le théâtre de marionnettes, et qu'on traduit souvent abusivement. On en a profité aujourd'hui par Guignol. Il est 16h.
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0: Notre légende du jour, Herbert von Karajan, dirige la seconde école de Vienne.

Les dernières mesures de Péléas et Mélisande d'Arnold Schönberg par Herbert von Karajan et l'Orchestre Philharmonique de Berlin. En 1972, Karajan se lança dans une série de disques consacrés à la seconde école de Vienne, Schönberg, Berg, Webern, un répertoire inattendu pour ce chef qu'on identifie assez peu à la musique du XXe siècle. En réalité, il l'a servi assez souvent et très bellement, Richard Strauss évidemment, mais aussi Sibelius, Bartok, Stravinsky. Certains ont dit que Karajan n'avait tout simplement pas une technique suffisante pour diriger des œuvres trop complexes. C'est sans doute vrai, mais comme il était conscient de ses limites, eh bien il mûrit très longtemps ses partitions et il apporta un soin tout particulier à la réalisation de cette anthologie de la seconde école de Vienne. Ça donne des interprétations géniales, pleines de noirceur et de lyrisme. Alors qu'un Boulez à la même époque faisait tendre cette musique vers celle de l'après-guerre, Karajan, lui, la reliait à son passé, au romantisme et à l'univers austro-hongrois. Autre vision, mais réussite absolument incontestable, ici dans la suite lyrique d'Alban Berg.

0: Un extrait de la suite lyrique d'Alban Berg, prélevé toujours dans cette anthologie de pièces pour orchestre de la seconde école de Vienne, enregistrée par Herbert von Karajan et le Philharmonique de Berlin en 1974 pour Deutsche Grammophon. Un disque de légende à retrouver et podcaster sur le site de France Musique et sur l'appli Radio France.
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Un extrait d'Alcina de Handel par Anna Bonitatibus, les musiciens du Louvre et Marc Minkowski. Tous ceux que je viens de citer sont au programme possible de vos prochains concerts sous le signe de Handel à Rouen. Tout d'abord, Agrippine dans la mise en scène de Robert Carson, une mise en scène créée il y a une dizaine d'années à Vienne, où Anna Bonitatibus, qu'on vient d'entendre, interprétera le rôle titre. Ce sera à partir de vendredi. Et pour trois représentations, à l'Opéra de Rouen, bien sûr, sous la direction de David Bates, avec aussi Laurent Oliva et Paul-Antoine Benosgian. Et puis à Paris, au Théâtre des Champs-Élysées, ça c'est pour demain, jeudi, Marc Minkowski, qu'on écoutait ici également, dirigera lui quelques-unes des grandes pages sacrées de Handel, Nisi Dominus, Dixit Dominus, Salve Regina, avec un peu de Vivaldi pour faire bonne et italienne mesure. Marc Minkowski et les musiciens du Louvre, demain, au Théâtre des Champs-Élysées, comme on disait jadis, Handel partout, justice nulle part.

0: Deux extraits de la première suite, elle est en fa majeur, de la Water Music de Georg Friedrich Händel. C'était Marc Minkowski et les musiciens du Louvre, qu'on retrouvera en concert Händel demain à Paris au Théâtre des Champs-Élysées. Quant à l'Agrippine de Rouen dont je vous parlais tout à l'heure, eh bien, ce sera à partir de vendredi à l'Opéra de Rouen. Un grand merci à Flora Sternadel et Cindy Le Grumelec. Bonjour Aurélie Moreau.
1: Bonjour Lionel Esparza.
0: Au programme, vous avez l'un des plus grands représentants de la grande école de direction hongroise.
1: Oui.
0: C'est ça, on peut le dire. Hein.
1: C'est ça, absolument.
0: C'est bien ça.
1: Un chef hongrois, encore une fois, devenu américain. Il y en a beaucoup.
0: Ah oui.
1: Mais bon, lui, il est formidable. C'est Antal Doraty.
0: Parce que les autres, ils ne sont pas bien, c'est
1: mais
0: ça.
1: Mais si, ils sont très bien. Ils sont magnifiques. Mais c'est toujours l'artiste dont on parle aujourd'hui.
0: Bien sûr, qui est le plus formidable.
1: Du lot.
0: Évidemment. C'est comme ça qu'on fait.
1: Ça ne s'invente pas, Lionel. Antal Doraty, il est formidable. Dans Star du Classique, dans un instant. À demain.
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1: Bonjour à tous, soyez les bienvenus. Aujourd'hui, j'ai le plaisir d'évoquer avec vous un chef d'orchestre hongrois devenu citoyen américain, un chef d'orchestre à la discographie immense. Il a réalisé plus de 600 disques. Il s'agit d'Antal Doraty. Antal Doraty qui disait tout simplement « Je suis un médecin de l'orchestre ». Il est vrai qu'on l'a souvent entendu remettre sur pied des orchestres un peu partout dans le monde. On sait aussi que son répertoire est immense. Partout, on apprécie son sens des plans sonores, sa précision rythmique et la richesse des couleurs qu'il fait entendre. Et en voici tout de suite une preuve éclatante avec cette ouverture miniature du ballet Casse-Noisette de Tchaïkovski. Antal Doraty dirige l'Orchestre symphonique de Londres.

l'ouverture miniature de Casse-Noisette, qui est aujourd'hui un fameux ballet de Tchaïkovski, même si le public n'était pas vraiment au rendez-vous lors de la création le 18 décembre 1892 au théâtre Mariinsky de Saint-Pétersbourg. Et bien désormais, c'est une œuvre incontournable du répertoire et on vient d'entendre la version d'Antal Dorati, qui a été l'un des grands interprètes de cette partition. Il a enregistré l'intégralité du ballet avec l'Orchestre symphonique de Londres en 1962, avec un sens du détail et de la narration. Et on sait qu'Antal Dorati connaissait ce répertoire du ballet sur le bout des doigts. Il avait fait ses premières armes dans le monde de la danse. Très jeune, il travaille avec les ballets russes, puis il dirige plusieurs compagnies de ballet. Et ce sont les ballets d'Igor Stravinsky qui ont toujours occupé une place de choix dans son répertoire. Alors voici le Sacre du printemps d'Igor Stravinsky, ce sacre qui avait provoqué un véritable scandale lors de sa création à Paris en 1913.

C'était la danse sacrale, ultime épisode du Sacre du printemps d'Igor Stravinsky. Alors dans ce ballet, une jeune fille a été désignée par la communauté pour être offerte en sacrifice aux forces de la nature. C'est elle que l'on appelle l'élue. Elle est entourée par les anciens du village et elle danse jusqu'à l'épuisement et même jusqu'à la mort afin que le printemps puisse renaître. Et c'était la version de l'Orchestre symphonique de Détroit qui était dirigée par Antal Doraty. Antal Doraty qui est né à Budapest en 1906. Il a été formé à la prestigieuse Académie Franz Liszt de Budapest. Il est aussi devenu l'un des grands spécialistes de la musique de Joseph Haydn. Il a enregistré l'intégrale de ses symphonies avec le Philharmonia Ungarica, un orchestre composé de musiciens hongrois réfugiés en Allemagne fédérale après 1956. Il a aussi fait connaître les opéras de Joseph Haydn et pour ça on lui doit une fière chandelle. Mais je voudrais malgré tout vous proposer une symphonie d'Haydn. Voici l'impériale, la 53e symphonie en ré majeur.

C'était le premier mouvement de la 53e symphonie de Joseph Haydn, interprétée par le Philharmonia Ungarica, placée sous la direction d'Antal Dorati. Antal Dorati est donc entré dans l'histoire du disque grâce à cette intégrale des symphonies de Joseph Haydn, réalisée avec le Philharmonia Ungarica. C'est un projet colossal mené au début des années 1970 et qui demeure l'une des grandes aventures discographiques du XXe siècle. Sans oublier, bien sûr, cette petite merveille qu'il a enregistrée un peu plus tôt avec le fantastique pianiste américain Byron Janis. C'était en avril 1960 à Minneapolis. Voici l'Adagio Sostenuto du deuxième concerto de Rachmaninov.

0: Le deuxième mouvement du concerto opus 18, le deuxième concerto de Sergueï Rachmaninov, interprété par Byron Janis en soliste avec l'orchestre symphonique de Minneapolis, placé sous la direction d'Antal Dorati.
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0: Et on sait aussi qu'Antal Dorati était un musicien vraiment, vraiment complet. Il a appris le violoncelle, le piano, la composition et bien évidemment la direction d'orchestre à l'Académie Franz Liszt de Budapest. Ensuite, il a côtoyé de près Béla Bartok et Zoltán Kodály, dont il a suivi l'enseignement et avec lesquels il a aussi participé à la fameuse collecte de chants folkloriques dans les campagnes de Hongrie. Et lorsqu'il se retrouvera plus tard à la tête d'un orchestre, il fera preuve d'un sens des couleurs absolument remarquables et aussi d'une grande imagination sonore. Et ce sont des qualités qui font merveille dans la musique de Nikolaï Rimsky-Korsakov, qui est sans doute l'un des plus grands maîtres de l'orchestration de toute l'histoire de la musique.

Et voilà qu'en 1909, un an après la mort du compositeur Nikolaï Rimsky-Korsakov, eh bien son dernier opéra a été créé. Et il s'agit de son opéra Le Coq d'Or, qui ressemble d'abord à un conte de fées oriental, mais qui est en réalité une critique mordante du pouvoir et de ses dérives. Nous écoutions le roi Dondon dans son palais, première partie de la suite d'orchestre tirée de cet opéra, et c'était toujours Antal Doraty qui était à la tête de l'Orchestre symphonique de Londres. Et puisque l'on pourrait dire aussi d'Antal Doraty, c'est qu'il avait bon caractère. Il était un homme profondément optimiste et animé d'une énergie peu commune. Et on l'entend depuis le début de cette émission, ses interprétations possèdent toujours un feu, une passion, une joie de vivre tout à fait communicatif. Et on va le retrouver à nouveau à la tête de l'Orchestre symphonique de Londres. On sait que Doraty n'a pas occupé de fonctions officielles à la tête de cet orchestre, mais il a entretenu avec lui une collaboration durable et particulièrement fructueuse. Ils ont beaucoup enregistré ensemble pour Mercury, un label devenu légendaire pour la qualité de ses prises de son. Voici donc leur version du troisième mouvement de la symphonie pathétique de Tchaïkovski.

Allegro molto vivace, c'était le troisième mouvement de la sixième symphonie de Tchaïkovski, interprété par l'Orchestre symphonique de Londres, placé sous la direction d'Antal Doraty. Antal Doraty qui était également compositeur à partir de 1950 et malgré ses activités de chef d'orchestre, il va trouver l'énergie et l'inspiration nécessaires pour composer à nouveau. Il le fait le plus souvent au gré de ses rencontres avec les grands solistes du moment. Et comme si cela ne suffisait pas, Antal Doraty dessine. Il peint, il écrit. En 1975, il publie une autobiographie et dans un entretien accordé au journaliste Bruce Duffy, il livre une réflexion assez surprenante sur son métier. Il explique qu'il s'est toujours montré très réservé à l'égard des cours de direction d'orchestre et des diplômes de direction. Leur valeur est limitée, nous dit-il, car il y a finalement peu de choses à enseigner en dehors de l'acte même de diriger. Avant d'ajouter cette formule assez provocatrice, au fond, il n'existe pas de véritable technique de direction d'orchestre.

C'était l'intermezzo tiré de la suite d'Ari Janosch, comédie lyrique de Zoltán Kodály, interprétée par le Philharmonia Ungarica, dirigée par Antal Doraty. Antal Doraty qui livrait encore cette réflexion sur son métier de chef d'orchestre. Il disait « Je pense que tout art repose sur une forme d'autorité », avant d'ajouter qu'il existe bel et bien une différence entre le fait d'être autoritaire et dictatorial, car effectivement, pour Antal Doraty, un chef devait être capable de fédérer les énergies, de convaincre les musiciens et de leur donner une direction commune.

0: Andante sostenuto, c'était le deuxième mouvement de la première symphonie opus 68 de Johannes Brahms dans l'interprétation passionnante de l'Orchestre symphonique de Londres dirigé par Antal Dorati.
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0: Et alors, on va revenir, bien sûr, à Joseph Haydn. Antal Dorati nous dit que Joseph Haydn est l'un des rares compositeurs dont on peut suivre l'évolution créatrice sur toute une vie. Et il ajoute, on pourrait presque dire qu'il a commencé comme un talent et qu'il a terminé comme un génie. Et je trouve que c'est très bien dit.

Et c'était le presto final de la 47e symphonie en sol majeur, la symphonie qu'on appelle le palindrome de Joseph Haydn, interprétée toujours par le Philharmonia Ungarica, dirigée par Antal Doraty. Antal Doraty qui a toujours aimé l'expérience de l'enregistrement, même s'il rappelait volontiers que le disque n'était qu'une photographie d'une interprétation, car pour lui, rien, absolument rien, ne pouvait remplacer l'émotion du concert, la rencontre entre les musiciens et le public, l'instant unique de la musique vivante. Mais lorsqu'il entrait en studio, c'était toujours avec le même souci d'exigence et la même passion du détail. Et c'est ce que l'on va entendre à nouveau. Il dirige l'orchestre symphonique de Détroit dans une partition haute en couleur d'Antonin Dvorak. Voici sa rhapsodie slave en la bémol majeur.

Rhapsodie slave en la bémol majeur, opus 45 d'Antonin Dvorak, interprété par l'Orchestre symphonique de Détroit, évidemment toujours dirigé par Antal Doraty. Et puis les années passent, mais l'énergie d'Antal Doraty semble ne jamais faiblir. Jusqu'à la fin de sa vie, il demeure d'une activité remarquable. Après avoir dirigé les plus grands orchestres, enregistré plus de 600 disques et parcouru le monde pendant des décennies, il continue à défendre les compositeurs qu'il aime. Il continue à composer lui-même et à transmettre son expérience aux jeunes générations. Il était profondément optimiste, il affirmait croire en l'avenir de l'humanité et donc en celui de la musique. Et Antal Doraty s'éteint le 13 novembre 1988 à l'âge de 82 ans.

0: Vous avez certainement reconnu l'intermezzo du concerto pour orchestre de Béla Bartók et c'était la version de l'orchestre symphonique de Minneapolis placée sous la direction d'Antal Dorati. Je vous remercie beaucoup d'avoir suivi cet épisode des Stars du Classique à retrouver, comme vous le savez désormais, sur le site de France Musique et l'application Radio France. Et je remercie Benjamin Orgeret et Cécile Bonnet-Desclostres.
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0: Je vous dis à demain, 16h30, on aura le plaisir d'avoir un invité, le violoncelliste Edgar Moreau. Et dans un instant, c'est Banzai qui commence avec Nathalie Piolet. Bonne soirée.
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6: Parfait ce banzai. Bonsoir à tous, bonsoir à toutes, bienvenue. Ce soir, on va commencer par un peu de spiritualité. On se recentre et on ouvre ses oreilles.

Think About The One, c'est Pharoah Sanders au tout début des années 80. Think About The One. Alors attention, on ne parle pas de The One comme l'être aimé. C'est pas du tout une chanson d'amour romantique. The One, évidemment, c'est Dieu, le créateur, celui qui nous a tous fabriqués. C'est ce que chantent les paroles. C'est une composition de Pharoah Sanders dont le rapport à la spiritualité n'est évidemment plus à prouver. Il a appris auprès du plus grand, de John Coltrane. On est en 79. Au moment de la sortie de ce disque qui s'appelle Journey to the One, et il y a évidemment une relecture aussi de John Coltrane dans ce disque, mais ce morceau-là, c'est bien une composition de Pharoah. On écoute Claudette Allen qui est au micro à l'honneur dans ce morceau. Parmi les chœurs, je tiens aussi à signaler la présence de Bobby McFerrin. Il y a aussi Joe Bonner au piano, et Joe Bonner, il nous intéresse ce soir. C'est un pianiste américain qui a beaucoup travaillé avec Pharoah Sanders, qui l'a longtemps suivi tout au long des années 70, au début des années 80. Il travaille aussi pendant ces années 70 avec Billy Harper, avec Richard Davis. Et pendant cette décennie-là, il en profite aussi pour lancer sa carrière sous son nom. Je vous propose de le retrouver en 79 dans un disque en trio qu'il enregistre avec Johnny Dhiani, le bassiste sud-africain qui habitait déjà plus du tout en Afrique du Sud, qui était parti s'installer en Europe à Copenhague. Il y a Billy Higgins à la batterie, grand batteur d'Hank Mobley dans les années 60, la période Blue Note. Les voilà tous les trois dans ce morceau de Joe Bonner qui s'appelle Hurry Up and Wait.

C'est Banzaï sur France Musique. Souvenez-vous, on a démarré l'émission avec Pharoah Sanders qui nous conseillait de Think About The One, de penser au Dieu. Eh bien, je crois qu'on s'est tous recueillis à l'écoute de ce morceau culte de Charles Mingus, le contrebassiste, extrait de l'album non moins culte qu'il sort en 1959 chez Columbia. Le disque, c'est Mingus Aum. Et à l'intérieur, il y a ce Better Get It In Your Soul, mieux vaut l'avoir dans ton âme, que le contrebassiste enregistre avec Willie Dennis et Jimmy Knipper au trombone, Horace Parlan au piano, Danny Richmond à la batterie. Et pour les saxophones, Booker Ervin et John Handy. John Handy, il suit beaucoup et longtemps les aventures de Charles Mingus. Il a aussi une carrière en leader qui est intéressante. Il se lance sous son nom, en réalité, pas très longtemps après ce disque grandiose, en 1960. Il débute pour le label Roulette. Et dans les années 70, notre John Handy, il va prendre un virage plus moderne, actuel, certains diront plus commercial. N'empêche qu'il rencontrera un grand succès avec un morceau qui s'appelle Hard Work. Moi, je vous propose de l'entendre un tout petit peu avant ce grand succès. On va le cueillir, nous, à la fin des années 60, dans cet album qui s'appelle Projections, qui est assez original puisque John Handy partage le lead, la scène, avec un violoniste, pas n'importe lequel, le grand Michael White, qui a travaillé avec Mike Oldtimer, Joe Anderson, qui a aussi fait de très jolies choses sous son nom. Je vous invite à jeter une oreille. Il y a Mike Nock aussi au piano, Bruce Cale à la basse et Larry Hancock à la batterie pour compléter le casting de ce disque. Et on va se plonger dans un morceau qui s'appelle « Three in One », prêtez l'oreille à ce dialogue saxophone-violon qui fonctionne plutôt bien, notamment sur ce morceau au tempo endiablé.

Dans Banzai, deux grands noms du jazz polonais, dont un violoniste, Adam Baldisch, avec à ses côtés Leszek Mosdzer au piano. Ils se rassemblaient tous les deux pour enregistrer ce disque qui paraît chez Act, cet album Passacaglia, avec ce jazzia à l'intérieur. Autre projet, frottant les cordes du piano avec d'autres cordes. On va retrouver le pianiste Frank Voest avec son trio Reverso, formé par Ryan Keberle au trombone et Vincent Courtois au violoncelle. Ils sortaient ensemble en 2024 ce disque Shooting Star dans le but de rendre hommage à la compositrice française Lily Boulanger, dont les réalisations musicales, explique-t-il, n'ont pas encore reçu la célébration universelle qu'elle mérite. On les écoute tous les trois dans Résilience.

On parlait de Lily Boulanger il y a quelques minutes. Eh bien, voici un autre album hommage à cette compositrice de génie disparue prématurément et sœur cadette de Nadia. Cet album hommage, il est signé Belmondo. Belmondo, c'est le nom de groupe des deux frères Belmondo, Lionel Belmondo, le saxophoniste et flûtiste, et Stéphane Belmondo, le trompettiste et bugliste. Ils se rassemblent en 2003 pour ce disque qui s'appelle Hymne au soleil, qui raflera 3 victoires du jazz, meilleur album français, meilleur artiste et prix du public. À l'intérieur de l'album, ce reflet. Grand hommage à Lily Boulanger, compositrice à ce point marquante qui a influencé les musiciens et musiciennes de jazz, mais évidemment qui a influencé énormément la musique classique. Lily Boulanger, figurez-vous qu'elle a une astéroïde à son nom qui s'appelle 1181 Lilith, je me suis renseignée. Eh bien moi je vous propose, en l'honneur encore de Lily Boulanger, un petit tour dans la Voie lactée avec l'orchestre de Roland Kovac, un compositeur autrichien qui avait un orchestre dans les années 70. Il sortait à cette période ce disque Trip to the Mars qui a été réédité en 2015 à l'intérieur Milky Way.

échoue. La cargaison disparaît et réapparaît quelques mois plus tard sur l'île de São Nicolau, au Cap-Vert. On décide de répartir les instruments trouvés dans les écoles de musique de l'archipel. Et c'est comme cela que toute une génération de jeunes musiciens et de jeunes musiciennes se retrouve avec ces instruments dans les mains. Et c'est cet événement qui a inspiré l'explosion de cette musique très électrifiée sur l'île après l'indépendance en 75. Et cette histoire, cette aventure, elle est relatée très précisément dans cette compilation qui s'appelle Space Echo, The Mystery Behind the Cosmic Sound of Capo Verde, Finally Revealed, le mystère derrière le son cosmique du Cap Vert, finalement révélé. À l'intérieur, il y a des raretés, des pépites comme ce morceau qui s'appelle Dia Diamante de Dionisio Mayo. Allez, pour finir cette émission, eh bien, je vous propose un petit tour final dans la discothèque de John Handy. J'en ai parlé en début d'émission. Je vous ai dit que dans les années 70, il s'était dirigé, le musicien de Charles Mingus, il s'était dirigé du côté d'une carrière un peu plus commerciale. Je vous propose de le retrouver dans cette période-là, parce qu'on a envie de danser. On le retrouve, le saxophoniste, en 77, dans cette petite ritournelle entraînante et pleine d'humour, qui a tout pour plaire, à commencer par son titre, Watch Your Money Go, regarde ton argent s'envoler.

0: C'est Banzaï, c'est la fin de cette émission et on regarde joyeusement notre argent s'envoler dans ce Watch Your Money Go, John Handy, en 1977, dans un album qui s'appelle Carnival, dans lequel on croise Mike Hoffman à la guitare, disque dont vous retrouverez les références, comme chaque soir, sur la page de l'émission. La page Banzaï sur francemusique.fr et tout est aussi évidemment sur l'application Radio France. Merci à Victorien Hodge, merci à Gérard Chan et Emmanuel Lacaze et bonne soirée sur France Musique. 19h, le jazz continue avec vous, Nicolas Pomaret. Bonsoir, au cœur du jazz, ce soir, nous emmène où ?
1: Ah, nous emmène Nathalie avec un très très beau duo, trompette et guitare. Vous, on vous retrouve demain avec grand plaisir à 18h pour Banzaï.
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1: Bonsoir à toutes et tous et bienvenue au cœur du jazz avec aujourd'hui à la une un duo d'exception entre le trompettiste Ambrose Akinmusire et la guitariste Mary Halvorson, avec la sortie demain chez Nonesuch Records de leur album Slow Mo Neon Lemonade of Rings. Ils jouent ensemble depuis 2009, mais ce n'est qu'en janvier 2025 qu'ils ont commencé à travailler ce nouveau répertoire dans l'intimité d'un appartement de Brooklyn chez la guitariste. Un répertoire de compositions originales, comme ce titre composé à quatre mains, Soundcheck.

Un couple musical, un duo complice, Ambrose Akinmusire à la trompette et Mary Halvorson à la guitare. Un duo qui est depuis très longtemps admiratif du talent de l'une, l'un de l'autre, du talent musical. Puisqu'en janvier 2025, donc, ils se retrouvent, ils vont faire une soirée au club new-yorkais The Stone. Et en fait, ils vont garder cette fraîcheur de ce concert puisqu'ils enregistrent dès le lendemain en studio, donc, à New York. Cette complicité, Mary Halvorson, elle consiste que c'est peut-être leur esthétique commune qui fait que ça fonctionne très bien, une grande aisance aussi dans la communication finalement, c'est peut-être aussi le secret de tous les duos. Et pour Ambrose, lui, ce qui fonctionne, c'est que en fait rien n'est forcé. Il nous dit, c'est rare d'avoir l'impression qu'on n'a rien à faire et qu'on peut tout faire. Allez, on baisse les lumières.

0: limpide, cristallin, la précision et la clarté de la complicité. Ambrose Akinmusere à la trompette, Mary Halvorson à la guitare avec leur album Slow Mo Neon Luminate Offerings.
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0: Nous avons des invitations, chers auditrices, chers auditeurs, pour ce dimanche 14 juin, le So Jazz Festival dans les Hauts-de-Seine avec le trompettiste Daoud ou encore le duo Roberto Fonseca et Vincent Segal. Ce vendredi 12 juin également, là on est au château du Petit Thouars à Saint-Germain-sur-Vienne en Indre-et-Loire, au milieu des vignes, avec le guitariste Federico Casagrande et le saxophoniste Christophe Panzani. Anglais, contactez l'émission de la page au cœur du jazz sur le site francemusique.fr. Panzani Casagrande, donc ce 12 juin, Jazz dans les vignes, et on les écoute ici en compagnie de Gauthier Garrigue à la batterie.

0: Christophe Panzani et Federico Calagrande. Ce 12 juin, ils seront au château du Petit Thouars dans le cadre de Jazz dans les Vignes. À vous signaler d'ailleurs que une partie des ventes des billets seront reversées au fonds Opilion qui est basé à Tours, non loin de là. Et c'est un fonds qui œuvre pour le soutien du jazz et des musiques improvisées, en particulier pour les femmes dans le milieu du jazz. Nous avons donc des invitations pour ce concert Panzani Casagrande ce vendredi sur la page Au cœur du jazz sur francemusique.fr. France Musique où il est 19h14. À la une aujourd'hui, un duo trompette et guitare. Ben, on va garder dans un premier temps cette sonorité de la guitare avec le guitariste et producteur canadien Matthew Stevens qui sort son 4e album studio. C'est un album éponyme puisqu'il a appelé tout simplement Matthew Stevens. C'est sorti chez Candide et en fait c'est un mélange de compositions originales et de reprises aussi, mais d'une manière très personnelle, ces reprises. Ses collaborateurs, ce sont des fidèles, le claviériste Chris Fishman et le bassiste Kyle Max. Il y a également la participation de percussionniste Paolo Stagano. Et puis on retrouve d'autres guitaristes qui sont également invités, en plus donc de Matthew Stevens sur son album, notamment Dylan Day ou Rich Inman.
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Les sons acoustiques et électriques du guitariste Matthew Stevens dans son album éponyme Matthew Stevens, trompette et guitare, toujours en quintette ce coup-ci autour du trompettiste David Smith Quintet et son album Redstone qui vient de sortir chez BJU Records, ce qui signifie Brooklyn Jazz Underground. C'est lui aussi son quatrième album avec ce quintet, un quintet qu'il a un peu remodelé. On retrouve sur ses partenaires, hors des partenaires qui pour certains il les connaît depuis très longtemps puisque Nat Ridley qui est à la guitare a fait partie de tous ses disques, Gary Wong qui est à la basse, lui a joué dans les trois derniers disques, Dan Pratt au saxophone ténor. Alors lui c'est une autre histoire, ils se connaissent depuis belle lurette si je puis dire, puisqu'il l'a aidé à emménager dans son premier appartement à Brooklyn, c'était il y a 25 ans et il est aussi présent sur ses deux derniers albums. Quant au batteur, il a changé le batteur puisque le précédent batteur, Anthony Picciotti, est décédé fin 2024. Et là, c'est Alan Mennar qui est en la batterie, qui est un des batteurs préférés de David Smith Quintet que l'on écoute sur l'album Redstone.

le trompettiste new-yorkais David Smith, ici en quintette avec son album Whetstone à New York. Nous y restons. Nous allons d'ailleurs dans un légendaire club, un lieu new-yorkais qui est le Joe's Club, avec un live pour le trompettiste d'origine japonaise Chunso Ono, qui vient de sortir justement ce live chez Pulse Beat Records. Et en fait, lui qui a participé dès 74 au Jazz Messengers d'Art Blakey, qui a créé des liens aussi avec Roy Haynes, avec Gil Evans. Et ben là, sur cet album, c'est donc un live. Il a notamment repris une partie et réorchestré certains mouvements de sa première symphonie qu'il a composée en 2023. Une symphonie qu'il a intitulée Épique. Et là, c'est une réduction, notamment pour Quatuor Accord. C'est un célèbre Quatuor Accord qui joue avec lui, le Lotus Chamber Music Collective. Et sur le titre Heroic Dance, c'est la partie de corps français, de corps d'harmonie, qui a été transformée pour un guitariste, en l'occurrence Quentin Zotto. Et puis on a aussi le solo de piano, Clifford Carter, sur donc cette composition de Chunso Ono.

Des applaudissements pour le trompettiste Shunzo Ono, des applaudissements puisqu'il s'agit d'un live qui s'est situé à Joe's Club à New York. On laisse New York quelques instants de côté pour nous concentrer sur un guitariste italien, Edoardo Liberati, qui sort un nouvel album avec son Synthetics Trio, l'album Fading Corners. Fading Corners, on pourrait traduire ça par des coins décolorés, pourquoi pas. C'est son troisième album en tant que leader à Edoardo Liberati, toujours en compagnie de ses camarades Riccardo Gola à la contrebasse et un deuxième Riccardo Marchese à la batterie.

Le titre incertain issu de l'album Fading Corners de Eduardo Liberati, Synthetix Trio de l'Italie. Nous allons faire un tour vers l'Écosse avec un trompettiste, Malcolm Strachan, qui vient de lui de sortir l'album Look on the Bright Side, que l'on peut traduire par Voyons le bon côté des choses. Ben voilà, ça c'est très bien. C'est son troisième album que l'on peut situer entre soul jazz, des rythmes latins. Il y a aussi un petit peu d'afrobeat. Ça vient de sortir chez Agis Records. Une influence du jazz des années 70, et lui aussi, il veut que, bah, il veut le bon côté des choses, comme il nous le dit dans le titre, une atmosphère joyeuse et positive. Sur le titre Quest for Love que nous allons écouter, il y a la chanteuse Tanja Diz qui intervient avec aussi ses amis de longue date. On retrouve Atoll Ransom au saxophone, George Cooper au clavier, Sam Bell à la guitare et deux nouveaux venus, Pat Illenworth qui est à la batterie, Sam Quintana qui est à la contrebasse et le trompettiste Malcolm Strachan.

0: Quest for Love, à la recherche de l'amour pour le trompettiste et tromboniste, parce que c'est aussi Malcolm Strachan qui est au trombone sur le solo que l'on vient d'entendre dans son album. Voyons le bon côté des choses. Si on voit le bon côté des choses, les gagnants pour le concert de vendredi, Jazz dans les Vignes, au Petit Thouars à Saint-Germain-sur-Vienne dans l'Indre-et-Loire, eux, ils vont forcément voir le bon côté des choses. Pour assister au concert de Federico Casagrande et de Christophe Panzani, il s'agit de Jacques Thomas et de Joseph Mier.
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0: Le festival du jour, c'est la 4e édition du So Jazz Festival. C'est un partenariat France Musique qui commencera donc ce jeudi 11 juin avec le concert de Léa Maria Fries, notamment, qui sera enregistré pour le Jazz Club de Nathalie Piolet. Le vendredi 12 juin, ça sera le concert d'Anne Passeo. Le 13, Lou Rivail avec Elia Vir. Il y aura également la saxophoniste britannique Lekesia Benjamin, qui sera notre invité demain dans cette émission. Et puis dimanche 14 juin, et nous avons des invitations. Vous pouvez encore jouer sur la page Au cœur du jazz anglais, contacter l'émission francemusique.fr, notamment pour ce concert qui réunira le pianiste cubain Roberto Fonseca avec le violoncelliste Vincent Segal.

Roberto Fonseca et Vincent Segal, c'est leur album Nuit parisienne à la Havane qu'ils présenteront ce dimanche 14 juin à Sceaux, c'est dans la région parisienne, dans les Hauts-de-Seine précisément. Nous avons des invitations, vous pouvez encore jouer avec nous. C'est pour dimanche 14 juin et lundi 15 juin, vous annoncez que en soirée à partir de 21h, tiens, une fois n'est pas coutume, on va vous proposer de regarder la télé, de regarder France 4 puisqu'il y aura la diffusion des Victoires du Jazz. C'est la 24e édition. Les Victoires ont eu lieu il y a quelques jours. C'était au studio 104 de la Maison de la Radio et de la Musique à Paris. L'émission, elle, sera diffusée donc ce lundi 15 juin. Et parmi les victorieux, les victorieuses, l'album de l'année, c'est Song for Abbé de Marion Rampal. Direction artistique du guitariste Mathis Pascoe. Et sur ce titre, on invite un autre guitariste, Bill Frisell.

La diffusion des Victoires du Jazz, 24e édition, c'est ce lundi 15 juin sur France 4, le standard de la semaine, de et par Stevie Wonder en 1972, Don't You Worry Butterfly.

Le grand Stevie, Stevie Wonder, Don't You Worry About A Thing, en 1972, ce dimanche, à Sceaux, concert Roberto Fonseca, Vincent Segal, et l'heureux gagnant des places est Aurélien Saint-Aimé. Nous terminons cette émission, comme il se doit, au son de la trompette et de la guitare, la trompette d'Ambrose Akinmusire et la guitare de Mary Halvorson pour leur album Slow Mo Neon, Luminates of the Wings.

0: cœur du jazz, c'est terminé pour aujourd'hui. Merci à vous toutes et tous pour votre écoute. 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L'émission du soir a été conçue avec le concours d'Emmanuel Lacaze, Romain Couturier et Adrien Landivier. Le jazz sur France Musique, c'est la web radio, la jazz 24h sur 24. Et nous, on se donne rendez-vous demain à 19h. Et je recevrai la saxophoniste britannique Lekesia Benjamin, évidemment, sur France Musique.
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0: 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France Musique, il est 20h et nous retrouvons Arnaud Merlin pour le concert du soir. Bonsoir Arnaud.
4: Bonsoir Nicolas Pomaret.
0: Et on vous retrouve ce soir avec l'ensemble intercontemporain, notamment pour souhaiter un anniversaire, un centenaire.
4: Oui, un grand anniversaire à Görgi Kurtág qui fête ses 100 ans cette année 2026. Il est né en février, donc il les a déjà fêtés.
0: Et
4: il va très bien.
0: Et bien c'est parfait.
4: C'est formidable. À demain Nicolas.
0: Merci.
4: 19h au
0: cœur
4: du jazz. Bonne soirée à vous.
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4: Bonsoir à toutes et à tous, ce soir je vous emmène à la Cité de la Musique, à la Philharmonie de Paris, pour un concert qui était proposé dans le cadre du festival Manifeste par l'ensemble intercontemporain et puis son directeur musical Pierre Bleuze, autour de la figure tutélaire de Görgi Kurtág, qui vient donc de célébrer son 100e anniversaire, tout de même en février dernier. Görgi Kurtág qui a parti lié de longue date avec l'ensemble intercontemporain, puisque c'est avec une pièce créée par cet ensemble en 1981 que le compositeur hongrois a acquis une notoriété certaine en Europe de l'Ouest. Et c'est précisément cette pièce, Message de feu demoiselle Hervé Troussova, que nous allons retrouver à la toute fin du concert. Auparavant, nous aurons écouté trois pièces récentes données en création française pour deux d'entre elles et en création mondiale pour une troisième. Des pièces que l'on doit au compositeur hongrois installé en Allemagne, Márton Illiés, à la compositrice allemande Isabelle Mundry et également au jeune compositeur franco-américain Tobias Feyerabend. Le concert s'ouvre avec Márton Illiés. Il est né en 1975 à Budapest où il a commencé la musique avant de se perfectionner en Allemagne, notamment avec Wolfgang Grimm. Márton Illiés est un compositeur assez prolixe dans des domaines divers, de la musique de chambre jusqu'à l'électronique en passant par l'orchestre. On entendra d'ailleurs dans cette pièce une grande maîtrise de l'écriture électronique. La pièce de Márton Illiés s'intitule Four Sketches, donc quatre esquisses. Elle fait suite à une précédente partition pour violon et électronique qu'il avait intitulé Trois esquisses, où le compositeur avait déjà expérimenté le travail de l'électronique dans une perspective de réponse sensible aux qualités spécifiques du matériau instrumental. Autrement dit le compositeur, même les changements les plus subtils de nuances, de timbres ou des articulations d'interprète sont démultipliés par l'électronique et diffractés dans une scintillante opulence. Le compositeur est reparti de ce constat pour l'appliquer cette fois-ci à un ensemble instrumental plus vaste et coloré, sans toutefois que les instruments ne perdent leur physionomie sonore originelle ni leur personnalité, mais en faisant en sorte qu'ils deviennent en quelque sorte des super instruments qui vont générer ensemble une musique qui évoque les structures végétales complexes, une musique qui vit, une musique qui parle et qui respire. Je cite les propos du compositeur. Voici ces quatre esquisses pour ensemble électronique de Márton Illiés, successivement soupir, chant tremblant, flux de grains et géode en création française, l'ensemble intercontemporain sous la direction de Pierre Bleuze.

France Sketches, quatre esquisses pour ensemble et électronique de Martin Illiège, donnée en création française par l'ensemble État Contemporain, dirigé par Pierre Bleuze, avec le concours d'Augustin Muller pour la réalisation informatique musicale IRCAM et de Sylvain Cadard pour la diffusion sonore à la Cité de la Musique à la Philharmonie de Paris. Voici maintenant une autre pièce pour ensemble électronique avec également une voix soliste. Il s'agit d'une pièce de la compositrice allemande Isabelle Mundry. Isabelle Mundry appartient à la génération précédente par rapport à Martin Illiège. Elle est née en 1963. Elle est beaucoup jouée un peu partout, en particulier en Asie, mais pas seulement. Et elle enseigne depuis une quinzaine d'années à la Haute École de Musique de Munich. La pièce d'Isabelle Mundry s'inspire des mots de l'artiste marocain Barek Bouchichi, des mots à propos de sa série de tableaux de Silent Mirror qui date de 2021. Pour Isabelle Mundry, les visions ou les utopies, pour reprendre sa terminologie, n'émergent que là où la violence est ressentie ou vécue. Et Isabelle Mundry ajoute « Une tension traverse la pièce entre l'individu et le collectif » par laquelle l'un et l'autre sont en interaction constante. Nous savons tous comment les collectifs passés, présents ou potentiels à venir nous habitent, nous et nos corps. Nous savons la menace qu'ils représentent, mais aussi l'abri qu'ils peuvent pourvoir. Nous connaissons tous l'effroi que suscite un ensemble d'individus formant une masse uniforme, de même que l'expérience d'une résonance lorsque la pluralité émerge au sein des groupes. La pièce est une méditation sur ces phénomènes qui existent tous et ont sans doute toujours existé dans le contexte musical également. C'était donc les mots de Isabelle Mundry, dont la pièce est écrite pour une voix de mezzo-soprano. Ici, c'est Hélène Fauchère qui tient ce rôle, un ensemble instrumental et puis une partie électronique qui utilise des enregistrements, en l'occurrence des enregistrements de foule lors de manifestations ou de discours qui se tiennent dans des lieux publics. Voici en création française cette pièce d'Isabelle Mundry pour voix, ensemble électronique, la mezzo Hélène Fauchère, l'ensemble État Contemporain, toujours dirigé bien sûr par Pierre Bleuze, avec cette fois-ci le concours de Carlo Laurenzi et d'Augustin Muller pour la réalisation informatique musicale et de Sylvain Cadard toujours pour la diffusion.

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The Eyes de Isabelle Moundry pour voix, ensemble et électronique. En création française, la mezzo Hélène Faucher, l'ensemble intercontemporain dirigé par Pierre Bleuze, Carlo Lorenzi, Augustin Muller, réalisation informatique musicale, IRCAM, Sylvain Cadard, diffusion à la Cité de la Musique, à la Philharmonie de Paris. Et maintenant, voici une pièce pour flûte seule, que l'on doit à un jeune compositeur franco-américain. Il s'appelle Tobias Feyerabend. Il est né à Paris en 1993. Il a fait ses études au Conservatoire de Paris, où il enseigne d'ailleurs lui-même désormais l'analyse musicale, la méthodologie de recherche et l'initiation à l'histoire de la musique. C'est pour Emmanuel Hoffel, flûtiste de l'ensemble intercontemporain, que Tobias Feyerabend a pensé cette pièce pour flûte, qui s'intitule « Précipitation » au pluriel. Comme le dit le compositeur, le répertoire pour la flûte évoque des références précises dans des domaines divers, de Claude Debussy à Salvatore Chiarino ou Courtag, en passant par le groupe de rock britannique Jethro Tull ou encore la musique mandingue. Feyerabend s'est concentré sur une dramaturgie, une forme de théâtralité, une action menée par la flûtiste. La pièce est en quatre mouvements. La flûtiste se déplaçait sur la scène au cours de ces quatre mouvements, dont un qui est joué à la flûte basse. Voici ces précipitations de Tobias Feyerabend en création mondiale par Emmanuel Hoffel.

Précipitation de Tobias Feyerabend en création mondiale par la flûtiste Emmanuel Hoffel en concert à la Cité de la Musique, à la Philharmonie de Paris dans le cadre du festival Manifeste. Ce beau concert se referme avec la pièce qui a révélé Gueorgui Kurtág au grand public en 1981. Il s'agit de « Message de feu, demoiselle Hervé Troussova ». C'est son opus 17, une sorte de monodrame pour soprano et ensemble, constitué de 21 poèmes en langue russe de la poétesse Rima Dalos, structuré en 3 chapitres de taille inégale, respectivement de 2, 4 et 15 poèmes, et intitulé « Solitude ». Quelque peu érotique, expérience amère, douceur et chagrin. Rima Dalos est elle-même née sous le nom de Troussova, d'où le titre de l'ensemble. Et Rima Dalos a épousé un Hongrois, d'où son nom de Dalos. Elle rencontre Kurtág au début des années 70. Kurtág s'empare des poèmes qu'elle lui montre et elle apprend par la suite que la pièce a été jouée à Paris. La première réaction de stupeur passée, Rima Dalos estime que le compositeur est allé encore plus loin qu'elle, que sa musique est allée jusqu'au bout de ses intentions et de ses allusions. Ce sont ses propres termes. On entend ainsi des figuralismes, des grognements de cochons, des bruits de verres brisés, des figurations instrumentales de la pluie. La musique révèle aussi bien la délicatesse mélancolique que la violence du désir charnel. La partie vocale se joue de toutes les techniques vocales imaginables, comme le souligne Hélène Cao dans un article pour la revue L'Étincelle. Chant tantôt syllabique, tantôt doté de petits groupes ornementaux, voire d'une vocalise plus développée. Sprechgesang ou voix parlée, du murmure au cri, du halètement au grognement animal. La ligne vocale, parfois mesurée, parfois librement déclamée, évolue dans un ambitus très large et abonde en intervalles distendus. Fin de citation. L'instrumentation très riche, elle aussi, utilise des combinaisons audacieuses. Elle associe par exemple clarinette, corps et alto, ou corps, contrebasse et percussion dans la dernière pièce. Le tout évoque aussi un cycle de Lieder de Robert Schumann, Frauenliebe und Leben, l'amour et la vie d'une femme. Et il semble d'ailleurs que Kurtág ait envisagé un temps le titre Frauenleben und Schicksal, la vie et le destin d'une femme. Et pour incarner cette pièce de Gueorgui Kurtág ce soir, nous accueillons la magnifique soprano Anu Komsi, qui est familière de ce répertoire, toujours bien sûr aux côtés de l'ensemble Bata Contemporain sous la direction de Pierre Bleuze. Voici ce chef-d'œuvre de Gueorgui Kurtág, Message de feu, demoiselle Hervé Troussova.

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0: Message de feu, demoiselle Hervé Troussova de Gheorghe Courtag, la soprano Anouk Hamsi avec l'ensemble intercontemporain sous la direction de Pierre Bleuze. Ce concert a été enregistré vendredi dernier, le 5 juin, à la Cité de la Musique, à la Philharmonie de Paris, dans le cadre du festival Manifest organisé par l'IRCAM. Un grand merci pour la prise de son de ce concert à Adrien Gaza avec Jérôme Casamayou, Gilles Gaillard, Olivier Leroux, Martin Guénard. Réalisation Olivier Guérin, musicien metteur en onde, Rafik Evorkian.
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0: Il nous reste un petit peu moins d'une vingtaine de minutes avant de retrouver les grands entretiens. À 22h, je voudrais en profiter pour évoquer un autre centenaire de cette année 2026, après Gheorghe Courtag qui a fêté ses 100 ans en février. Je veux parler de Morton Feldman, mais lui, il était de 1926, mais il est décédé en 1987, à seulement 61 ans. Courtag et Feldman semblent ne pas partager beaucoup de préoccupations. Le premier joue souvent dans le registre de l'aphorisme et de la miniature, le second propose souvent des œuvres extrêmement longues, parfois de plusieurs heures. Et pourtant, il y a une concentration dans les deux œuvres qui peuvent rapprocher les deux démarches, même si on ne pourrait pousser beaucoup plus loin les analogies. Le label Bastille Musique, qui vient de publier il y a quelque temps l'œuvre pour quatuor à cordes de Courtag, on en a écouté un extrait la semaine dernière, publie en même temps une pièce très emblématique de l'œuvre de Feldman, Piano and String Quartet, qui date de la dernière période de Morton Feldman, de 1985 pour être précis. La pièce a été conçue à l'époque pour la pianiste Aki Takahashi et le Kronos Quartet. Elle se développe sur 1h20. Évidemment, je ne peux pas vous la proposer en entier dans cet après-concert. J'ai choisi de vous en faire écouter les dernières minutes. La pianiste Florence Millet est ici en compagnie du Jack Quartet et l'enregistrement a eu lieu dans une très belle acoustique, celle de l'Immanuelskirche de Wuppertal.

0: Les dernières pages de Piano and String Quartet de Morton Feldman, une partition conçue en 1985 pour Aki Tahashi et le Kronos Quartet, reprise ici par Florence Millet avec le Jack Quartet. Enregistrement réalisé en 2022 à l'Emmanuelskirche de Wuppertal et que vient de publier l'excellent label berninois Bastille Musique. Ainsi se referme cet après-concert. Demain, jeudi, vous avez rendez-vous avec Saskia Deville pour le concert du soir. La semaine prochaine, mercredi prochain, je vous proposerai un concert donné tout récemment au Théâtre des Champs-Élysées par le Quatuor Diotima pour leur 30e anniversaire. Merci à Nelly Portal et Victor Jarnot pour le site internet de cette émission que vous pouvez bien sûr réécouter sur radiofrance.fr et sur l'appli Radio France. Et merci ce soir à la technique à Cindy Legrumelec et Benjamin Orgeret.
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2: Bonjour, je m'appelle Natacha Koudritskaya. Je suis ukrainienne. Je suis née en Russie, en Oural. Et je suis pianiste.

0: Ce rêve de la France, il s'est construit année après année en venant l'été, et c'était le rêve du CNSM, c'était aussi des profs en particulier. Qu'est-ce qui vous a poussé à venir en France en 2003? Alors, vous n'avez pas encore, je crois, terminé votre cursus à l'École nationale de musique.
1: Oui, je suis entrée quand même au conservatoire à Kiev et j'ai commencé quand même déjà à faire un petit peu mes recherches pour Paris. Et c'était le début d'Internet, en tout cas pour nous. Et je savais chez qui je voulais aller. Je voulais vraiment aller chez Alain Planès et travailler avec lui. Parce que j'ai découvert ses enregistrements de Debussy. C'était vraiment une musique qui était jouée d'une manière complètement différente. On jouait du Debussy, hein. C'était dans le répertoire, la musique française. Mais c'était encore une autre, complètement autre dimension. Et Haydn aussi, qui jouait sur les instruments de l'époque. Pour moi, c'était un autre monde, quoi. J'avais envie de découvrir ça. Et ça, on ne l'enseignait pas. Haydn en jouait une sonate, j'ai l'impression. Schubert, c'était sous Beethoven. Voilà, c'était un truc qu'on ne jouait pas trop aussi, parce que c'était moins intéressant. Et j'ai préparé toute seule mes concours d'entrée.
0: Et donc, quand vous arrivez au CNSM, à Paris, après tout ce premier parcours qui s'est fait en Ukraine, est-ce que c'est une transition facile ?
1: C'était très différent, bien sûr, parce qu'on n'avait plus du tout ce suivi. Là, pour le coup, on était vraiment, vraiment livrés à nous-mêmes, même s'il y avait les cours hebdomadaires. On t'écoutait, mais personne n'allait travailler pour toi. Et c'était un petit peu dur. Moi, j'étais habituée à avoir ma famille comme ça autour de moi. On buvait du thé et on travaillait quand j'avais besoin qu'on travaille avec moi. Là, c'était plus du tout le cas. Mais je me suis quand même assez vite adaptée. Et puis, je l'ai allé les chercher quand même. Je ne laissais pas non plus. Voilà. S'il ne venait pas au conservatoire, moi, j'allais chez lui, Alain. Donc, mais bon, c'est vrai qu'on était obligés de grandir. Alors Alain, quand je suis rentrée au conservatoire, je ne sais plus qu'il avait une tournée ou quoi. Il était parti pendant quelques mois. Et donc, je me suis retrouvée avec Henri Barda, un des premiers cours. Mais alors là, c'était un ouragan. Mais qu'est-ce que c'est que ce personnage? Je me suis dit, mais j'ai jamais vu un prof jouer comme ça. Chez nous, les profs, ils ne jouent pas. Ils savent enseigner, mais en fait, il y avait très très peu qui jouaient. Mais c'était un monstre. J'ai jamais vu ça de ma vie. Il me prenait n'importe quelle œuvre que je jouais. Et on s'amusait. Je lui donnais une touche, la bémol. Boum, il partait la taccata de Ravel à partir de la bémol. Ok, bah alors on va essayer fa dièse. Boum, il partait du fa dièse. Et puis, il arrivait à jouer l'œuvre de bout en bout, à partir de n'importe quelle touche. En fait, il avait une telle connaissance de toutes ces pièces. C'était un monstre. En fait, il travaillait tout le temps aussi, hein. Mais c'était un vrai souffle de liberté que j'ai découvert aussi. Et il m'a jamais quitté. Il m'a jamais quitté ni dans mes pensées, même ni dans ma manière de travailler.
0: Lui, il a un parcours aussi quand même étonnant. C'était un élève de Lazare Lévy. Après, il va aller à la Juilliard. Il va travailler pendant des années avec Jérôme Robbins. Enfin, il y a une curiosité aussi, une gourmandise pour la musique.
1: Oui, et c'est un énorme travailleur. Je me souviens, à chaque fois, on se croisait toujours au moins deux au conservatoire, parce qu'on était un des rares à travailler tard dans la nuit. Et les samedis, je savais toujours où le trouver. Il était toujours dans la même salle, salle du cas, je crois. C'était pas mon prof, hein, mais chaque fois, c'était pareil. Je retrouvais un petit peu le lien, comme un petit peu avec mes profs en Ukraine. Chaque fois, je toquais à la porte, il me dit « Bon, tu veux me jouer un truc ?» Et moi, le but, c'était pas de lui jouer. Moi, le but, c'était de le mettre au piano pour l'entendre et de le filmer d'une manière clandestine. Parce que tellement j'avais envie de partager ça, tellement j'avais envie de le re-entendre, de réanalyser, de comprendre ce qu'il fait. Je comprenais pas. C'était au-delà de mes capacités, quoi.
0: C'était quoi, une question de son ?
1: Le son, mais c'était pas un piano. C'était un animal qui rugissait avec toutes ses couleurs, il c'était un homme orchestre, quoi. Et puis une telle liberté d'interprétation, un vrai sens d'interprétation, c'est-à-dire que c'est peut-être la seule personne que j'entends jouer Chopin de cette manière-là. On a tellement habitué à ces œuvres-là que on a beaucoup de mal à se défaire de certaines manières de les jouer. De jouer toujours pareil, bah pas lui.
0: Ah oui,
1: lui jamais.
0: Des balades.
1: C'est ça, ces balades de Chopin. Mais alors, je les ai entendues dans toutes les tonalités, dans toutes les sauces, chaque fois différent. Voilà, c'est Je suis jamais peut-être d'accord avec ce qu'il fait, mais c'est tellement fascinant que je suis complètement engloutie par son rapport au piano.
0: Donc en fait, vous commencez avec Henri Barda plus qu'avec Alain Planas.
1: C'est vrai, oui, c'est vrai. C'est lui, il a une grosse baffe, vraiment.

0: Alain Planès, c'est tout autre chose.
1: Ah, le raffinement, la classe,
0: l'élégance,
1: élégance totale, voilà, et un amour envers voilà, l'urtexte, la partition. C'est lui qui m'avait mis le Barenreiter dans les mains, dans les pattes aussi, hein, quand je me suis ramenée avec mon Rameau. Je l'ai ramené d'ailleurs des États-Unis, il est là, l'anthologie de la musique française. Horrible édition avec quelques trucs de Daquin, Clair de Lune de Debussy, puis il y avait une gavotte de Rameau qui traînait. Je me disais, oh, c'est joli. Et je commençais à jouer ça, et puis du coup, en rentrant d'Ukraine, je lui ramène ça, toute fière de moi. Il m'a regardé, il m'a dit, oh là là là là, ma petite, non, mais ça va pas se passer comme ça. Hein. Tu vas prendre Barenreiter, voilà, il m'a donné dans les pattes, et tu vas pas jouer les gavottes, tu vas jouer la suite entière. C'est comme ça qu'on fait. D'accord. Voilà, c'est lui qui m'a emmené envers cet amour vers la partition, les urtextes, toutes les partitions qu'il a travaillées lui-même hein, dans les éditions Durand, Barenreiter. Voilà.
0: Et là, on découvre en fait un autre monde et une autre forme de liberté.
1: Ma musique baroque, toujours pour moi, c'est je me suis toujours sentie bien dès l'enfance. C'est la musique qui me sentait la, je sais pas, d'une manière plus naturelle à jouer. Je ne sais pas pourquoi, c'est pas comme si j'aime pas les conflits, mais cette absence de drame, quelque part, dans la musique baroque, me fascinait. Et peut-être aussi le lien avec l'Église, mon papa est prêtre orthodoxe aussi, au-delà d'être, d'être bassoniste, percussionniste et chanteur. Et il y avait cet aspect-là dans mon éducation aussi, même s'il était très cool, il était sympa. Hein. Mon père, il ne m'a jamais trop... embêté avec ça,
0: mais en même temps, je suis en face de vous là et je vois que vous avez une croix.
1: Oui, j'en ai même deux. Je porte celle de ma fille et pour pas qu'elle les perde, et celle de mon fils. Je suis liée à l'Église. Mon père, il a baptisé mes enfants parce que je pense que c'est important pour lui. Et puis quelque part, c'est aussi important pour moi. Je ne crois pas en Dieu, mais je crois en quelque chose de qui nous habite, qui est supérieur, qui a un autre esprit à l'humain quand même. J'ai juste un souvenir, premier cours de biologie, la prof nous parlait de l'évolution de Darwin. Je pense que j'avais 11 ans, 10 ans, je sais pas. Je me suis dit, mais c'est quoi cette vipère là qui me parle on vient de singes, mais c'est, mon monde s'est écroulé. Moi, je ne comprenais pas. Moi, je pensais vraiment qu'on était créé par Dieu. Et donc, je suis rentrée à la maison pour lui poser la question à mon père. Il n'avait pas de réponse. Il ne savait pas quoi me dire. Et c'était la première fois, lui, qui avait réponse à tout. Et je trouvais que c'était... ouais, c'était déroutant, quoi. Et voilà, et cette, je ne sais pas, c'est la musique de Bach, il rejoint quelque chose de tel, de supérieur, vraiment, il touche au plus. Les choses vraiment mystiques, quoi. Cette musique-là me parle énormément.

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2: J'ai compris que cette musique-là me laissait aussi une incroyable liberté d'interprétation. Et à un moment donné, on ne jouait pas cette musique-là. Donc, on ne peut plus dire comment c'était joué à l'époque. On est obligé de deviner. Il y a plein d'astuces, il y a plein de manières, évidemment, de trouver la vérité. Évidemment, il y a plein d'écrits. On peut se repérer aux instruments de l'époque, comment ça se pouvait sonner et comment on ne peut pas le jouer au piano. Mais une fois que ce travail il est fait, quand même, cette musique-là laisse une liberté absolue aussi par le fait qu'on ne sait pas très bien l'enseigner. C'est-à-dire au piano, parce que bon, au clavecin, je pense qu'il y a vraiment des vraies écoles et qui est très développée en France aussi. Mais comme les clavecinistes, ils n'aiment pas les pianistes qui jouent au piano, j'ai eu du mal à trouver quelqu'un qui veuille vraiment travailler avec moi.
3: Vous aviez besoin d'une validation d'une certaine façon.
2: Oui, bien sûr. J'étais encore étudiante et j'avais peur de jouer sur scène sans avoir à passer par la case de professeur. On m'a tellement préparé à tout avec les professeurs que ça fait très peur de sortir du bercail. Et c'est par la musique baroque que ça s'est fait d'une manière assez naturelle.
3: Donc finalement, c'est même un chemin personnel de découverte de soi, en fait.
2: Oui. Et de trouver... Après, j'ai eu un professeur qui était génial aussi, qui s'appelle Radosh, Ferenc Radosh, un Hongrois. Et lui, il m'a énormément aidé justement dans ce travail... de partition, voilà, il m'a appris ce qu'on appelle à lire entre les notes. C'était toujours une phrase énigmatique, on entendait Mozart, qu'est-ce que c'est Mozart, qu'est-ce que c'est la musique, et Mozart, il disait, c'est les deux notes qui s'aiment. Et cette phrase, je la sentais, mais je comprenais pas. Qu'est-ce qui différencie un bruit d'un son musical? C'est-à-dire que c'est le rapport entre le son précédent et le son qui suit. Et de comprendre ça, d'où ça vient et où ça va, c'est juste ça. Et Radosh, mis à part qu'il travaille sur la structure énormément de l'œuvre, parce qu'il dit « Oh, c'était beau, c'était beau ce que tu viens de faire. » J'ai rien compris, mais rien. Oh, c'était vraiment affreux. On avait peur. Mais en fait, il avait tellement raison parce qu'on jouait des... Mais on ne savait pas ce qu'on jouait. On avait envie de croire qu'on était des très beaux musiciens, qu'on avait des beaux touchés et puis des jolies phrases. Mais en fait, c'est pas ça la musique. À un moment donné, il faut comprendre qu'est-ce qui se passe, où ça va, d'où ça vient, point barre. Il y en avait un autre. Il y avait Fleischer aussi. J'ai pris un cours avec lui. Je jouais la fantaisie de Schumann à toute blinde, et à un moment donné, il m'a arrêté, il m'a repris un passage, et il m'a dit « Non mais Natacha, stop. Est-ce que t'as vraiment envie de jouer ça comme ça ?» Je dis « En fait, non. » Il me dit « Mais pourquoi tu le fais ? Mais pourquoi tu le fais ?» Et je me suis dit « Mais je ne sais pas. » Et c'est bête, c'est simple comme bonjour. Mais il fallait que ce soit lui à ce moment-là. Et il y avait Nicolas Angelic de la salle, je me souviens, j'avais honte. Et c'était le moment où j'ai compris qu'il fallait vraiment travailler au piano et essayer de sortir ce que j'avais dans ma tête, ce que j'avais envie d'entendre. Donc c'est tout un mélange, voilà, de rencontres et de bons moments et de bonnes personnalités qui font que j'ai commencé à travailler d'une manière bien à moi. Oui.

0: Il y a aussi eu Stéphane Vladar.
1: Stéphane Vladar, c'était un passage très, très court quand même à Vienne. Alors, mon problème à Vienne, c'est que je n'avais pas de piano. Donc, il faisait un échange Erasmus, mais en fait, je n'avais pas d'instrument. Donc, en fait, j'ai passé ma vie à Musikverein. Le seul truc que j'ai appris à dire, c'était Grüß Gott, mais d'une manière très rapide, pour pas qu'on chope, parce que quand je parle allemand, j'ai un accent français, je ne comprends pas d'où ça sort. Et donc, je rentrais avec l'orchestre et j'écoutais toutes les répétitions de Philharmonique de Vienne pendant 4 mois.
0: Vous avez travaillé l'écoute plus que le piano, alors?
1: Voilà, j'ai écouté les orchestres, j'ai écouté Rostropovitch, j'écoutais toutes les grandes chefs d'orchestre et aller à l'opéra tous les jours. Et j'écoutais Oleg Meisenberg aussi, le cours d'Oleg Meisenberg.
0: Et il y a eu Jacques Rouvier aussi.
1: Jacques Rouvier en perfectionnement. Oui, c'était très structurant aussi pour moi, parce que lui, pour le coup, il ne me pardonnait rien.
0: Une autre école, c'était Sancan, Perlmutter.
1: Voilà, lui, c'était très précis dans
0: respect
1: ses...
0: Respect du texte.
1: Respect du texte, mais ça m'a fait du bien. C'était dur, ça me cadrait un peu trop, mais il était quand même très, très sympa avec moi. Il me préparait pour le concours aussi, beaucoup, et donc c'était cette manière-là de travailler d'une manière très sérieuse. Parfois, je partais un petit peu dans tous les sens, et c'était vraiment une personne qui a réussi à complètement me recadrer et me dire qu'il y a des choses qui ne pardonnent pas. Si tu veux être musicien professionnel... Ça passe pas. Là, c'est à moitié su. Là, tu comprends pas. Là, tu fais pas le lien. Donc, c'était un travail très méticuleux qui m'a beaucoup servi aussi.
0: Et si on pense au geste, est-ce que là aussi, dans le geste, dans cette recherche sonore, quelque chose a changé?
1: Beaucoup. Plus tard, j'ai travaillé aussi avec ma amie Françoise Bouquet. C'est avec elle, c'est marrant, que j'ai commencé à prendre conscience de mon corps, que je jouais d'une manière très tendue, que j'utilisais pas du tout le poids de mon corps. Et je me prenais énormément la tête. Je respire très mal au piano aussi. Je fais des énormes bouffées comme ça. Je suis la ligne mélodique en fait avec mon souffle. J'arrive pas du tout à respirer d'une manière indépendante. Et j'essayais de régler plein de choses techniques comme ça avec elle. Alors ça m'a permis de prendre conscience de plein de choses. Mais après, comme dirait Radoche, quand je commençais à lui poser ce genre de questions, il m'a dit « Do you eat soup ?» Yes. Okay. So, when you take the spoon, you think about how your arm is going to take the spoon, then you are going to bring it to your mouth, and you will open the mouth and eat the soup. Like that you eat the soup, you know. And the piano is the same. Il disait que c'était des foutaises. Voilà. Il me disait qu'on ne réfléchit pas à ça, c'est le geste naturel. Donc, il essayait de me dire que je me prenais trop la tête. Mais je pense que c'était un petit peu un mélange de deux. J'avais besoin de faire ce travail-là sur mon corps, de trouver vraiment le poids complètement des épaules. Et une fois ce travail fait, il fallait absolument l'oublier et penser d'une manière naturelle et ne pas se prendre la tête en permanence avec ça. C'est quand l'élève commence à poser les questions que ça veut dire que c'est bon. Il a déjà compris que c'est une question et il ne faut plus s'enfoncer là-dedans.
0: Là, vous êtes en position du lotus, il y a beaucoup de yoga derrière cette prise de conscience ou pas du tout ?
1: Pas du tout, position naturelle.

0: Tous les professeurs qui vont compter comme ça, il y en a plusieurs, donc c'est une manière d'être allé aussi chercher des réponses ou chercher des questions aussi nouvelles auprès des uns des autres. Il y avait Christophe Eschenbach, Elisabeth Leonskaya, Jean-Claude Pentier, une personnalité lui aussi qui est prêtre.
1: Oui, c'est ça, c'était incroyable cette rencontre. Il est... Alors j'ai jamais expérimenté, jamais vécu une personne qui m'écoutait d'une telle manière. C'est que je sentais une telle présence, une telle écoute qui émanait de lui. Oh là là, on avait des pétoches. C'était déroutant, vraiment. Une telle attention, une telle écoute, tellement il était là pour toi. Il allait très très loin, vraiment. Et il était là...
0: Dans le don, en fait.
1: Dans le don, voilà. Dans le don de soi, dans l'écoute. C'est marrant parce que c'est après les choses qu'on apprend et qu'on a envie de retransmettre aussi à d'autres élèves. Parce que j'ai compris quel impact ça fait sur un élève quand un prof t'écoute vraiment d'une manière... tellement dense, tu joues d'une manière complètement différente. T'as envie de tout donner.
0: Et cette arrivée au CNSM, où il y a une bibliothèque sans frontières, c'est aussi l'occasion de découvrir des interprètes comme aussi des œuvres.
1: Bien sûr, même Samson François, hein, je ne connaissais pas, Jacques Février, c'était...
0: Christian Ferras.
1: C'était Ferras, bien sûr, c'était tout un monde à découvrir, même les quatuors. Je n'ai jamais entendu les grands quatuors, parce qu'encore une fois, la musique de chambre était considérée comme un sous-métier. C'était quand on n'arrivait pas à devenir soliste, on commençait à faire de la musique de chambre.
0: Et en plus, vous n'aviez pas eu accès à la super classe de musique de chambre. Non, donc ça, j'imagine, ça fait partie des découvertes aussi parisiennes.
1: Exactement. J'ai très peu joué en musique de chambre en Ukraine. Et c'était pour moi une vraie découverte parce qu'on ne faisait que ça. En fait, au Conservatoire de Paris, c'est comme ça qu'on s'est...
0: Ouais, on se fait des copains aussi.
1: On se fait des copains. Puis je pense que je joue presque plus de musique de chambre que de récital maintenant en Europe. C'est génial. Pour moi, c'est vraiment un équilibre parfait parce que parfois, c'est un petit peu triste aussi de voyager tout le temps seul et de jouer en musique de chambre. C'est la fête, hein. C'était mon prof d'ailleurs, Vladimir Mendelssohn. C'était vraiment pour moi un parrain musical. C'était lui qui m'a présenté énormément de collègues. C'était le directeur de festival de Kumo.
0: Et, altiste, compositeur.
1: Extraordinaire personnalité, vraiment.
0: Ouais, disparu en 2021.
1: Oui. Mmh. Ouais. On a joué un quintet, je me souviens, avec Missa Young, avec Victor Julien Laferrière, avec Adrien Lamarca. Et il y avait une fille. Et on a joué les quintettes de Franck pour Vladi. Il nous a dit, bon, on va faire quelque chose. Hein. Et il nous a tous emmenés en Finlande. Et là, c'était Planète Kumo. C'était un festival extraordinaire. 150 musiciens. Et quand on arrive là-bas, on a l'impression que le monde s'arrête. Quoi.
0: C'est le soleil de minuit.
1: Le soleil ne se couche pas, en fait. Ouais. Il s'est tenu un tout petit peu vers minuit. Et puis, il se lève à 2h. Donc, nous, étant jeunes, on ne dormait jamais. Jamais pendant... Pendant 2 semaines, on faisait, mais je ne sais pas, 28 concerts, parfois 4 concerts par jour. Et on ne dormait pas. On ne dormait pas parce qu'après le concert, on allait faire la fête. Et puis à 2h du matin, il faisait jour, donc on allait jouer au ping-pong. Et à 6h du matin, on se disait, mais bon, on a un concert dans 3h quand même. Bon, on allait essayer de se coucher. Et puis on se retrouvait dans les salles blindées à 11h du matin. On se disait... Et puis il y avait tout le monde derrière le dernier rang qui était comme ça. Allez! Allez, tu vas y arriver. Les variations de Brahms sur le thème de Paganini. Mon Dieu, c'était des sacrées expériences. Mais on tenait le coup. Hein. C'était vraiment. Et puis on faisait du sauna. Et le sauna à poil avec tout le monde. Alors les artistes à poil dans le sauna, ça crée d'autres univers. Hein. Les relations sont vite faites. C'est génial. Après, les répétitions sont complètement d'un autre ordre. Après, il n'y a plus de... Plus de tabou, on peut se parler calmement. C'était vraiment une chouette, chouette ambiance. Et puis, on créait des liens pour d'autres concerts, pour d'autres festivals. Et voilà, c'était des meilleures rencontres.

0: C'est sur cette irrésistible sicilienne du concert de Chausson, par notre invité, entouré de Daniel Roland, Francesco Sicca, Asia Jiménez, Anton Deves, Joël Waterman et Maya Bogdanovic, que se referme ce troisième épisode des Grands Entretiens avec Natacha Kudrytskaya. 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
1: Me llamo Suriñe Grenabarrena, soy compositora, vivo en Vitoria-Gasteiz, en Euskal Herria.
2: Elle est originaire du Pays Basque espagnol et sa musique entre dans le répertoire de nos brèves radiophoniques cette semaine grâce au trio Magadis qui lui a commandé les 5 miniatures qui ponctuent nos programmes. Suriñe Grenabarrena est très attachée à son pays natal qu'elle n'a jamais vraiment quitté. C'est d'ailleurs une figure de la mythologie basque qui donne son nom à la suite qu'elle a composée pour les harpistes du trio, une suite baptisée Lamiak, en allusion aux figures fantastiques des légendes basques, hybrides de femmes et de poissons, très proches de la nature. On les décrit souvent peignant leurs longs cheveux avec un peigne d'or ou filant, tissant. Aujourd'hui, mercredi, troisième tableau de Lamiak. Le troisième fragment est traversé par l'idée d'un mouvement circulaire qui avance, puis retombe, se relève, se reconstruit, se désynchronise, se reconstruit jusqu'à disparaître dans un envol.

0: Il y a quelque chose d'hypnotique, de fantastique dans le troisième mouvement, très circulaire dans son déroulement, de Lamiak, la toute nouvelle composition de Sourigné Guerena-Barrena, pensée pour les harpes du trio Magadis. Chaque jour, la compositrice s'amuse à explorer la richesse de timbre de la harpe. J'ai beaucoup de plaisir à chercher sur cet instrument. La harpe est très riche en possibilités du fait de ses composants. De ces différents éléments, les cordes, le bois et bien sûr aussi la diversité des modes de jeu. Dans ce troisième mouvement, les trois instruments sonnent comme trois boîtes à musique désynchronisées. C'est ce que nous disent Frédéric et Élodie.
1: Dans cette pièce où il y a l'idée de boîte à musique, nous sommes toutes les trois dans un registre un peu identique avec un rythme qui chaloupe, comme on dit. En fait, il y a une tentative à chaque fois d'arriver à un point. Et c'est comme si les harpes retombaient à chaque fois et recommençaient le processus. Ça se développe comme ça pendant pas mal de temps. Et au bout du compte, on arrive à se réunir plus ou moins avec cette exploration de la boîte à musique. Mais avant cela, on se cherche et on arrive sur cette boîte à musique un peu mécanique, un peu déséquilibrée, qui n'est pas encore complètement alignée.
2: Et c'est vrai que les harmoniques se mêlent en fait à une tessiture assez aiguë, ça crée quand même une matière luminescente un petit peu en fait.
3: On reprend toujours du même endroit, hein.
0: La suite de ce puzzle aux couleurs de la harpe, demain avec le quatrième fragment de Lamiak. C'est le moment de retrouver Françoise Monteil pour les Trésors de France Musique. Bonsoir Françoise.
4: Bonsoir Anne, à demain.
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4: Bienvenue à tous à l'affiche de nos trésors, aujourd'hui et demain, le pianiste, chef d'orchestre et compositeur Roger Boutry. Invité d'Hervé Brice dans l'émission Les Secrets d'Éole en 2009 sur France Musique, Roger Boutry revient sur son exceptionnel parcours de musicien. Élève de Nadia Boulanger, Tony Aubin et Olivier Messiaen au Conservatoire de Paris, il y remporte de nombreux prix avant d'obtenir le prestigieux prix de Rome en 1954. À son retour de la Villa Médicis, il se passionne pour les instruments à vent et compose pour eux une grande partie de son œuvre. Tout en menant une carrière de soliste, il enseigne l'harmonie au Conservatoire National Supérieur de Musique de Paris et en 1973, à l'issue d'un concours, il est nommé chef des musiques de la Garde de républicaine, un pupitre qu'il occupera pendant près de 25 ans. Roger Boutry se confiait au micro de France Musique le 18 février 2009.

0: Compositeur, arrangeur, orchestrateur, pédagogue, chef d'orchestre, pianiste internationalement reconnu après avoir obtenu un prix international au concours Tchaïkovski à Moscou, premier Grand Prix de Rome, professeur au Conservatoire supérieur de Paris pendant de longues années, Grand Prix de la ville de Paris, de la SACEM, prix Georges Bizet de l'Institut de France. Mais comment allais-je l'oublier ? Directeur des musiques de la Garde républicaine de Paris de 1973 à 1997, j'ai aujourd'hui l'immense privilège de recevoir Roger Boutry. Roger Boutry, bonjour.
1: Bonjour Hervé Brice.
0: Bienvenue dans les secrets d'Éole.
1: Merci.
0: Vous ne m'en voudrez pas, Roger Boutry, d'avoir sans doute oublié des titres et des récompenses, mais est-ce que finalement votre impressionnant parcours musical n'est pas aussi une manière d'apprivoiser le temps ?
1: Ah, peut-être, oui. Bah, vous savez, j'ai commencé la musique assez tôt, un petit peu comme tout le monde d'ailleurs. Et puis, je suis allé au conservatoire où j'ai passé une dizaine d'années, depuis la première médaille de solfège, le 6 juin 1944, c'est une date qu'on n'oublie pas, jusqu'au Grand Prix de Rome, 10 ans après, en 1954.
0: Justement, quelle fut votre enfance de jeune musicien ?
1: Mon père était musicien professionnel, puisqu'il était le trombone solo de l'Orchestre National depuis le départ de cet orchestre. Donc, je suis allé au concert très tôt. Et puis, il s'est bien occupé de moi pour faire travailler le piano, un petit peu de trompette, un petit peu de percussion, un petit, comme ça, quand j'étais petit, jusqu'à l'âge de 10 ans. Et puis après, quand je suis entré au conservatoire, c'est évidemment le piano et puis l'écriture qui a prévalu. Et donc, j'ai continué.
0: Alors, vous entrez donc au conservatoire. Qui était le directeur à l'époque ?
1: C'était Claude Delvincourt.
0: Et vos maîtres ?
1: Ah bien, j'ai eu, comme professeur de solfège, curieusement, c'était Lucette Descaves qui était professeur de solfège, qui après était professeur de piano. Et puis, évidemment, la classe d'harmonie avec Henri Chaland, Noël Gallon, la classe de direction d'orchestre avec Louis Forestier, classe d'accompagnement avec Nadia Boulanger, et puis aussi Tony Aubin pour la composition, et puis Olivier Messiaen aussi pour l'analyse. On était bien conduits, on écrivait ce qu'on avait envie d'écrire. Mes camarades et moi-même, à l'époque, on essayait des nouveautés et on était bien conseillés par le professeur.
0: Mais alors finalement, d'avoir obtenu 8 prix de Paris, ça vous a occasionné quand même un certain temps au conservatoire.
1: Oui, ça m'a pris quand même 10 ans. Mais c'est des bonnes années, vous savez, ça, j'en garde un très très bon souvenir.

0: Variation sur un thème imaginaire de Roger Boutry, vous-même au piano, Roger Boutry, la musique royale des guides belges avec Alain Crépin au pupitre de chef. Roger Boutry, vous avez écrit donc cette pièce qui vous a permis d'avoir le prix de composition pour ensemble d'instruments avant, je crois.
1: Oui, piano et instruments avant. Alors c'est moi qui dirigeais, c'est Jacques Castoret qui jouait le piano pour moi. Et puis un ensemble d'instruments avant des camarades de l'époque, comme Désiré Dondaine par exemple.
0: Et c'était bien cette pièce qui s'appelait Rhapsody.
1: Elle s'appelait Rhapsody
0: et à l'époque. Et qui est devenue Variation sur un thème imaginaire, c'est bien ça?
1: Oui, parce que je l'ai remaniée un petit peu et je trouve que comme l'ensemble du morceau était quand même basé sur des variations, j'étais mieux de l'appeler Variation. Et en rejouant cette œuvre, j'ai eu l'impression qu'il y avait quand même quelques erreurs de composition. Et j'ai été amené à supprimer, à la raccourcir aussi, et par contre à augmenter un petit peu l'effectif des musiciens. J'ai ajouté des hautbois qui n'existaient pas. Et je pense que c'est plus adapté maintenant et c'est un peu plus virtuose que ce qui existait à l'époque.
0: Que représentait le prix de Rome à l'époque ?
1: Ça représentait le fait qu'on avait l'impression d'être le premier compositeur français pour une année, hein, en attendant que le suivant. Et ça donnait quand même, surtout le voyage à Rome, les 3 ans passés à la Villa Médicis, et c'était quand même une belle récompense. Je me souviens que l'année de mon prix, il y avait Honegger au jury, il y avait Arthur Honegger. La première épreuve, on était environ une quinzaine, et puis la seconde épreuve, il en restait toujours 6.
0: Oui, et c'est là, je crois, qu'on vous enfermait
1: pendant
0: 5
1: semaines. 5 semaines au palais de Fontainebleau, au château de Fontainebleau.
0: Sans communication, évidemment, avec l'extérieur.
1: Non, avec le courrier censuré. Enfin, c'était une époque assez extraordinaire, il faut bien le dire.
0: Quelle était donc la musique que vous avez écrite en fin de séjour ?
1: Le dernier envoi de Rome, c'était un oratorio que j'ai fait sur un poème de Marie-Noël qui s'appelle Le Rosaire des Joies. C'est donc pour récitant. Soprano et chœur mix, bien sûr, et orchestre.
0: Nous avons la chance d'avoir un enregistrement que vous avez amené d'ailleurs, enregistré donc par l'Orchestre symphonique de la Garde républicaine, dirigé par François Boulanger avec les chœurs de Sainte-Eustache. Nous allons donc écouter La Visitation, qui est donc un extrait de ce Rosaire des Joies, l'œuvre de fin de prix de Rome, de restitution, je crois, comme on dit.
1: Les envois de Rome, ça s'appelait.

0: Rosaire des Joies, la Visitation, donc une musique toute fraîche. Vous me disiez hors micro, Roger Boutry, musique pop. Très
1: oui.
0: Étonnant dans votre bouche.
1: Oh, c'est parce que j'avais été rendre visite à Auxerre, à Marie-Noël, et connaître cette personne extraordinaire avait complètement changé mon idée de composition que je voulais faire sur ce texte. Et j'ai écrit ça, vous savez, en 15 jours, 3 semaines, comme ça venait, sans me poser de questions. Et voilà ce que ça donne. La musique facile.
0: C'était l'enregistrement donc du 12 juin 1997 à l'église Saint-Louis des Invalides avec l'orchestre symphonique de la garde républicaine et les chœurs de Saint-Eustache dirigés par François Boulanger. Mais bah, j'imagine que c'est une œuvre qui doit plaire aux choristes.
1: Oui, parce que c'est vivant, c'est amusant, c'est dans une bonne tessiture. J'ai écrit ça comme ça, sans penser à autre chose qu'à rendre... le texte de Marie-Noël compréhensible, intéressant. Et d'ailleurs, elle aimait beaucoup. Elle trouvait que c'est... m'avait dit si j'étais musicienne, parce qu'elle l'était un petit peu quand même, elle avait écrit aussi un peu de musique, des mélodies. Elle m'avait dit si j'avais aussi connu un peu plus la musique, je crois que j'aurais écrit la même chose que vous. Alors c'était un beau compliment.
0: Et finalement, dans votre parcours musical donc, qui continue, vous restez toujours dans le souffle, puisque vous prenez ensuite une grande passion pour les instruments à vent. Pourquoi finalement vous n'avez pas fait une carrière symphonique de pianiste, puisque votre formation le permettait ?
1: Oui, bien sûr, vous savez, bon, c'est la vie qui vous conduit un petit peu comme ça. Vous parliez des instruments à vent, la première personne que j'ai connue c'est Marcel Mulle. Enfin, un instrument à vent, non, parce que j'ai connu quand j'étais joué du piano alors qu'avec l'Orchestre National, où était mon père, j'ai côtoyé beaucoup de... d'instrumentistes avant, dont Ludovic Vaillant, par exemple, qui était trompette solo. Et tout ça m'avait beaucoup impressionné. Mais Marcel Mulle m'avait dit qu'il faut écrire pour le saxophone. Et c'était un instrument que je ne connaissais pas trop à l'époque, à part le jazz, bien sûr. Et j'ai écrit une sérénade pour lui. Et puis après, il m'a commandé le morceau de concours, qui est le Divertimento. Et puis j'ai été amené après à écrire des quatuors de saxophone. Enfin, j'ai commencé par la flûte... saxophone, la trompette, bien sûr, le cor, j'ai écrit aussi pour le tuba, à l'époque, ce qu'on appelait saxon si bémol.
0: Et Jean Douai, je crois, vous avez demandé une pièce aussi pour,
1: oui,
0: pour trombone.
1: Oui, oui. Et j'ai écrit un concerto de trombone, avec orchestre symphonique, puis après ça a été transformé en orchestre d'harmonie aussi. Mais j'écris aussi beaucoup pour le piano, vous savez que j'ai joué beaucoup de... J'ai écrit un concerto pour piano, un concerto pour deux pianos, puis des pièces pour piano seul aussi, que j'ai joué un petit peu partout aussi, que des gens aussi ont joué un petit peu.
0: Bah écoutez, on pourrait illustrer donc ce foisonnement d'activités autour de l'orchestre symphonique avec un extrait donc de Monogatari,
1: oui, hein, oui.
0: Que vous avez écrit pour orchestre symphonique, donc un nom un peu mystérieux.
1: Dans le Larousse, ils disent Monogatari, genre littéraire japonais qui regroupe des contes très courts réunis et en général en recueil et du genre romanesque. Donc j'ai fait comme une sorte de héros imaginaire et ça fait une épopée, quoi. Ça fait un peu, hein, un petit peu comme, je ne sais pas. Là.
0: Un poème symphonique peut-être.
1: Oui, un poème symphonique, oui, par exemple. Oui.
0: On va écouter la fin donc par l'orchestre et les chœurs du Kansai, dirigé par vous-même, Roger Boutry.

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1: Le final majestueux de Monogatari, une œuvre donc de Roger Boutry que nous recevons aujourd'hui au Secret d'Éole. Une œuvre que vous avez écrite il n'y a pas si longtemps.
2: Non, 2007.
1: Et c'est une commande, je crois.
2: C'est une commande de cet orchestre japonais, oui.
1: Donc, qui était joué par l'orchestre et chœur du Kansai, que vous dirigez vous-même. Oui. Je crois que c'est un enregistrement qui a été fait au Japon.
2: Hein. Oui, c'est un enregistrement de concert. Mmh.
1: Tout à l'heure, on parlait du saxophone et de Marcel Mulle. C'est vrai que dans votre répertoire, il y a une grande présence de cet instrument, en quatuor, en quintette, en concerto. C'est Marcel Mulle qui vous a incité à écrire pour cet instrument.
2: Ah oui, beaucoup, oui. Puis il avait une telle facilité. Quand je lui ai écrit la première œuvre, il est venu à l'époque chez mes parents, et il a regardé ça 5 minutes, puis si vous voulez, il l'a déchiffré dans le mouvement, quoi. Enfin, il n'y a aucun problème. Alors, quand on est en face d'instrumentistes de ce niveau-là, ça donne envie d'écrire, évidemment. Et d'écrire de plus en plus difficile aussi.
1: Oui,
2: est-ce qu'on vous reproche après?
1: La raison pour laquelle donc, vous avez écrit plusieurs quatuors,
2: oui,
1: des quintettes aussi avec orchestre.
2: Oui. Et j'ai mis aussi de la musique, j'ai mis aussi du saxophone dans certaines pièces d'orchestre. Un reflet sur Rome, il y en a dans d'autres. Dans l'orchestre symphonique, bien sûr. Je trouve que c'est bien, parce que c'est assez rare. À part le Boléro de Ravel, ou les tableaux d'une exposition, mais il s'en est servi juste pour le vieux château, c'est tout. Mmh. Après, il ne joue plus.
1: Oui, il y a les suites de Carmen aussi.
2: Bizet. C'est plus ancien.
1: L'Arlésienne.
2: L'Arlésienne, oui.
1: Et un jour, vous décidez de passer le pas et vous présentez au concours de chef de la garde républicaine de Paris.
2: Oui, c'était intéressant. Il y avait un orchestre d'harmonie, il y avait un orchestre à cordes. En prenant un petit peu des deux, on faisait un orchestre symphonique. On devenait le patron de gens qui jouaient bien. Une hiérarchie qui vous laissait le champ libre. Donc quand on vous dit vous êtes libre de choisir les programmes, de prendre des concerts, de les refuser, enfin, c'est quand même très agréable. Et ça m'a permis de faire des choses intéressantes avec un orchestre qui marchait très bien.
1: Et à qui avez-vous succédé à cet orchestre?
2: Eh bien, mon prédécesseur était François-Julien Brun. Mais entre-temps, il y avait eu Raymond Richard, qui était le chef adjoint de François-Julien Brun, qui avait fait un intérim pendant 4 ans. Avant moi, c'était le réservé au chef de musique militaire. C'était pas ouvert aux civils. Et quand ils n'ont pas trouvé de chef, en 1969, je crois, il y a eu l'intérim de Raymond Richard, et après, changé une loi. Le colonel de la garde m'a présenté à l'orchestre, et alors là, j'ai trouvé des copains du conservatoire qui étaient déjà dans l'orchestre, et puis il y avait aussi quelques anciens qui avaient connu mon père. Donc j'avais... Bon, j'étais dans une bonne ambiance.
1: Et quels ont été vos premiers objectifs?
2: Eh bien, de faire travailler l'orchestre, parce que j'ai l'impression qu'à l'époque, ils n'avaient pas beaucoup travaillé, ce qu'on appelle travailler un ensemble, c'est-à-dire que chacun s'écoute, mettre une œuvre au point où chacun fait vraiment sa partie, et puis aussi trouver des concerts, parce que ce n'était pas évident.
1: Oui, parce que c'est un orchestre qui n'a pas de salle de concert.
2: Il n'a pas de salle de concert, non. Alors ça, évidemment, c'est un problème. Mais ça n'empêche pas qu'on peut quand même travailler dans une salle de répétition.
1: Salle de répétition, d'ailleurs, qui se trouve dans Paris même.
2: Dans Paris, oui.
1: Là où il y a tout l'environnement de la garde.
2: Oui, c'est un machin de la garde républicaine. Oui. Ah ben, c'est là depuis toujours. Et bon, c'est bien, on peut très bien travailler. On peut bien travailler dans une salle de répétition, même si elle sonne mal.
1: Mais comment fonctionnait la hiérarchie, enfin l'organisation de ces différents orchestres? Vous étiez le patron de tout, quoi, de la batterie fanfare, la garde
2: à
1: cheval.
2: Non, pas la batterie fanfare, non, ni la fanfare de cavalerie, non, moi je m'occupais que de ce qu'on appelait la musique à l'époque, parce qu'il était l'orchestre, donc l'orchestre d'harmonie et l'orchestre à cordes, et puis quelquefois l'orchestre symphonique quand on prenait les cordes d'un côté et le reste de l'harmonie de l'autre.
1: Plus les services officiels
2: Alors les services officiels, à l'Élysée, quelquefois des quatuors dans les ambassades, et puis le concert du gouverneur tous les ans aux Invalides. Et ça, c'était intéressant, parce qu'il y a eu des généraux, gouverneurs, qui avaient des idées intéressantes pour faire des programmes.
1: Mmh. Puis l'orchestre de prestige, évidemment, qui se produit aussi dans toute la France.
2: Aussi, oui.
1: Et là, donc, vous en profitez, évidemment, pour expérimenter vos œuvres, hein, pour les jouer, mais aussi de réaliser...
2: Ah non, pas trop jouer mes œuvres, non.
1: Mais aussi, quand même, pour réaliser des arrangements musicaux. Écoutez, je vous propose d'entendre à la tête de votre orchestre, donc de la garde républicaine, les vocalises de Serge Rachmaninoff, que vous avez arrangé vous-même pour orchestre d'harmonie.

0: Vocalise de Serge Rachmaninoff, adapté pour orchestre d'harmonie par Roger Boutry, à la tête de son orchestre de la Garde républicaine. Dites-moi, Roger Boutry, pourquoi y a-t-il une si grande tradition de la transcription à la Garde républicaine ?
1: Ah, mais je pense que ça remonte à l'époque où il jouait beaucoup dehors, dans les kiosques, où les gens n'allaient pas beaucoup au concert, c'était quand même réservé à une élite. Il n'y avait pas de télévision, il n'y avait pas de radio. Et je pense que c'est peut-être Gabriel Paresse qui a plus développé ce système pour faire connaître la musique symphonique à des gens qui ne l'auraient jamais connue. Et ça, je pense que c'était une bonne idée pour la culture des gens qui ne sont pas tellement attirés par ce genre de musique. Et tout ça n'est pas évident. Et moi, je pense toujours qu'on ne peut pas transcrire toute la musique, c'est pas possible. Vous n'imaginez pas la symphonie inachevée de Schubert jouée en harmonie. Ça doit exister, mais moi, je ne l'envisage pas du tout. Non, il y a de la musique qui s'y prête bien. Tchaïkovski s'y prête bien, Gershwin s'y prête bien. Mais si vous attaquez Beethoven ou des choses comme ça, ça me paraît un petit peu... Enfin, c'est ce qui peut se faire.
0: Est-ce que vous vous souvenez de votre premier concert avec la Garde républicaine ?
1: Oui, je crois que c'était... Le premier concert, c'était en orchestre symphonique, mais le premier avec l'orchestre d'harmonie, ça a été à Strasbourg. Et je crois qu'on a joué des transcriptions, mais qui existaient déjà, que je n'avais pas eu le temps de faire, puisque je venais d'arriver.

0: Oui. Donc, Roméo et Juliette, justement, Tchaïkovski, les danses du prince Igor, Borodine. Je crois qu'il y avait aussi la symphonie de Chausson, curieusement, que je n'ai pas beaucoup rejoué après. Vaut mieux jouer la symphonie d'Hindemith, qui est originale, je pense.
1: Est-ce qu'il y avait un public particulier?
0: Oui, pour oui, oui, la, tout à fait. Oui. La, oui, oui, il y avait beaucoup de monde.
1: Garde.
0: Oui, ouais. Oui. Ah, c'était très connu, oui. Il y a toujours eu beaucoup, beaucoup de succès, beaucoup de monde. Les organisateurs, quelquefois, hein, quand on voulait placer une œuvre un peu contemporaine, peut-être, n'étaient pas tout à fait d'accord, mais enfin, il fallait défendre quand même la musique contemporaine.
1: Et est-ce que les solistes de l'orchestre jouaient eux-mêmes de temps en temps?
0: Ah oui, bien sûr, oui. Ah oui, oui, oui. Bah, tous les pupitres y sont passés. Hein.
1: Il y a une pièce pour trombone donc, que vous avez appelée tout naturellement Trombonera et qui met bien sûr en valeur le trombone, l'instrument de votre père. Est-ce que c'est aussi un hommage que vous lui rendez?
0: Oh bah oui, indirectement, oui, bien sûr. C'est une petite pièce amusante.
1: Et dont vous avez choisi une orchestration assez particulière, je crois.
0: Oui, oui, c'était pour piano au départ. Et là, il y a deux quintettes. Un quintet avant, donc fait au bois clarinette, pas son corps, et puis un quintet de cuivre. Et
1: pourquoi cette orchestration?
0: Une idée comme ça, parce que je trouve que ça... Enfin oui, non, c'est une idée que je ne voulais pas faire. La pièce est si courte et si légère que je pensais que ça ne méritait pas un orchestre d'harmonie aussi important que pour un autre concerto de trombone que j'ai fait qui s'appelle le Fantasia. Alors j'ai pensé que deux quintettes, c'était une bonne idée. Ça donnait les vents d'un côté bois et de l'autre côté cuivre, et c'était bien pour le trombone.
1: Ben voici sous votre direction dans l'interprétation de Jean Raffard et des membres de l'Orchestre royal des guides belges.

0: Jean Raffard et des membres de l'Orchestre Royal des Guilles Belges jouaient sous votre direction, Roger Boutry, Trombonera. Vous avez effectué de nombreuses tournées internationales avec la garde républicaine. Était-ce facile de mettre en place ces voyages ?
1: Mettre en place, ça se faisait toujours par l'intermédiaire d'un impresario d'une compagnie quelconque qui nous invitait. On a fait les États-Unis, le Japon plusieurs fois. On est allé une fois en URSS aussi, à l'époque de l'URSS, bien sûr. D'ailleurs, c'était la journée d'arrivée, c'était en 1973. Et ça, c'était très bien pour l'orchestre, parce que ça réunissait bien les gens. Je pense que pour tous les orchestres, c'est la même chose. Et puis, ça, en ce qui concernait notre orchestre à l'époque, c'est que ça nous faisait jouer dans des très belles salles. Et je constatais qu'au bout de 4-5 concerts dans des très belles salles, comme il y en a au Japon ou aux États-Unis, l'orchestre faisait des progrès, forcément. Parce que chacun apprenait à quand même s'entendre dans une grande salle. Et ça, je trouve que c'était très bien. Et il y avait toujours une bonne ambiance, donc c'était bien.
0: Je crois que c'est la première tournée au Japon qui a été assez difficile à mettre en place.
1: Oui, on arrivait dans une salle, dans une ville pas très grande peut-être, puis on voit une salle où il y avait 2800 ou 3000 places, et c'était quasiment plein. Tout ça pour entendre les chorales de Bach et l'Arlésienne, c'était pas mal quand même.
0: Puis c'était aussi la culture française aussi,
1: représentée au Japon. Oui, bien sûr. Oui. Pratiquement, je privilégiais quand même la musique française.
0: Oui, puis c'est peut-être aussi grâce à ces voyages que pléthore d'orchestres d'harmonie ont éclos au Japon, hein, comme le Tokyo Kosei par exemple, et puis aussi de nombreux compositeurs qui ont commencé à s'intéresser au genre orchestre d'harmonie.
1: Je pense, oui.
0: Est-ce qu'il y a des instruments qui ont plus évolué que d'autres ?
1: Oui, je pense justement au tuba, le phonium, le saxon, puisque j'ai écrit des œuvres pour ces instruments-là, et vraiment la technique depuis 30 ans, a beaucoup changé, bien sûr. On joue plus vite.
0: On joue plus vite.
1: On joue plus vite, oui. Et toujours dans l'aigu, bien sûr, puisque dans le grave, on ne peut pas rallonger les instruments.
0: Par le passé, vous aviez écrit pour le saxon de basse, ce petit tuba français inventé par Adolphe Sax, un des œuvres de concours auxquelles des générations de tubistes se sont mesurées. C'est un tuba rock, tuba canal, oui. Et ça je peux en témoigner d'ailleurs. Et pour un récent concours au Conservatoire de Paris, vous avez dédié une nouvelle pièce à cet instrument, une pièce qui s'appelle le Mosaïque. Je vous en propose une version par le japonais Shoichiro Okazono à l'ophonium, ce cousin donc anglo-saxon du saxhorn, et Ami Fujiwara au piano.
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0: Shoichiro Okazono à l'euphonium et Ami Fujiwara au piano jouaient des extraits de Mosaïque écrites par vous-même, Roger Boutry. Toutes ces années d'enseignement, ça fait combien d'élèves ?
1: Oh, c'est difficile à compter. Une classe de 12 pendant 35 ans, vous voyez à peu près ce que ça fait.
0: Et est-ce que vous savez ce qu'ils sont devenus ?
1: Mais il y en a qui font une très belle carrière. Xavier Delette, qui est directeur des CRR de la rue de Madrid. Gérard Durand, qui est directeur à Toulouse. Naji Hakim, qui est un organiste très connu, qui a remplacé Olivier Messiaen à la Trinité. Philippe Brandès, qui est directeur des études au CNSM. Thierry Esquèche, puis j'en oublie d'autres, enfin.
0: Et les élèves, donc, étaient dans votre classe d'harmonie, et après, ils se dirigeaient vers le contrepoint, la fugue.
1: Oui, continuer le cursus, c'est-à-dire la fugue, le contrepoint et la composition. Pas tous, hein, tous n'allaient pas en composition.
0: Oui, on pouvait évidemment s'arrêter à l'harmonie.
1: S'arrêter, oui. Bah, non, il était normal de faire un peu de fugue quand même. Mm-hmm. Mais tout ça, c'est un petit peu dilué maintenant.
0: Est-ce que le contact avec les étudiants a influencé votre écriture personnelle ?
1: Influencé peut-être pas, mais gêné quelquefois, oui, parce que c'est un petit peu aussi le fait d'être chef d'orchestre. Comme on enseignait l'harmonie et qu'on enseignait les styles classiques, romantiques, c'est-à-dire de Mozart en passant par Schumann jusqu'à Ravel, quand vous aviez enseigné des Ravel toute la journée et que vous aviez dirigé du Debussy avec l'orchestre le matin, si vous vous mettez à composer le soir, vous allez retrouver du Debussy et du Ravel dans votre musique. Là, c'est très difficile. Il faudrait, dans l'absolu, être compositeur et ne faire que ça. Je ne sais pas si c'est l'idéal, j'en sais rien, mais le fait d'être professeur, ça gêne quelquefois. Ben, évidemment, il y a eu des chefs d'orchestre, je sais pas, comme Mahler ou Richard Strauss, qui, ça les gênait pas visiblement. Hein. Alors,
0: est-ce que vous pensez qu'il y a assez de relations quand on est dans un établissement scolaire comme un conservatoire entre les classes d'instruments et les classes théoriques, les classes d'écriture, par exemple, pour favoriser justement la découverte.
1: Je crois que maintenant ça existe. Hein, il y a des orchestres. Dans les conservatoires, et ils jouent, je pense, les élèves de composition sont joués par ces orchestres-là. Alors que de mon temps, c'était pas du tout ça. Alors, on n'avait rien du tout avec les copains pour faire des essais d'un instrument. Et d'orchestre, il y avait un embryon d'orchestre des élèves au conservatoire, et c'était pas grand-chose. Je crois que de ce côté-là, il y a eu beaucoup de progrès, et c'est tant mieux, parce que ça permet aux futurs compositeurs, ou ceux qui se prennent déjà pour des compositeurs, de pouvoir faire des essais intéressants. Soit en orchestre d'harmonie, soit en orchestre symphonique, soit en musique de chambre, bien sûr.
0: Oui, d'autant plus que le nombre d'harmonies qui existent en France pourrait permettre aussi aux jeunes compositeurs d'expérimenter des œuvres.
1: Oui, bien sûr.
0: À condition qu'on fasse le lien, quoi. Qui semble pas naturel.
1: Non, mais c'est en fonction des gens qui ne veulent pas le faire, je pense.
0: Bah écoutez, je ne sais pas si vous serez d'accord avec moi, mais Tétrade, que vous avez écrit pour orchestre d'harmonie, contient peut-être cette rigueur géométrique, ou peut-être même mathématique, de l'écriture de l'harmonie. En voici quelques extraits.

Roger Boutry dirigeait sa pièce « Tétrade » à la tête de l'orchestre de la garde républicaine. Grand merci Roger Boutry d'être venu nous dévoiler une partie de vos secrets. Nous vous retrouverons la semaine prochaine pour la suite de votre aventure musicale. Cette émission n'aurait pu se réaliser sans Géraldine Prudner, Marie-Christine Ferdinand et Julie Garraud, que je remercie.

0: Merle et Pinson de Joseph Reynaud, un classique des musiques de kiosque interprété ici par l'orchestre de la Garde républicaine sous la baguette de Roger Boutry. Roger Boutry que vous retrouverez demain pour la seconde partie de l'entretien qu'il avait accordé à Hervé Brice en 2009 dans son émission Les Secrets d'Éole. Le podcast de cette archive est à retrouver sur le site de France Musique ou via l'appli Radio France. Merci à Béatrice Trichet pour la réalisation ainsi qu'au documentaliste de Lina pour leur collaboration.
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2: Bonjour et bienvenue, voici les essentiels de la cantatrice Cecilia Bartoli à l'occasion des 60 ans de celle qui dirige à la fois l'Opéra de Monte-Carlo et le Festival de Pentecôte de Salzbourg. Cecilia Bartoli née le 4 juin 1966 à Rome. Bartoli que nous écoutions hier dans quelques pages de musique baroque et que nous retrouvons aujourd'hui dans des œuvres de Joseph Haydn et de Wolfgang Amadeus Mozart, à commencer par ce célèbre extrait des Noces de Figaro.

Dans la grande salle dorée du Musikverein de Vienne, Claudio Abbado dirigeait en 1994 les Wiener Philharmoniker dans les Noces de Figaro de Mozart sur un livret de Lorenzo da Ponte, enregistrement Deutsche Grammophon qui avait été réalisé avec les chanteurs Boscovus, Cheryl Studer en Comte et Comtesse, Sylvia Mackner en Susanna, Lucio Gallo en Figaro, Ildebrando d'Arcangelo en Bartolo, Anna Caterina Antonacci, s'il vous plaît, en Marceline, et on vient d'entendre Cecilia Bartoli incarnant le bouillonnant adolescent chérubin Cherubino. Et on retrouve de nouveau cette force, cette sensualité, cet engagement de Cecilia Bartoli que je vous propose d'écouter aujourd'hui dans d'autres partitions signées Mozart, que ce soit des opéras, Don Giovanni, Così, La Clémence de Titus, Idoménée, mais aussi Le Requiem ou encore l'aria Chio Miscordidite. Mais avant de retrouver Mozart, j'aimerais profiter de cette émission pour partager avec vous un compositeur certes reconnu dans l'histoire de la musique, mais qui mérite encore davantage de présence dans les programmes de concerts, les programmes d'opéra, à la radio. Il s'agit de Joseph Haydn. Il se trouve qu'à plusieurs reprises, Cecilia Bartoli a interprété des œuvres de Haydn. Et il y a de véritables joyaux, comme cet extrait de L'âme du philosophe, L'anima del filosofo, titre alternatif de cet opéra Orphée et Eurydice. Voilà une partition de 1791, année de la mort de Mozart, sur un livret d'un certain Carlo Badini, peut-être un lointain ancêtre de notre collègue Jérôme Badini. Cecilia Bartoli incarnait Eurydice dans cette partition de Haydn, enregistrement réalisé avec l'Academy of Ancient Music, dirigé en 1997 par Christopher Hogwood.

promise à un autre homme que son cher Orphée, Eurydice, chantée par Cecilia Bartoli, s'est enfuie dans les bois au début de l'opéra L'anima del filosofo, l'âme du philosophe de Joseph Haydn, avec The Academy of Ancient Music, dirigé par Christopher Hogwood. Haydn, encore et toujours, et Cecilia Bartoli, encore et toujours sur France Musique, voici maintenant une autre héroïne malheureuse. Il s'agit d'Armide, personnage central du grand texte « La Jérusalem délivrée » du Tasse, Torquato Tasso, qui avait imaginé autour de 1580 une évocation poétique de la première croisade avec Godefroy de Bouillon, en italien Goffredo, pour combattre les musulmans face à la Cité Sainte. Armide est une magicienne musulmane qui tombe amoureuse d'un des croisés, le beau et valeureux Renaud Rinaldo. La voici, Armida, dans l'opéra que Haydn lui a consacré en 1784 sur un livret de Nunziato Porta. Cette fois-ci, c'est l'ardente Cecilia face au Concentus Musicus de Vienne, dirigé par Nikolaus Harnoncourt.

Dans un enregistrement Tel Deck paru en l'an 2000, avec également Christophe Prégardien et Patricia Petitbon, Cecilia Bartoli chantait le rôle éponyme d'Armida dans cet opéra signé Joseph Haydn. Un opéra qui s'inscrit dans une longue lignée d'œuvres dédiées à la magicienne, depuis l'Armide de Lully jusqu'au Rinaldo de Brahms, en passant par le Rinaldo de Handel qu'on écoutait hier, l'Armida de Rossini ou encore celle de Dvorak. Alors après ces deux pages lyriques de Haydn, nous allons plonger pour le reste de cette émission dans la riche et superbe discographie mozartienne de la Bartoli, de Vienne à Rome, de Paris à Bâle, en passant par le Metropolitan Opera de New York. Ainsi, en 1995, sous la direction de James Levine, le ténor Placido Domingo incarnait le roi grec Idoménée dans l'opéra de Mozart, sur un livret de Giambattista Varesco. Idoménée, de retour de la guerre de Troie, a fait au dieu le serment de sacrifier la première créature rencontrée à son arrivée chez lui en Crète, s'il réchappe à une terrible tempête. Malheureusement pour lui, cette première créature rencontrée, c'est son propre fils, Idamante. Horreur, malheur, Idamante, chanté par un castrat à la création de l'opéra de Mozart à Munich en 1781 pour retrouver les aigus d'une voix adolescente. Et c'est Cecilia Bartoli qui chante ce rôle.

Mon père adoré, sitôt retrouvé, je l'ai perdu. Il me fuit, méprisant tout d'horreur. J'ai cru mourir de joie et d'amour. Cette fois, Dieu cruel, la douleur me tue. Voilà ce que chante Idamante au premier acte de l'opéra Idoménée de Mozart. Un extrait enregistré au Met de New York, sous la baguette, là-bas on dit sous le bâton, de James Levine, ce qui nous a permis d'entendre Cecilia Bartoli. Et voici maintenant sur France Musique la même Cecilia, mais qui chante le rôle de Cecilio.

0: Yeux adorés, pupilles bien-aimées, ne pleurez pas, vous me faites mourir avant l'heure. Mon âme fidèle reviendra voler autour de vous, changée en soupir. Voilà une traduction de ce texte de Giovanni da Gambera dans l'opéra Lucio Silla que Mozart avait composé à 16 ans. Lui qui avait confié cette musique au personnage de Cecilio, chanté ici par Cecilia Bartoli en 1989, elle avait 23 ans, avec le Concertus Musicus de Vienne, dirigé par son fondateur Nikolaus Harnoncourt.
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Record d'arrêt, Jésus pillé, souviens-toi doux Jésus que je suis la cause de ta venue sur terre. Ne me perds pas en ce jour, nous dit cette prière. Vous avez peut-être reconnu un extrait du Requiem de Mozart, ici enregistré au Stephansdom, la cathédrale Saint-Étienne de Vienne, avec les Wiener Philharmoniker dirigés par Georg Scholti le 5 décembre 1991, jour du bicentenaire de la mort de Mozart, avec le quatuor vocal qu'on vient d'entendre, Arlène Auger, soprano, Vincent Cole, ténor, René Pape, basse et Cecilia Bartoli, mezzo. Alors après cette sublime parenthèse sacrée, revenons à des partitions profanes de Mozart, toujours avec Madame Bartoli, elle qui avait formé en 1998 un duo avec le baryton basse Brent Turfel pour une série de duos enregistrés par Decca, des duos de Rossini, de Donizetti et de Mozart. « Je te donnerai la main », promet ici Don Juan à une naïve paysanne, Don Giovanni Ezzerlina.

L'Académie Sainte-Cécile de Rome était dirigée par Myung Moon Chung avec le Don Juan de Brinterfell, la Zerlina de Cecilia Bartoli dans ce célèbre duo au premier acte du Don Giovanni de Mozart sur un livret de Lorenzo da Ponte. Le séducteur promet donc le mariage à Zerlina, comme il l'a promis à tant d'autres femmes. Toujours dans Don Giovanni, voici la Bartoli en Zerlina, mais cette fois-ci en 1993. Elle s'était rendue dans la salle Mozart de Vienne pour un disque d'Eka intitulé Mozart Portraits, portrait de Mozart, avec l'orchestre de chambre de Vienne dirigé par George Fischer. Pas même le bout des doigts de Don Giovanni ne m'a touché, déclare Zerlina à son fiancé Mazzetto. « Tu ne me crois pas, ingrat, viens ici, défoule-toi, massacre-moi, fais tout ce qui te plaira, mais ensuite, Mazzetto, mais ensuite, fais la paix. Viens alors, l'air qu'on va entendre, ô beau Mazzetto, batti, batti, frappe ta pauvre Zerlina, je serai là comme un petit agneau à attendre tes coups, je te laisserai m'arracher les cheveux, je te laisserai m'enlever les yeux, et heureuse, je saurai ensuite embrasser tes petites mains adorées. » Mais je le vois, tu n'en as pas le cœur. La paix, ô ma vie, dans le bonheur et la joie, nous voulons passer nos jours et nos nuits. »

La pauvre Zerlina, chantée ici par Cecilia Bartoli, déclare à son fiancé Mazzetto qu'il peut la frapper s'il doute de sa fidélité. Et un peu plus tard, au cours d'une fête, Don Giovanni tentera de la violer. Il en sera empêché par l'intervention heureuse de Don Ottavio et de Donna Elvira. Donna Elvira, jadis séduite elle-même et abandonnée par Don Giovanni. Et ce dernier accusera son propre serviteur Leporello de cette tentative de viol. Et personne n'est dupe, et on promet la mort à Don Giovanni à la fin de ce premier acte de l'opéra de Mozart, ici joué par l'orchestre de chambre de Vienne sous la direction de Georg Fischer. Et voici sur France Musique un autre chef-d'œuvre du tandem Mozart da Ponte, c'est Così fan tutte, elles le font toutes, chassées, croisées, amoureuses, sur le thème de la fidélité, infidélité. En 1989, dans l'église Jésus-Christ de Berlin, les Berliner Philharmoniker avaient rendez-vous avec Daniel Barenboim pour enregistrer pour Erato Così fan tutte. C'était très exactement du 3 au 12 novembre 1989. Et donc, en plein milieu des sessions d'enregistrement, on apprenait le 9 novembre la chute du mur de Berlin, à quelques mètres de là. Et dans l'équipe à Berlin-Ouest, il y avait Ferruccio Furlanetto dans le rôle de Guglielmo et Cecilia Bartoli dans celui de Dorabella. Je vous donne mon cœur, ma belle adorée, mais je veux aussi le vôtre. Allez, donnez-le-moi.

0: Nous entendions Cecilia Bartoli à 23 ans, aux côtés de Ferruccio Forlanetto dans un extrait de l'opéra Così fan tutte de Mozart, avec l'orchestre philharmonique de Berlin dirigé par Daniel Barenboim.
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0: Après Claudio Abbado, Christopher Hogwood, Nicolas Harnoncourt, James Levine, George Scholti ou Myung-Woon Chung, voici un nouveau chef avec lequel Cecilia Bartoli a enregistré ce répertoire. Il s'agit de Christophe Rousset, à la tête de son ensemble Les Talents Lyriques. Pour un opéra de 1770, Mozart n'a donc 14 ans et, sur un livret inspiré de Jean Racine, il compose Mitridate, re di Ponto, Mitridate, roi du pont. Le pont, c'est le pont Euxin, cette région du nord de l'actuelle Turquie, au bord de la mer Noire, qui a connu son heure de gloire sous l'Antiquité, avec des monarques comme Mitridate VI, qui a régné au 1er siècle avant Jésus-Christ. Dans l'opéra de Mozart, le roi doit épouser la belle Aspasia, chantée ici par Nathalie Dessay, et nous la retrouvons face au fils cadet de Mitridate, Sifare, chanté jadis par un castrat lors de la création à Milan en 1770, et c'est Cecilia Bartoli qui chante le rôle de Sifare, Sifare et Aspasia qui s'avouent leur amour réciproque.

duo de vocalises au sommet entre Nathalie Dessay et Cecilia Bartoli dans un extrait de l'opéra Mithridate de Mozart. En 1998, les talents lyriques étaient dirigés par Christophe Rousset. Alors restons au 1er siècle avant Jésus-Christ dans une des toutes dernières partitions de Mozart, c'est la Clémence de Titus, la Clemenza di Tito, inspirée de la vie des 12 Césars de Suétone. Voilà une partition qui a été créée à Prague le 6 septembre 1791, c'est-à-dire 3 mois avant la mort de Mozart. Là encore, Mozart avait composé un des rôles de cet opéra pour un castra qui représentait un jeune homme, Sesto, en latin Sextus, jeune patricien romain qui trahit l'empereur Titus après avoir été manipulé par une femme dont Sesto est amoureux. Sesto, condamné à mort, sera gracié par Titus, qui montrera ainsi toute sa clémence, la fameuse clémence de Titus. Et Mozart confie à ce Sextus Sesto le merveilleux rondo qui suit. De grâce, rappelle un seul instant ta tendresse passée, ton mépris et ta rigueur me font mourir de douleur.

Certes, je ne mérite pas la pitié, je ne puis qu'inspirer l'horreur. Tu serais moins sévère pourtant si tu voyais mon cœur. Désespéré, je vais à la mort, mais je ne crains pas de mourir. Seule me tourmente la pensée de t'avoir trahi. Se peut-il qu'un cœur souffre ainsi, sans succomber à la douleur ? Le personnage de Sesto chante ce rondo au second acte de La Clémence de Titus de Mozart, et nous entendions Cecilia Bartoli en 1995 avec The Academy of Ancient Music, dirigé par Christopher Hogwood. Et nous retournons au Met sur France Musique, le Metropolitan Opera de New York, dirigé par James Levine, pour un merveilleux extrait des Noces de Figaro, qui nous permet d'écouter un éblouissant duo entre la Susanna de Cecilia Bartoli et la comtesse de René Fleming.

novembre 1998 au Met de New York, mesdames René Fleming et Cecilia Bartoli unissaient leurs voix dans les Noces de Figaro de Mozart, dont nous avions entendu au tout début de cette émission le fameux « Voi che sapete de Cherubino » par la Bartoli. Et la voici maintenant dans un enregistrement un peu plus récent sur France Musique. Nous sommes là en 2013. Cecilia Bartoli est en compagnie de l'orchestre de chambre de Bâle, dirigé par Muhai Tang. Et nous écoutons la chanteuse dans une œuvre créée à Salzbourg, la ville natale de Mozart, en 1775. Il avait donc 19 ans. Cette partition, c'est « Le roi pasteur », « Il re pastore », d'après Aminta du Tasse, « Torquato Tasso ». Et de nouveau, Cecilia Bartoli chante un rôle jadis créé par un castrat, le rôle d'Aminta, jeune berger devenu roi. Cecilia Bartoli est ici en duo, non pas avec une autre chanteuse ou un autre chanteur, mais avec les cordes du violon de M. Maxime Vengerov.

Je l'aimerai et je serai constant, époux fidèle et fidèle amant, je soupirerai seulement pour elle. Dans un objet aussi cher et aussi doux, je trouverai la joie, le plaisir et la paix. Tels sont les mots prononcés par Aminta au deuxième acte du Roi Pasteur, Il Re Pastore de Mozart. Cecilia Bartoli était en compagnie du violoniste Maxime Wengerhoff avec l'orchestre de chambre de bal dirigé par Muhai Tang. Alors après un grand violoniste, voici un grand et même un très grand pianiste aux côtés de Cecilia Bartoli. Il s'agit d'Indra Schiff, non pas dans l'album Canzoni qu'ils ont gravé ensemble en 1992 autour de quelques chants italiens de Beethoven, de Schubert, Mozart ou Haydn, mais un an auparavant, en 91, pour le bicentenaire de la mort de Mozart, dans l'aria de concert Ch'io mi scordi di te. C'est le nom du récitatif « Comment puis-je t'oublier et me donner à un autre comme tu me le conseilles ?» Et c'est alors qu'entre le piano, ici le piano d'Indra Schiff, juste avant l'aria, « Non temer amato bene »,« Ne crains rien, mon bien-aimé, mon cœur sera toujours pour toi ».

Étoiles barbares, étoiles impitoyables, pourquoi tant de rigueur, belles âmes, qui voyez mes souffrances en cet instant, dites-moi, un cœur fidèle peut-il endurer un tourment semblable ? Voilà la conclusion de cette aria que Mozart a composée en 1786 pour la chanteuse Nancy Storace, qui fut également la créatrice du rôle de Suzanne dans Les Noces de Figaro, Chio Miscordi di te, que Schell 505, aux côtés de Cicilia Bartoli, il y avait le piano Bösendorfer d'Andra Schiff et l'orchestre de chambre de Vienne dirigé par Georg Fischer.

0: Et c'est avec un court extrait de l'Exultate Jubilate de Mozart avec l'Académie Sainte-Cécile de Rome, dirigée par Myung Moon Chung, que se termine cette deuxième émission sur Cecilia Bartoli.
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3: Parfait ce Banzai. Bonsoir à tous, bonsoir à toutes, bienvenue. Ce soir, on va commencer par un peu de spiritualité. On se recentre et on ouvre ses oreilles.

Think About The One, c'est Pharoah Sanders au tout début des années 80. Think About The One, alors attention, on ne parle pas de The One comme l'être aimé, c'est pas du tout une chanson d'amour romantique. The One, évidemment, c'est Dieu, le créateur, celui qui nous a tous fabriqués. C'est ce que chantent les paroles, c'est une composition de Pharoah Sanders dont le rapport à la spiritualité n'est évidemment plus à prouver. Il a appris auprès du plus grand, de John Coltrane. On est en 79, au moment de la sortie de ce disque qui s'appelle Journey to the One, et il y a évidemment une relecture aussi de John Coltrane dans ce disque. Mais ce morceau-là, c'est bien une composition de Pharoah. On écoute Claudette Allen qui est au micro à l'honneur dans ce morceau. Parmi les chœurs, je tiens aussi à signaler la présence de Bobby McFerrin. Il y a aussi Joe Bonner au piano, et Joe Bonner, il nous intéresse ce soir. C'est un pianiste américain qui a beaucoup travaillé avec Pharoah Sanders, qui l'a longtemps suivi tout au long des années 70, au début des années 80. Il travaille aussi pendant ces années 70 avec Billy Harper, avec Richard Davis, et pendant cette décennie-là, il en profite aussi pour lancer sa carrière sous son nom. Je vous propose de le retrouver en 79 dans un disque en trio qu'il enregistre avec Johnny Dhiani, le bassiste sud-africain qui habitait déjà plus du tout en Afrique du Sud, qui était parti s'installer en Europe à Copenhague. Il y a Billy Higgins à la batterie, grand batteur d'Enk Mobley dans les années 60, la période Blue Note. Les voilà tous les trois dans ce morceau de Joe Bonner qui s'appelle Hurry Up and Wait.

C'est Banzaï sur France Musique. Souvenez-vous, on a démarré l'émission avec Pharoah Sanders qui nous conseillait de think about the one, de penser au Dieu. Eh bien, je crois qu'on s'est tous recueillis à l'écoute de ce morceau culte de Charles Mingus, le contrebassiste, extrait de l'album non moins culte qu'il sort en 1959 chez Columbia. Le disque, c'est Mingus à et à l'intérieur, il y a ce « Better get it in your soul »,« Mieux vaut l'avoir dans ton âme », que le contrebassiste enregistre avec Willie Dennis et Jimmy Knipper au trombone, Horace Parlan au piano, Danny Richmond à la batterie, et pour les saxophones, Booker Ervin et John Handy. John Handy, il suit beaucoup et longtemps les aventures de Charles Mingus. Il a aussi une carrière en leader qui est intéressante. Il se lance sous son nom, en réalité, pas très longtemps après ce disque grandiose, en 1960, il débute pour le label Roulette. Et dans les années 70, notre John Handy, il va prendre un virage plus moderne, actuel, certains diront plus commercial. N'empêche qu'il rencontrera un grand succès avec un morceau qui s'appelle Hard Work. Moi, je vous propose de l'entendre un tout petit peu avant ce grand succès. On va le cueillir, nous, à la fin des années 60, dans cet album qui s'appelle Projections, qui est assez original puisque John Handy partage le lead, la scène, avec un violoniste, pas n'importe lequel, le grand Michael White, qui a travaillé avec Mike Oldtimer, Joe Henderson, qui a aussi fait de très jolies choses sous son nom. Je vous invite à jeter une oreille. Il y a Mike Nock aussi au piano, Bruce Cale à la basse et Larry Hancock à la batterie pour compléter le casting de ce disque. Et on va se plonger dans un morceau qui s'appelle « Three in One ». Prêtez l'oreille à ce dialogue saxophone-violon qui fonctionne plutôt bien, notamment sur ce morceau au tempo endiablé.

Dans Banzai, deux grands noms du jazz polonais, dont un violoniste, Adam Baldisch, avec à ses côtés Leszek Mosdzer au piano. Ils se rassemblaient tous les deux pour enregistrer ce disque qui paraît chez Act, cet album Passacaglia, avec ce jazzia à l'intérieur. Autre projet, frottant les cordes du piano avec d'autres cordes. On va retrouver le pianiste Frank Voest avec son trio Reverso, formé par Ryan Keberle au trombone et Vincent Courtois au violoncelle. Ils sortaient ensemble en 2024 ce disque Shooting Star dans le but de rendre hommage à la compositrice française Lili Boulanger, dont les réalisations musicales, explique-t-il, n'ont pas encore reçu la célébration universelle qu'elles méritent. On les écoute tous les trois dans Résilience.

On parlait de Lily Boulanger il y a quelques minutes. Eh bien, voici un autre album hommage à cette compositrice de génie disparue prématurément et sœur cadette de Nadia. Cet album hommage, il est signé Belmondo. Belmondo, c'est le nom de groupe des deux frères Belmondo, Lionel Belmondo, le saxophoniste et flûtiste, et Stéphane Belmondo, le trompettiste et bugliste. Ils se rassemblent en 2003 pour ce disque qui s'appelle Hymne au Soleil, qui raflera 3 victoires du jazz, meilleur album français, meilleur artiste et prix du public. À l'intérieur de l'album, ce reflet, grand hommage à Lily Boulanger, compositrice à ce point marquante qui a influencé les musiciens, musiciennes de jazz, mais évidemment qui a influencé énormément la musique classique. Lily Boulanger, figurez-vous qu'elle a une astéroïde à son nom qui s'appelle 1181 Lilith, je me suis renseignée. Eh bien moi je vous propose, en l'honneur encore de Lily Boulanger, un petit tour dans la Voie Lactée avec l'orchestre de Roland Kovac, un compositeur autrichien qui avait un orchestre dans les années 70. Il sortait à cette période ce disque Trip to the Mars qui a été réédité en 2015 à l'intérieur Milky Way.

Banzai France Musique, c'est une compilation qui est sortie chez Analog Africa en 2016. Une compilation tirée d'une histoire incroyable mais vraie que je me dois quand même de vous raconter. On est en mars 1968. Il y a un bateau qui part du port de Baltimore aux États-Unis en direction de Rio de Janeiro pour une exposition. À l'intérieur du bateau, il y a des claviers, des synthétiseurs, les derniers modèles d'Orgamonde et de Korg. Sauf que le navire échoue, la cargaison disparaît et réapparaît quelques mois plus tard sur l'île de São Nicolau au Cap-Vert. On décide de répartir les instruments trouvés dans les écoles de musique de l'archipel et c'est comme cela que toute une génération de jeunes musiciens et de jeunes musiciennes se retrouvent avec ces instruments dans les mains. Et c'est cet événement qui a inspiré l'explosion de cette musique très électrifiée sur l'île après l'indépendance en 75. Et cette histoire, cette aventure, elle est relatée très précisément dans cette compilation qui s'appelle Space Echo, The Mystery Behind the Cosmic Sound of Capo Verde, Finally Revealed, le mystère derrière le son cosmique du Cap Vert, finalement révélé. À l'intérieur, il y a des raretés, des pépites comme ce morceau qui s'appelle Dia Diamante de Dionisio Mayo. Allez, pour finir cette émission, eh bien, je vous propose un petit tour final dans la discothèque de John Handy. J'en ai parlé en début d'émission. Je vous ai dit que dans les années 70, il s'était dirigé, le musicien de Charles Mingus, il s'était dirigé du côté d'une carrière un peu plus commerciale. Je vous propose de le retrouver dans cette période-là, parce qu'on a envie de danser. On le retrouve, le saxophoniste, en 77, dans cette petite ritournelle entraînante et pleine d'humour, qui a tout pour plaire, à commencer par son titre, Watch Your Money Go, regarde ton argent s'envoler.

0: C'est Banzai, c'est la fin de cette émission et on regarde joyeusement notre argent s'envoler dans ce Watch Your Money Go, John Handy, en 1977, dans un album qui s'appelle Carnival, dans lequel on croise Mike Hoffman à la guitare, disque dont vous retrouverez les références, comme chaque soir, sur la page de l'émission, la page Banzai, sur francemusique.fr, et tout est aussi, évidemment, sur l'application Radio France. Merci à Victorien Hodge, merci à Gérard Chan et Emmanuel Lacaze, et bonne soirée sur France Musique.
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